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6: Et oui, 7h02 sur les ondes de Radio Panique. Vous êtes dans les promesses de l'aube du mercredi 7 octobre. Et l'équipe est quasi au complet. Voilà, maintenant c'est au complet pour cette émission de 2h, sans invité, il me semble.
7: Non, pas cette semaine, la semaine prochaine, je pense. Bonjour à tous.
6: Salut la Rania. Bonjour Christine, ça fait des réglages, ça ouvre les fenêtres, le temps d'aérer les studios.
7: Donc 7h02, nous sommes le mercredi 7 octobre 2026, j'annonce la date pour le réglage micro. Ça va?
6: Ouais, j'ai l'impression, toi tu t'entends?
7: Oui, très bien.
6: Super. Est-ce que Christine, vous voulez faire un petit réglage micro?
8: Moi je suis sur le... Non, ça va, c'est parce que j'étais dans le casque vert et j'étais décalé, mais ça va, je pense que c'est bon. Je vais me remettre sur un autre casque après.
6: Eh bien, voilà, pour une petite rapide prise d'antenne, on va passer le morceau long, qui n'est pas trop long, et on reviendra avec une boisson chaude et tout un programme à détailler de cette matinale. Ça vous va?
7: Parfait, à tout de suite.

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2: Et oui, de retour en studio avec, vous venez d'écouter le titre d'Ena Abdelwahed, 5-5, 5 sur 5, je sais pas, remixé par Lord of Hills Remix.
3: Alors aujourd'hui, pas d'invité, mais plusieurs chroniques, des revues de presse, des agendas, puisque ce début d'automne va être chargé en manifestations à Bruxelles et partout ailleurs, comme nous l'avons vu avec les manifestations des lycéens en France et la répression qui leur répond. Nous aurons aussi une météo du jour, nous aurons une recette.
2: Une recette ou une devinette? Ou les deux?
4: Les deux.
2: Oh, on est gâtés dans la matinale. Le forum est ouvert aussi.
3: Alors on peut peut-être commencer... Avant de passer à la météo ou au morceau, il est tôt encore, une petite citation du jour. Ah oui, nous aurons aussi les 5 bonnes nouvelles de la semaine récupérées. voilà, il faut qu'il y en ait sur Vert le Média. Donc, une petite citation dans ce contexte de manifestation. Personne au monde, personne dans l'histoire n'a obtenu sa liberté en faisant appel au sens moral de son oppresseur. Dasata Shakur. Alors, l'entité, tu avais déjà cité Dasata Shakur, et elle est militante afro-américaine du Black Panther Party. Elle est poétesse et écrivaine. Elle a été condamnée pour son engagement révolutionnaire. Elle s'est évadée de prison avant de s'exiler à Cuba. Et la citation est extraite de son autobiographie Dasata, où elle revient sur les luttes contre les discriminations systémiques qui visent les Noirs aux États-Unis. Alors j'ai trouvé cette citation dans une publicité sur Instagram pour La Déferlante, la revue des révolutions féministes. Et en ce mois d'octobre, elle consacre son dossier à un thème qui nous tient. Désobéir, une légitime défense.
2: Oui, c'est la grand-mère révolutionnaire de Tupac Shakur.
3: Le rappeur.
2: Ouais. Et oui, il en faut des femmes fortes comme ça pour oser dire et s'interposer, sachant que leur corps femme, féminin, de matrice, sera violemment réprimé.
3: Et je trouve ça intéressant aussi l'idée qu'on se dit ce n'est pas possible de faire cela, que ce soit les grands dominants du capitalisme ou que ce soit l'État policier, en appelant au sens moral, en se disant dans une démocratie il faut de la justice sociale, il faut de l'écoute, il faut des conventions pour écouter les lycéens, de la démocratie participative. Et en fait, ce n'est peut-être pas par ce biais-là qu'il faut s'attaquer au sujet, qu'il faut prendre à bras le corps nos intérêts et les intérêts des dominés. Et oui, désobéir est-il une légitime défense face à la violence de la précarité, de l'État, la violence policière, sécuritaire. Voilà.
2: Tout à fait. Elsa Dorlin aussi explique beaucoup autour d'apprendre à se défendre, qu'importe le moyen que c'est, mais de ne pas rester inactif. Et c'est vrai que les gouvernements vont, eux, nous juger fort et ne pas comprendre la violence dans laquelle on peut se mettre, ne pas comprendre le pourquoi des black blocs dans les manifs ou dans les occupations de territoires, les ZAD, alors que c'est une nécessité pour le peuple de pouvoir résister.
3: Alors beaucoup commentaient la répression policière des manifestants en France en disant que la plupart des personnes qui étaient aux manettes au gouvernement n'avaient, dans cette nouvelle génération, enfin des 40, 50 ans. Ils n'avaient pas connu mai 68, ils n'avaient pas forcément manifesté comme leurs prédécesseurs. Et ils avaient eu des lycées en bon état, ils avaient encore des services publics qui fonctionnaient. Ils n'étaient pas encore face au démantèlement de l'état social et de l'état tout court, du système éducatif, et donc n'étaient pas du tout en mesure de comprendre, eux privilégiés, venant d'une époque privilégiée, ce que c'était descendre dans la rue pour défendre un minimum de
2: ses droits, quoi.
3: De ses droits, des infrastructures, plus de profs, plus de sécurité dans les bâtiments, plus d'accompagnement, moins d'élitisme avec le Parcoursup, qui est tout un système français après leur baccalauréat. Et donc il y a eu beaucoup de tribunes aussi sur l'utilisation de la violence dite légitime des policiers et comment ce terme est toujours mis en avant alors que la violence, beaucoup de jeunes la subissent dans un avenir, face à aussi un avenir chaotique qui porte très peu d'espoir.
2: Mais pour des gens qui ont fait des études, je trouve que c'est assez pénible de les entendre juger et se mettre, ne pas se mettre à la place des autres avec une certaine forme d'intelligence qu'on attendrait des pouvoirs politiques, d'imaginer, d'être ouvert à la discussion aujourd'hui. Ce n'est plus le cas. En tout cas pour certains partis où il n'y a plus à discuter de ce que sont les droits, mais je trouve que c'est assez révélateur de où on en est dans une négociation de droits face à un pouvoir qui n'a plus les mots et donc qui dénigre les réactions, qui va juger en disant qu'on ne sait pas s'exprimer autrement que par la violence. Peut-être qu'on a déjà essayé auparavant tout mode de communication et qu'aujourd'hui on en est là.
3: Oui, et dans la couverture médiatique, apparemment, c'est, je crois, Acrimet de l'Action Critique Média qui disait que 75% de la couverture médiatique était consacrée aux violences, qui sont quand même marginales face à un mouvement majoritairement pacifique, oui. Et très peu de temps d'antenne n'a été consacré
2: aux revendications.
3: Et les médias vraiment construisent l'opinion, sauf que on le sait, en France, même le service public est colonisé par colonisé, c'est peut-être un grand mot, mais il y a de plus en plus des éditorialistes, des éditocrates qui pensent plus à droite, et sans compter les médias Bolloré, etc.
2: Heureusement que des radios alternatives permettent une pluralité de pensée et radios indépendantes, comme toutes les radios de la Crax, bien sûr. C'est en Belgique. Peut-être la Ferraroc en France.
3: Oui, il y en a plein.
2: Il y en a plein. Il y a des réseaux, effectivement. Et ce ne sont pas les radios nationales, commerciales, qui permettent cette pluralité de paroles. Et ça, c'est un fait.
3: Dans les émissions d'analyse, toutefois, en tout cas sur la radio publique française, France Culture, France Inter, dans des émissions d'analyse, on fait souvent venir des sociologues pour analyser les mouvements. Et on entend quand même plus de compréhension et plus d'explications. Et moins juste, ce sont des jeunes qui se révoltent et qui sont violents. Mmh. On a tout l'arrière-plan sociologique qui est expliqué par des experts. Merci quand même encore les services publics d'inviter des gens qui s'adossent à des recherches et qui ne sont pas dans l'opinion, mais dans les faits et dans les études.
2: Mmh. Super.
3: Est-ce qu'on passe un petit morceau de musique ? Est-ce que donc le chat est ouvert ?
2: Le chat est ouvert et on peut passer le corset de Cazé.
3: Ah oui, c'est le moment. Puisque en fait, on a une conduite. Hein.
2: Eh ben
3: pourquoi
2: oui.
3: On se pose la question.
2: Ça fait la deuxième année qu'on inaugure cette conduite.
3: Voilà.
2: Qui peut évoluer en fonction des matinales. Mais...
3: Donc après le moment papote, c'est le corset de...
2: Cazet.
3: De Cazet.
2: Avec le titre Je lutte. C'est pas mal ça.
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2: C'était le morceau Cazet avec Je lutte et tout de suite la météo de Christine.
3: Bonjour, la radio Panique, 105.4 FM. Alors, aujourd'hui, météo du 7 octobre, la situation atmosphérique. Elle sera d'abord d'une zone de haute pression qui recouvre nos régions et une grande partie du continent qui va s'affaiblir peu à peu, mais déterminera encore favorablement notre temps d'aujourd'hui. Ce centre de basse pression remontera de la France et la zone de pluie qui l'accompagne s'enfoncera graduellement sur notre pays. Après son passage, des courants maritimes nettement plus frais envahiront nos régions jeudi. Donc, pour la situation d'aujourd'hui, les éclaircies matinales concerneront surtout l'est du pays. L'après-midi, la nébulosité deviendra plus abondante et des pluies parfois sous forme d'averses avanceront sur notre pays à partir du littoral et de la France. Un orage isolé n'est pas exclu, principalement sur le sud-est du pays. Les maxima varieront entre 18 degrés en bord de mer, 21 ou 22 dans le centre du pays et 23 degrés sur l'est. Le vent sera faible, de direction variable et s'orientera au nord et deviendra modéré le long du littoral. Durant la nuit de mercredi à jeudi, la nébulosité sera abondante avec des pluies parfois assez importantes. En seconde partie de nuit, un temps temporairement plus sec avec quelques éclaircies reviendra à partir de l'ouest. Des averses suivront ensuite en fin de nuit à partir de la mer du Nord. Les minima varieront entre 8 degrés en Haute-Ardenne, 12 sur le centre et l'ouest du pays et 14 en bord de mer. Le vent de nord à nord-ouest deviendra modéré le long du littoral et assez fort avec des pointes de 60 km/h. Donc tout un temps changeant aujourd'hui, l'anticyclone va s'en aller. Voilà, la situation en Océanique se dégrade. Alors pour
2: nous fêtons
3: qui aujourd'hui. Eh ben on va commencer par les prénoms féminins, tiens, voilà. Et alors nous serons sur Sergia, Sergiana, Sergiane, Sergine, Sergios. Alors là c'est plutôt, on ne sait pas trop si c'est féminin ou masculin. Mais Serlan, Serlana, Lana et pour les masculins, c'est Serge, Sergueï, Bacchus, Gustave, Gustave avec un E, donc peut-être féminin, Léopardin, Ossite et Palais, Paul. Voilà, donc c'est un peu pour nos fêtards de prénoms d'aujourd'hui. Et pour continuer, je m'étais dit aujourd'hui, peut-être pas une devinette, mais un mot mystère, voilà.
2: Ouais.
3: Donc, le mot mystère du jour est en 11 lettres. Je répète, le mot mystère de jour est en 11 lettres. Ça commence par un I. Voilà, déjà, c'est l'indice 0. Donc, le premier indice a rapport au chemin. Le deuxième indice, arrêté à la suite d'un projet d'évasion. Et le troisième indice, à tracer avant de le prendre.

0: 12 minutes en apnée.
1: Non. On doit être à...
0: Moins de 10.
1: Oui, moins... oui, oui. Je sais pas, aux dernières infos, j'avais contenu 3-4. Ah, c'est okay. Peut-être plus.
0: Ouais, c'est peut-être quand même plus.
1: Ouais.
0: Ok, donc est-ce qu'on donne la réponse de la semaine dernière, de la devinette de la semaine dernière?
1: La devinette. Ah oui, c'était... Alors, la devinette de la semaine dernière, on était sur une thématique de la logique, et c'était « Je peux être ouvert sans être une porte ». La réponse est « Un livre ». Voilà.
0: Waouh, j'y avais pas du tout pensé.
1: Non, mais j'ai pas mis d'indice. Mais sinon, on pourra faire aussi une... devinette, si vous voulez. Mais j'aime bien le mystère du jour.
0: Ouais, le mot mystère.
1: Voilà. Je reviendrai tantôt peut-être sur une lecture et si vous avez faim...
0: Une recette.
2: Une recette.
1: Ouais. Une recette. Une recette de la mer.
0: Ben, merci Christine.
2: De la mer M-E-R ou M-E-R.
1: Vous le voyez comme... Vous, voilà. C'est sans orthographe particulière.
0: 7h30 sur les ondes. Nous avons Radio Réveil sur le chat qui nous envoie un article disant que le bourgmestre de Liège appelle à un retour au calme. Donc Willy Demeyer, bourgmestre de Liège, et chef de corps Jean-Marc Demelen appellent les élèves à reprendre le chemin de l'école. Et j'ai envie de dire, eh bien, les élèves, c'est peut-être le moment de sortir du cadre et de réclamer ce que vous avez besoin, c'est-à-dire un peu de considération, de soutien, d'aide, voilà, d'accès à l'éducation. Et a priori, ce n'est plus sur les bancs de l'école que vous pourriez les avoir. Voilà, mais ça s'est plutôt bien passé, il n'y a qu'en fin de journée, et forcément, c'est ça qui est mis en valeur. Il n'y a eu que des... C'est seulement... en fin d'après-midi, qu'il y a eu des incidents. Et donc, le reste de la journée s'était plutôt bien passé. Voilà, c'était mardi, donc c'était hier.
2: Mmh. Alors, pour... cela me fait penser à une autre parole du jour, une autre phrase du jour, que j'avais un peu pêché sur les réseaux. Donc, c'est une citation de Bertolt Brecht. On dit d'un fleuve emportant tout qu'il est violent, mais on ne dit jamais rien de la violence des rives qui l'en serrent. Mmh. Et donc cette phrase, elle nous invite à regarder la notion de violence autrement. Le fleuve, c'est le mouvement, la colère, la révolte, et les rives, ce sont les structures qui l'enferment, les pouvoirs qui le contiennent. Et on condamne souvent la réaction visible, celle des jeunes, des manifestants, des opprimés, sans interroger, c'est ce qu'on disait tout à l'heure, la violence silencieuse qui la provoque. La violence des inégalités, des injustices ou de la répression. Donc voilà une petite pensée à méditer ce matin. Avant de juger les vagues, regardons les digues.
0: Super, j'aime beaucoup ce parallèle. D'aménagement du territoire et de comment on inverse. Ouais, enfin bref, je vais pas aller plus loin. Mais merci.
2: On écoute un morceau. Est-ce que vous aviez un morceau, Christine, suite à la météo
1: dans votre dans l'escarcelle.
2: Dans l'escarcelle, oui.
1: Dans l'escarcelle, pas de suite. Car je suis, j'aurais bien aimé rebondir sur la citation, mais je vais rebondir plus tard parce que je l'ai pas. Voilà, c'est dans un email. Voilà, mais j'ai envie de la dire correctement et pas à moitié boitante. Voilà, mais je reviendrai plus tard avec ceci peut-être.
0: Alors, tu proposais Naren.
2: Oui. Naren.
0: Voilà. Donc on peut écouter ça et puis tu peux nous en parler après si tu veux.
2: Tout à fait.
0: Très bien.

0: Oui, de retour en studio. Oui, c'était. J'avais choisi un morceau court de Naren, de Siba. Siba, c'est une rappeuse tunisienne qui est engagée, qui est connue pour ses textes politiques et son flow assez incisif. En fait, elle dénonce la corruption, les violences policières, les injustices sociales. Et ce morceau, Naren, est devenu une espèce de symbole de contestation dans la scène rap tunisienne. Et en fait, ce morceau a été judicieusement choisi suite aux propos sur les violences, puisque Naren signifie deux feux ou deux flammes en arabe. Et il peut être compris de manière symbolique, le feu comme image de la guerre, de la violence et de la destruction, mais aussi comme une énergie de révolte et de résistance. Voilà, je vous invite à aller voir sur YouTube ces différents morceaux.
1: Merci.
2: Et donc l'artiste s'appelle Siba en fait.
0: Siba,
2: Ok,
0: oui.
2: pardon. Très bien. On met à jour la tracklist sur la page de l'épisode d'aujourd'hui, bien entendu, et on fait un coucou à Momo qui est à présent avec nous sur le forum.
3: Yes. Bonjour.
0: Bonjour Momo.
2: Alors on a une réponse ou une proposition de réponse pour le mot mystère.
0: Parce que moi je crois que j'avais trouvé, mais j'ai pas osé parce que je laisse aux auditeurs.
2: Ah oui, moi aussi j'ai une suggestion. Alors, le Radio Réveil propose itinéraire.
0: Oui, c'est ça.
2: Ah, c'est ça, bravo! Bravo! Voilà, bah super. Moi, j'avais pas bon alors.
0: Moi, j'avais trouvé.
2: Ah ouais, toi, t'avais trouvé aussi ça. Ouais. Moi, j'étais sur Interception.
3: Cette auditorice.
2: C'est le Radio Réveil.
3: Radio Réveil.
2: Ouais.
3: Radio Réveil, on a assez dit. Elle aura peut-être, Yael Garra a gagné. Allô?
2: Alors, bah, pour ça, je lui propose de laisser son adresse
3: postale
2: sur le forum ou de nous envoyer un mail.
3: On envoie des goodies.
2: On envoie des goodies aussi, voilà, c'est ça. Il reste peut-être des clés USB, des stickers.
3: Peut-être bientôt des t-shirts.
2: Peut-être bientôt des t-shirts. Et Monia nous a rejoint également. On embrasse Monia qui se réveille.
3: Donc, oui, elle nous laisse son...
2: Un contact, comme ça.
3: Un contact. Et...
2: On peut lui demander son adresse et lui envoyer une petite enveloppe de goodies.
3: Oui.
2: Bravo.
3: Bravo. Autorise du jour.
2: Ça c'est super.
3: Et bonjour à Monia aussi.
2: Oui. Voilà. Oui.
3: Voilà. Je suis débordée des émotions.
2: Contre la réponse.
0: Aujourd'hui, on arrête avec les E. C'est la commémoration du 7 octobre. Il y a des E parce que je cherche mon texte. Donc, 2 minutes. Hein. Donc, le 7 octobre 2023 a eu lieu l'attaque du Hamas contre Israël lors d'un festival. Et donc, je voulais à cette occasion rappeler quelques chiffres. Si vous avez une mini-info en attendant que je retrouve mon texte, cela me serait... profitable. Voilà, j'ai retrouvé. un E par-ci, un E par-là. Donc, le 7 octobre 2023, le Hamas et d'autres groupes armés palestiniens lancent une attaque contre Israël. Plus de 1200 personnes sont tuées en Israël, selon l'ONU. 251 personnes sont prises en otage et emmenées à Gaza. L'ONU a qualifié les attaques de terroristes et a indiqué que des civils ont été délibérément tués et pris en otage. À l'heure actuelle, les otages restés vivants ont été libérés tous. Donc, en représailles, la guerre déclenchée après le 7 octobre par Israël a provoqué plus de 74 000 morts palestiniens à Gaza, selon le ministère de la Santé de Gaza, mais c'est aussi un chiffre qui est rapporté par la Associated Press fin septembre 2026. Donc, cela ne tient pas compte d'un décompte indépendant de l'ONU, mais ce chiffre est celui de l'autorité sanitaire de Gaza, mais qui a été rapporté aussi par la société de presse. Donc, ce sont pas des chiffres sur lesquels on revient. A priori, il y a consensus sur ces chiffres-là. Alors, l'ONU décrit toujours à Gaza une situation caractérisée par des déplacements massifs, des destructions importantes et l'effondrement d'une partie des infrastructures civiles. 279 000 personnes, soit 13% de la population de Gaza, vivaient dans 400 sites de déplacement exposés aux inondations ou dans des bâtiments dangereux. Et plus de 2300 bâtiments dangereux sont encore occupés, des bâtiments qui nécessiteraient une démolition. L'ONU indique que 74% de la population dépend actuellement de l'eau potable acheminée par camion. Alors, les humanitaires ont fourni une aide humanitaire à plus de 840 000 personnes, mais les distributions de l'aide humanitaire ne couvrent qu'environ 50% des besoins caloriques minimum. L'ONU signale également des pénuries de médicaments, de carburant, de matériel et de financement, ainsi que des restrictions concernant l'entrée de certains équipements essentiels. Le sujet ne concerne pas uniquement Gaza, puisque en Cisjordanie, l'ONU a documenté également la démolition de maisons palestiniennes et des déplacements de population. À Jinba, dans Masafer Yatta, 57 Palestiniens, dont 32 enfants, ont été déplacés après des démolitions le 23 septembre 2026. Plusieurs communautés palestiniennes de Masafer Yatta ont été presque entièrement démolies et les violences de colons et les restrictions d'accès continuent. Pourtant, un cessez-le-feu avait été conclu en octobre 2025. Mais l'ONU estime qu'il n'y a pas encore de produits de sécurité durable, une aide humanitaire suffisante, ni une véritable perspective de reconstruction. Donc, alors qu'il y a un cessez-le-feu qui a été conclu, la colonisation s'accélère en Cisjordanie et les principaux points des accords de cessez-le-feu sont bloqués, c'est-à-dire le désarmement du Hamas, le retrait israélien complet ou la reconstruction. Après le cessez-le-feu, l'agence Reuters rapporte que plus de 1400 Palestiniens ont encore été tués à Gaza depuis le cessez-le-feu d'octobre 2025. Et toujours, en ce 7 septembre 2026, les journalistes étrangers ne peuvent toujours pas entrer indépendamment dans la bande de Gaza, puisque depuis le 7 octobre, Israël interdit aux journalistes étrangers l'accès indépendant. Il y a des visites organisées et encadrées par l'armée israélienne avec des itinéraires et des conditions qui sont très contrôlées, mais ce n'est pas un accès journalistique indépendant. Alors, toutes ces informations sont basées sur des sources institutionnelles onusiennes, mais aussi sur l'agence de presse Reuters. Voilà. Et vous trouverez beaucoup d'articles à ce sujet dans la presse après ces 3 ans d'une date symboliquement très importante, le 7 octobre 2023. Et je crois qu'il y a même une manifestation. Ce soir, alors je retourne sur, voilà. Donc, 3 ans de génocide, fin de la complicité, marche pour la Palestine, pour le peuple, les martyrs et la terre, samedi 10 octobre à 14h, esplanade de l'Europe. Donc, ce samedi à 14h, et je me demande s'il n'y a pas aussi un rassemblement, mais je n'ai pas l'info sous
3: soir,
0: les yeux.
3: Ce soir, il y a tous les mercredis soirs. Devant la bourse. Voilà. C'est reparti pour... je ne sais pas si cet été, c'était forcément là. Mais depuis septembre, en fait, les rassemblements sont là hebdomadairement. Voilà. Merci Rania.
2: Eh bien, proposons un morceau de musique de ta sélection, Rania. Il y avait un deuxième titre que tu proposais, qui était Aya Mogh Rahman.
0: Oui, alors c'est aussi une chanteuse, une artiste tunisienne qui développe une sorte de une pop maghrébine moderne qu'on appelle de l'Arissa Pop. Et elle est nourrie de musique arabe et ça s'appelle Aya Mohraman. Et c'est sorti en 2025 et c'est un mélange de tradition et de pop avec une voix très expressive et c'est une chanson plutôt d'amour.

0: Voilà, nous écoutions, Soudeni Aya Mugraman, et vous êtes bien sur le 105.4 FM, 7h50, et nous allons passer à la chronique de l'entité. Voilà, est-ce que l'entité est prête?
1: Tout à fait.
0: C'est parti.
2: Reste avec nous, c'est la chronique de l'entité.

Et ce matin, pour la chronique, nous allons parler de Dia, le visage féminin de l'histoire amazigh. Figure semi-légendaire, Dia, aussi surnommée Kaïna, la divineresse, est une reine guerrière amazigh de la région des Aurès dans l'Algérie actuelle. Considérée comme redoutable combattante et une brillante oratrice au don de prêtresse, elle combat la dynastie des Omeyyades, une lignée de califes arabes à l'origine de la conquête musulmane du Maghreb au VIe siècle. Succédant à Kosseilia, en 688, elle parvient à unifier les tribus sédentaires et nomades d'Afrique du Nord et prend la tête de la résistance. Elle inflige des cuisantes défaites à ses ennemis, notamment lors de la bataille des Chameaux, et gouverne pendant 5 ans l'Afrique du Nord de Tripoli, en Libye, à Tanger, au Maroc, avant d'être tuée au combat par les Arabes en 704. De nombreuses féministes du Maghreb ont vu en Dia une icône de l'amazighité et une source d'inspiration dans leur lutte et leurs revendications. Elle est également une figure historique et identitaire des Chaouis. Petit point géographique, l'Algérie est un pays d'une superficie de 2 382 000 km², soit 10e du classement mondial. La capitale est Alger et on y parle arabe, tamazigh ou encore français. 47 millions d'habitants, on est sur une densité de 20 habitants par mètre carré. Située au nord de l'Afrique, entre le Maroc à l'ouest, le Mali et le Niger au sud, la Tunisie et la Libye à l'est. C'est à partir du 11e siècle, avec l'arrivée des tribus hilaliennes, chassées d'Égypte, qu'une certaine arabisation linguistique se produit. Une partie de la population s'identifie comme des berbères, principalement les Kabyles, les Chaouis et les Chénouis. Au 7e siècle de notre ère, une armée arabe a balayé l'Afrique du Nord avec le but de coloniser la région pour être finalement vaincue par une guerrière qui a mené la résistance contre leurs avancées militaires. Communément appelée la Kaïna, cette femme courageuse et défiante appartenait à une tribu berbère judaïsée dans les montagnes d'Aurès de l'Algérie moderne. Dia a mené la résistance berbère contre les Arabes en progression, les poussant vers l'est, au-delà des frontières de la Libye moderne. Quelques années plus tard, une armée renforcée d'Arabes envahit à nouveau, poursuivant Daïna dans les montagnes, la tuant au combat en 702 de notre ère, près des puits, qui a été nommé Bir al-Kaïna ou Puits de la Kaïna en sa mémoire. Depuis le 9e siècle, les récits de la Daïna ont été adoptés, transformés et recréés par divers groupes sociaux et politiques. Tout au long de l'histoire, les Arabes, les Berbères, les Musulmans, les Juifs et les écrivains coloniaux français, de l'historien médiéval Ibn Khaldoun à l'écrivain algérien moderne Kateb Yassine, ont réécrit la légende de Daïna, ce faisant ont exprimé leur propre vision de l'histoire de l'Afrique du Nord. Les Arabes l'appelaient apparemment la Kaïna en raison de ses pouvoirs surnaturels pour la discréditer en tant que sorcière. Et certains historiens arabes ont avancé l'histoire que Daïna s'opposait d'abord à l'islam, mais a finalement demandé à ses fils d'adopter cette nouvelle religion afin de démontrer l'unité inhérente entre les Arabes et les Berbères. Pendant la période coloniale, l'historien et homme politique français Ernest Mercier a raconté une version de la bataille de Daïna pour légitimer la colonisation française, élaborant comme la libération des Berbères de leurs oppresseurs arabes. Certains racontent que la Daïna était issue d'une tribu juive, tandis que d'autres déclarent qu'elle était chrétienne, voire païenne. L'histoire est en constante évolution de la Daïna permet donc à différents groupes d'exprimer leurs aspirations politiques. Le dictionnaire historique des Berbères tente de leur apporter de la reconnaissance. Ils estiment que leur culture et leur langue distinctes ont été marginalisées et que leur histoire est exclue des comptes officiels donnés par leurs gouvernements nationaux. Dia était issue d'une tribu juive donnant la parole à l'histoire et de l'amitié et du respect mutuel que les militantes et tantes berbères croient exister entre les berbères et les juifs qui vivaient en Afrique du Nord depuis au moins l'année 70 de notre ère, peut-être même plus tôt.
Dia est devenue une figure si populaire parmi les militants et militantes berbères amazighes à travers l'Afrique du Nord qu'une statue de la commémorant a été érigée en Algérie. Dia symbolise les berbères comme un peuple qui refuse d'être soumis, libre et disposé à se battre pour conserver sa liberté contre l'invasion extérieure. Au cours des dernières décennies, un mouvement militant transnational s'est développé pour lutter pour les droits politiques de la population berbère en tant que peuple autochtone d'Afrique du Nord. Les militantes et militants berbères ont lutté pour la reconnaissance ethnique et linguistique de leurs gouvernements nationaux qui se sont déclarés État arabo-islamique avec l'arabe comme langue officielle après l'indépendance coloniale. Même si les locuteurs amazighs représentent environ 40% de la population du Maroc et 25% de l'Algérie. Ils cherchent à faire de leur langue maternelle, le tamazigh, une langue officielle égale à l'arabe et à restructurer les politiques économiques et sociales nationales qui tendent à ignorer les zones amazighs berbères. Beaucoup rejettent le terme berbère comme une étiquette péjorative donnée par des étrangers, des mots grecs et romains pour barbare, préférant le terme imazigh qui signifie le peuple libre. Parmi les différentes communautés amazighes d'Afrique du Nord, la région de Kabylie, en Algérie, a été parmi les plus politiques, se livrant souvent à des violentes confrontations avec le gouvernement national. Ici, dans cette région, les gens nomment leur fille Kaina, et des images de ce que les gens imaginent qu'elles ont semblé servir de symbole visible de résistance, d'autodétermination et de liberté. En 1807, l'artiste orientaliste français Charles-Émile Hippolyte Lecomte Vernet peint une toile connue sous le titre actuel de Berber Woman. C'est le visuel qui a été choisi par éditionlibre.org pour illustrer la carte de l'As de pique du jeu de 54 cartes nommé Savant et savante et révolutionnaire du Maghreb. Ce peintre aura aussi réalisé une toile qui s'intitule « Saint-Vincent de Paul ramène des galériens à la foi ». Le type meurt en 1900, il n'aura même pas vu la révolution industrielle, il ne faut pas lui en vouloir. Les ressources pour cet article sont issues de amazighworldnews.com, que vous pouvez retrouver. Et le morceau pour illustrer cette chronique est issu d'un site qui référencie plein de musique algérienne, c'est algeriemusique.com, et j'ai pu retrouver un titre d'une artiste que je connaissais déjà qui s'appelle Malika Domran, et on va écouter le Tom Gart, le titre Tom Gart. Voilà. Merci pour votre écoute.

0: Ça a roulé des épaules en studio, avec le jour qui se lève.
1: Disco, quoi.
0: Voilà, disco algérienne,
1: ouais.
0: Suite à la chronique de l'entité. Nous allons enchaîner avec quelques bonnes nouvelles, puisqu'il en faut. C'est toujours tiré de Vers le média écologique, le Pure Player, c'est un média uniquement sur Internet. Et qui s'intéresse, qui a des articles, des vidéos, des décryptages, qui sont assez accessibles sur le climat, la biodiversité, l'environnement. Et c'est un média français indépendant. Voilà, soutenons les médias indépendants. Alors les bonnes nouvelles ne concernent pas, c'est un média français, uniquement la France, mais aussi l'Europe, où l'on apprend que... l'Union européenne veut stopper les nouveaux gisements d'hydrocarbures en Arctique. L'UE confirme sa volonté de mettre fin au développement de nouveaux projets pétroliers et gaziers dans l'Arctique. Une décision stratégique pour protéger une région particulièrement fragile et limiter l'exploitation de ressources fossiles incompatibles avec les objectifs climatiques. Bristol, nous sommes en Angleterre, franchit un cap audacieux. Elle interdit désormais les publicités pour les croisières, la fast fashion et les SUV. Une mesure forte pour réduire l'incitation à des modes de consommation très carbonés et encourager des choix de consommation plus responsables. Est-ce que la France ou la Belgique ne s'inspireraient pas de Bristol ? Bannir les publicités pour les consommations polluantes comme la fast fashion, le SUV et les croisières. Troisième bonne nouvelle, la France agit. La France agit enfin face au cadmium. C'est parce que je n'ai pas fait mes exercices de virelangue ce matin à vélo. Et donc... ma bouche trébuche. Bonne nouvelle pour la santé publique. La France renforce son action contre le cadmium, un métal lourd toxique présent dans certains sols et aliments, les pâtes, les pommes de terre. De nouvelles mesures de surveillance et de réduction des émissions industrielles sont mises en place pour protéger les populations les plus exposées. C'est une avancée importante pour la qualité de l'environnement et la prévention des risques sanitaires. En France également, alors en studio, on rit. Alors je vais parler des culottes menstruelles et des cups qui sont désormais remboursées en France. C'est une avancée majeure pour la santé menstruelle et l'accès aux protections durables. Les culottes menstruelles et les cups remboursées, c'est une décision qui encourage des solutions plus écologiques, plus économiques et plus respectueuses du corps.
2: Donc c'est pris par la sécurité sociale.
0: C'est pris en charge par la sécu.
2: Ok. Donc, peut-être qu'il va y avoir des femmes belges qui vont arriver en France pour pouvoir avoir des remboursements ou c'est nominatif.
0: C'est... Il faut qu'elles aient la sécu pour être remboursées.
2: Ok. Il va y avoir un réseau, je ne sais pas, il y a moyen, c'est même si tu as la sécu.
0: Je pense qu'il y a peut-être un nombre limité de culottes menstruelles qui sont remboursées par assuré par mois. Par an.
1: Par an,
0: par an, sûrement. Par an. Généralement, les mutuelles, c'est par année.
2: Oui. Ok.
0: Alors,
2: avancée.
0: Voilà. Une autre avancée, encore deux petites infos. La consommation de produits bio repart à la hausse, en France. Après plusieurs années de stagnation, les achats de produits issus de l'agriculture biologique augmentent. Les consommateurs et consommatrices reviennent vers des aliments plus respectueux de l'environnement et de la santé. Et ils soutiennent ainsi des filières engagées et durables. Dernières petites infos. Alors, il y a eu des naissances exceptionnelles de poulains de Przewalski. Donc, dans le domaine de la biodiversité, c'est une victoire qui est assez rare. C'est un des derniers chevaux vraiment sauvages au monde. Et ils sont nés dans un programme de conservation A priori, on trouvait ces chevaux sur les plaines de Mongolie. Et c'est une espèce qui a longtemps été considérée comme éteinte à l'état sauvage et qui reprend doucement pied grâce à des efforts internationaux coordonnés. Bienvenue,
1: bon retour
0: au poulain de Przewalski.
2: Mais ils sont plus petits qu'un poulain ou c'est...
1: Je pense que les chevaux de Mongolie, ils sont plus petits.
2: Je sais pas, ou plus grands.
0: J'avais dit qu'il fallait pas trop me demander de détails sur les chevaux de
2: Je demande aux auditeurs, ça tombe, ils sont des infos parce qu'en fait...
0: Je vais tout de suite googler.
2: Voilà, moi je me suis trompé avec le mot mystère. Nos auditoristes nous
1: Merci
2: ont...
1: Merci de reprendre, parce qu'on a des réclamations.
2: Oui, voilà, c'était bien 10 lettres et non 11 lettres. Et donc, alors toutes les personnes qui ont trouvé ce mot aujourd'hui, donc je prends la responsabilité, auront droit à des goodies. Et je pense qu'il y a quand même quelques personnes sur le chat qui ont eu la bonne réponse aujourd'hui. Et que ce soit donc itinéraire avec un au singulier comme au pluriel, vous avez trouvé la bonne réponse et on vous en félicite. Voilà.
0: Alors le cheval de Przewalski est une espèce donc qui était en voie de disparition et c'est un cheval vivant à l'état sauvage et souvent qu'on trouve dans le Kazakhstan, en Mongolie. Alors je précise que physiquement il est un peu plus petit, il est surtout très dodu. Sur Wikipédia, on dit que son aspect est massif. Voilà, je vous invite à aller visionner des images.
2: D'accord. Et donc, en fait, ils ont pas reproduit, mais l'espèce est donc maintenant en Angleterre.
0: Non. Ça, c'était Bristol.
2: Ah, c'est Bristol. C'était. Okay. Moi, je suis toujours à Bristol. Ça me fait.
0: Donc là, ce sont. Non, je crois qu'ils les ont réintroduits en Mongolie.
2: Ok, sur les steppes. Parfait. Eh bien, tout ça, c'est des bonnes nouvelles. Hein.
1: Tout à fait.
2: Est-ce que vous avez envie d'une recette ?
1: Eh bien, 8h11, c'est exactement le bon moment pour transmettre une recette à nos auditeurs.
2: J'ai pas encore de jingle recette, mais
0: ça va venir.
2: Tarder. Ouais. On va enregistrer
0: des casseroles,
2: des choses qui bouillonnent.
1: Oui, l'ortolans.
2: Oui, l'ortolans. Voilà. Alors aujourd'hui, on sera pas dans le vegan ou la. Enfin, voilà, c'est comme ça.
1: Oui, vous avez dit menu de la mer.
2: Voilà, menu de la mer, mais bon, voilà, donc c'est comme ça. Donc aujourd'hui, 7 octobre, ragoût de bernique. Alors,
0: que sont les berniques ?
2: Que sont les herbes ? Les berniques, ce sont des coquillages ou des mollusques à coquilles. Voilà.
1: Des patelles.
2: Alors, pour ce ragoût, il va vous falloir 2 kilos de bernique. C'est pas proportionné au niveau des personnes, je pense que c'est 1 kilo par personne. Ou 500 grammes si vous faites, à vous de juger, 1 kilo d'oignon, ce qui est pas mal aussi, farine, thym, persil, laurier, sel, poivre, et une bouteille de cidre brut, si vous le souhaitez ajouter justement une petite goutte de pomme dans votre recette.
0: Enfin, une bouteille,
2: voilà. Alors, la recette... Retirez les berniques de leurs coquilles, les mettre dans un linge, poser sur une planche et taper avec un maillet quelques instants pour les attendrir.
0: Il faut un maillet.
2: Ouais, c'est un peu trash. Alors, faites revenir les oignons émincés dans l'huile, y ajouter les berniques et faire dorer, saupoudrer avec une cuillerée de farine, laisser colorer légèrement et verser le cidre. Pour déglacer, j'imagine, voilà. Salez, poivrez, ajoutez le thym, le laurier, le persil et laissez les mijoter pendant 1 heure. Donc en fait, je pense qu'il faut quand même bien les attendrir, quoi. Voilà, ça c'est le ragoût, donc c'est quand même assez, spartiate, quoi. Voilà. Parce que les retirer de leur coquille, les mettre dans un linge et puis après taper avec un maillet, c'est quand même...
0: Il faut un maillet, il faut avoir tout ça. Voilà. Ça prend du temps.
2: Voilà, c'est un livre de recettes que j'ai trouvé ce week-end...
0: Dans une brocante.
2: En rue à Mons, lors des 21 km de Mons. parce que j'ai été voir Idée Noire de l'histoire de l'anarchie. Et en fait, ça m'a tapé dans l'œil parce que les photos sont assez... Enfin, c'est d'une certaine année et voilà. Donc voilà, si je vous partage ça en studio, mais voilà, je ne peux pas plus dire...
0: Ah oui. Je pense que ce serait intéressant de mettre la couverture
1: en image,
0: vraiment. Ouais. Les recettes des bords de mer, nous avons un pêcheur qui mange une huître en couverture.
2: Oui, et la table avec
0: les différents mets de la mer.
2: Les coupelles de glace.
0: Et le bateau miniature en bois.
2: Oui, c'est assez... toute une époque.
0: Toute une époque.
1: Waouh.
0: 1986.
1: Ah bah ouais.
2: 86, 2026.
0: On a l'impression que c'est dans les années 70.
2: Voilà, essayez. Vous nous en aurez. Enfin, si vous faites tester. Après, trouver des Bernic, c'est pas forcément ce qu'il y a de plus facile à Bruxelles. Mais pourquoi pas, marché matinal, par-ci, par-là, il y a quand même des bons revendeurs de fraîcheur.
0: Alors, est-ce qu'on a un petit morceau tout frais pour sur clôturer
2: la je sais pas, mais pourquoi pas.
0: Coquillages et crustacés sur la plage abandonnée.
1: Tu proposais un morceau Naïka déjà vu.
0: Oui.
1: Que c'est libérer les Berniques de ce massacre, on est d'accord.
0: Voilà, toujours un peu dans la découverte de chansons qui viennent du Moyen-Orient, de l'Afrique du Nord, du Maghreb. Mm-hmm. Je désannoncerai le morceau, je vous en dirai plus après l'avoir écouté.
1: Ça marche, eh bien on écoute ça.

0: De retour dans les studios. Alors, c'était pas du tout un morceau du Maghreb. C'était Naïka. Donc, Naïka, c'est une artiste franco-haïtienne qui est née à Miami et qui mélange la pop, le R&B et des influences afro-caribéennes. Et c'était le morceau Déjà Vu qui est sorti en 2019 et qui parle d'une relation qui tourne en rond. Voilà, c'est une chanson bilingue qui met en avant son identité multiculturelle. Donc on était plutôt du côté de la France et d'Haïti.
1: Merci Rania. Est-ce qu'on enchaînerait, pardon, je mange un bout de cook. Est-ce qu'on enchaînerait avec une lecture de Christine qui proposait d'intervenir sur une petite lecture ?
0: Oui. Christine, que vas-tu nous lire ce matin ?
2: Ah oui, voilà, me revoilà, me revoici. j'étais en train de chercher un truc. Voilà, c'est pas grave. Voilà. Alors, c'était Il n'y a ni mort ni peur de Thich Nhat Hanh. Je pense pas que je le dis correctement. Voilà, c'était une lecture que j'ai prise un peu en vol et que j'aimerais vous partager. Donc voilà, il n'y a pas de création. Regardez le tournesol qui pousse dans le jardin. Le tournesol dépend de nombreux éléments pour se manifester. Il y a un nuage dans la fleur parce que s'il n'y a pas de nuage, il n'y aurait pas de pluie et le tournesol ne pourrait pas pousser. Il y a le soleil dans le tournesol. Nous savons que sans soleil, rien ne peut pousser et qu'il n'y aurait donc pas de tournesol. Nous voyons la terre, nous voyons les minéraux, nous voyons le fermier, la fermière, nous voyons la jardinière, le jardinier, et nous voyons le temps, l'espace, les idées, la volonté de pousser et quantité d'autres éléments. C'est pourquoi les tournesols ont besoin de multiples conditions pour se manifester et non d'une seule. Je préfère parler de manifestation plutôt que de naissance ou de création. Dans notre esprit, créer signifie aussi que quelque chose naît à partir de rien. Le fermier qui fait pousser des tournesols ne crée pas les tournesols. Si vous regardez profondément, vous voyez que le fermier n'est ni qu'une condition parmi toutes celles qui ont permis aux tournesols de se manifester. Il y a des graines de tournesols dans la grange, des champs pour planter les tournesols, des nuages dans le ciel pour faire la pluie, des engrais, du soleil pour aider les tournesols à pousser. On ne peut pas dire que le fermier est le créateur du tournesol. Si vous êtes le fermier, vous n'êtes que l'une des conditions. Sans vous, les tournesols ne peuvent se manifester. Mais c'est vrai aussi des autres conditions. Elles sont tout aussi importantes pour aider le tournesol à se manifester. Si vous venez au village des pruniers au mois de juillet, vous verrez des milliers de tournesols sur les collines environnantes, souriants et rayonnants. Si vous venez au mois de mai ou d'avril, les collines sont dénudées. Mais quand les fermiers et fermières sont dans les champs, ils voient déjà les tournesols, ils savent que les tournesols ont été plantés et que le sol a été préparé. Il ne manque qu'une seule condition, la chaleur de juin et de juillet. Et ce n'est pas parce qu'une chose se manifeste qu'on peut dire qu'elle est. Ce n'est pas parce qu'elle ne s'est pas manifestée ou qu'elle a cessé de se manifester que vous pouvez parler de non-être. Être entre parenthèses et non-être entre parenthèses ne peuvent s'appliquer à la réalité. Avec le regard profond, vous réalisez que la réalité n'est pas soumise à la naissance et à la mort et à l'être et au non-être. Quand Paul Tillich dit que Dieu est l'essence de l'être, il ne faut pas confondre cet être avec l'être qui est opposé du non-être. Je vous invite donc à regarder profondément la notion d'être de manière et à vous en libérer. Voilà pour cette lecture du 7 octobre. Merci pour cette écoute.
1: Merci Christine. Il est 8h23, minutes, quasiment 24 minutes. Voilà, pour un rappel. On a encore une demi-heure.
0: Est-ce qu'on enchaîne sur une petite revue de presse ?
1: On peut tout à fait faire ça. Allez, c'est parti.

Alors au Rwanda, Daphrosa Gauthier, une vie consacrée à la traque des génocidaires rwandais, militante franco-rwandaise, est morte à Reims des suites d'un cancer à l'âge de 72 ans ce samedi 3 octobre 2026. Elle aura passé près de 30 ans à poursuivre les responsables du génocide des Tutsis au Rwanda. Elle était la fondatrice du collectif des partis civils pour le Rwanda. Avec son mari Alain, elle a consacré la moitié de sa vie à traquer les auteurs présumés du massacre des Tutsis en 1994, ce qui leur vaudra d'être surnommés les Karlsfeld du Rwanda, en référence au couple Bitte et Serge Karlsfeld, qui menèrent de nombreuses actions militantes et médiatiques visant à faire juger des criminels nazis réfugiés, notamment en France, parmi lesquels Kurt Lischka, Herbert Hagen et Klaus Barbie. Daphrosa Mukarumongi voit le jour le 4 août 1954 à Butare, dans le sud du Rwanda, dont une famille d'éleveurs Tutsi. Très jeune, elle connaît la violence contre son ethnie. En 73, face aux menaces qui pèsent sur elle, sa mère décide de l'envoyer avec sa sœur au Burundi afin de les mettre à l'abri. Et aujourd'hui, Daphrosa Gauthier répétait régulièrement qu'elle voulait la justice, pas la vengeance, pendant près de 30 ans. Cette ancienne ingénieure chimiste a sillonné avec son mari sur les congés, et puis pendant leur retraite, les collines du Rwanda à la recherche de témoignages d'ex-tueurs, de prisonniers et de survivants. L'abnégation de Daphrosa Gauthier a permis d'ouvrir une longue série de procès en France, le premier en 2014 avec celui de Pascal Simbinkangwa, directeur du service des renseignements de l'ancien président Juvénal Habyarimana. Le couple Gauthier est à l'origine du collectif des partis civils du Rwanda, donc on appelle le CPCR, qu'ils ont cofondé en 2001. Et donc, ce collectif représente aussi la quasi-totalité des plaintes contre des Rwandais réfugiés en France et suspectés d'avoir pris part au génocide des Tutsis. Il fit plus de 800 000 morts d'avril à juillet 1994. Voilà, ça c'était une première partie. En Polynésie française, le ministre de la Justice française annonce la construction d'une nouvelle prison à Faa sur l'île de Tahiti. Le ministre de la Justice, Gérald Darmanin, a annoncé la construction d'une nouvelle prison à Faa alors que la prison de Nutania atteint 280% d'occupation. Il a dénoncé des conditions de détention jugées inacceptables, notamment des bâtiments très dégradés, la présence de mineurs détenus avec des adultes. Une mission de 3 mois doit identifier le terrain avec un objectif de lancement de travaux à l'horizon de 2028. En attendant cette nouvelle prison, un quartier de courte peine destiné notamment aux mineurs doit être construit d'ici environ 1 an et demi. Le gouvernement prévoit également 10 postes supplémentaires de surveillants pénitentiaires à Faa d'ici 2028. Cette annonce illustre la logique d'une politique pénale toujours plus dure qui répond à la saturation des prisons par davantage de prisons. Et donc on continue avec l'Inde. La police de Delhi retire ses matricules pour éviter l'identification en ligne lors des manifestations de septembre à octobre à New Delhi. Contre le chef de la commission électorale, des policiers déployés à Jantar Mantar ont été autorisés à retirer leurs matricules afin d'éviter leur identification et leur ciblage sur les réseaux sociaux. Cette mesure fait suite aux plaintes de policiers affirmant qu'après une précédente mobilisation en juillet, ils avaient été pris pour cible en ligne. Des manifestants et manifestantes ont dénoncé l'absence d'identification, tandis que certains policiers ont fourni des explications divergentes. Lors des rassemblements, la police a par ailleurs eu recours au gaz lacrymogène et aux matraques pour disperser les manifestants. Plusieurs vidéos montrant des participants frappés. Voilà, ça c'est. Je ne sais pas si ça vous rappelle un petit peu ce qui se passe par ici. En tout cas, j'ai l'impression qu'il y a des choses qui font écho. Et puis à Bruxelles aujourd'hui, vous pouvez toujours vous inscrire pour assister à la commission qui va décider le cas de la loi des visites domiciliaires.
et vous pourrez avoir l'occasion d'écouter le délicieux Denis du Carme. Pour ça, vous pouvez vous inscrire. Et donc, il y a un site, un lien que je vais

0: Une très large mobilisation citoyenne et associative, des motions dans de nombreuses communes, les cris d'alarme du monde judiciaire et un avis assassin du Conseil d'État, le gouvernement Arizona veut passer en force. Mais la loi n'est pas encore votée, donc elle sera examinée en deuxième lecture en commission aujourd'hui ou demain, puis envoyée en plénière pour un vote définitif au Parlement. D'ici là, il faut maximiser la pression. Donc, rendez-vous le 7 octobre, ce soir, à 18h, place sur les deux Choquet. Et d'autres rassemblements sont organisés devant les maisons communales. Alors là, l'info que j'ai, pas exactement si c'est aujourd'hui ou demain, que la loi est examinée. Sur un document, il est écrit la veille du vote de la loi, et sur un autre, c'est aujourd'hui que la loi est examinée. Regardez sur les réseaux, il y a des infos aussi dans l'agenda STUT.
1: Merci pour ces précisions, Rania. A priori, pour tout ce qui est revue de presse pour aujourd'hui, c'est fini. Maintenant, on peut passer à l'agenda si vous le souhaitez.
2: Moi j'aurais aimé mettre un focus sur une nouvelle, en fait un collectif qui a sorti un recueil de poèmes, il est en ligne en ce moment et sur Stut Info, donc c'est le collectif Déraciné, je vous lis en fait qui elles sont, donc c'est un collectif antiraciste, politique, féministe, décolonial et cuir. Elles sont composées de personnes racisées, sans mixtis, nous pratiquons donc une non-mixité de genre, sans mixis et de race. Cette forme d'organisation est une façon que nous émanciper par nous-mêmes de la domination patriarcale, hétéronormée et blanche centrée. Le centre décisionnaire du collectif est sans mixis. Cependant, nous continuons à apporter notre aide et soutien aux hommes racisés et queer. Voilà 2 ans maintenant que nous sommes présentes à Lyon et à ses alentours, et que nous nous mobilisons et organisons sans subvention, car c'est notre choix de ne pas avoir le statut d'association. Nous vous remercions pour votre soutien infaillible, pour tous vos partages sur les réseaux, chaque euro versé dans nos cagnottes, et ainsi que votre présence à nos événements. Et c'est signé Merci pour tout. Vous pouvez retrouver sur infokiosque.net les déracinés. Ce sont de très très chouettes poèmes. Voilà, si ça peut vous inspirer pendant vos journées, c'est très bien.
1: Ouais, j'essaie de trouver le lien sur le Stut et je trouve pas forcément. Ah si, voilà. Deux voix, quatre mains.
2: C'est H. Ah, c'est H Biba H Loua. Je peux vous l'envoyer tout de suite si vous voulez.
1: Du coup, ce qui faisait pour moi écho sur un agenda pour demain, de 17h à 20h à la Maison Amazon à Saint-Josse, rue du Méridien, il y a le module 6, vivre et s'organiser en tant que LGBTQI à la campagne, questionner les normes urbaines et de genre, avec Hugo Soukaz, Colette de Troyes et Marie Vermeeren et Liliane Paez Civico. Voilà, qui sont autour de ces thématiques, vieillir à la campagne, LGBTQIA+. C'est gratuit, c'est avec une inscription quand même obligatoire. Voilà, et c'est dans le cadre des activités d'éducation permanente soutenues par la FOEB. Et je mettrai le lien sur la page de l'épisode pour que vous puissiez facilement retrouver ce formulaire à remplir si vous souhaitez participer. C'est le site de l'université des femmes.be qui propose ça.
0: Alors pour compléter, je reviens sur la loi pour les visites domiciliaires. La loi n'est pas encore votée, on ne connaît pas encore la date du vote de la loi. Aujourd'hui, le 7 octobre, elle est examinée en deuxième lecture en commission. Et c'est pour cela que symboliquement, aujourd'hui, rendez-vous à 18h à Madou, place sur les deux Choquet, et No Ice in Belgium propose de rejoindre ensuite la bourse, puisque c'est à 19h, on en parlait tout à l'heure,

0: le rassemblement pour Gaza, 3 ans de génocide. Voilà.
1: Mmh. Super.
0: Alors, il y a beaucoup d'autres rassemblements ce week-end. Donc, on peut commencer l'agenda des manifs. Donc, la coalition santé, action santé, solidarité, faisons bloc pour vivre mieux, santé sociale vitale, vous donne rendez-vous pour une manifestation nationale ce vendredi 9 octobre à 10h30, place de l'Albertine. C'est un départ collectif avec de nombreuses prises de parole. Il y aura la Fédération des maisons médicales et d'autres acteurs de la santé. Vendredi 9 à 10h30, place de l'Albertine.
1: Alors, peut-être dans l'ordre de chronologie, je vois qu'également il y a un appel concernant les habitats groupés. Donc, l'habitat groupé, l'ambassade est heureux d'ouvrir ses portes pour une nouvelle conférence gesticulée dans la salle commune le 8 octobre prochain. Une conférence, qu'est-ce que c'est? C'est une conférence légèrement mise en scène et mise en expérience. Et ça s'appelle Faim, comme la faim, avoir faim. La faim de vie, par Brigitte Grisard. En 2020, en Belgique, des milliers de personnes ne mangent pas leur faim. Comment est-ce possible? Quelles injustices permettent cela? Qui est responsable? On parle de précarité alimentaire, d'aide alimentaire, et nous sommes au 21e siècle. Que s'est-il passé? Qu'est-ce qui se passe? Voilà, c'est en extra pour ne pas rester sur sa fin. La conférence gesticulée sera suivie par une courte présentation de la classe, la caisse locale d'alimentation solidaire de Scarbec. Voilà, c'est aussi un système alternatif pour pouvoir s'alimenter correctement. Et les infos pratiques, c'est donc rue Léopold Courrouble, le 25, à Scarbec, le 8 octobre, demain donc, et à 19h30, ouverture des portes et du bar, 20h, début de la conférence gesticulée, 21h, présentation de la classe. Prix conscient au chapeau pour la conférencière, prévoir du liquide, un petit bar est prévu sur place, prévoir du liquide, inscription par mail avec votre nom, plus le nombre de places souhaitées, que vous pouvez transmettre à hg.courrouble@gmail.com. Voilà, on vous attend nombreux et nombreuses pour cette conférence gesticulée. Et oui, et n'oubliez pas que le cash, c'est un choix politique aujourd'hui de payer avec de l'espèce.
0: Il y aura bien sûr ce dimanche à 13h30 la marche pour le climat. Départ à 13h30, Gare du Nord. Seront présents différents acteurs de l'associatif, du social, de la santé, de la culture, pour rappeler que la justice climatique passe aussi par la justice sociale. Mmh. Donc associations, syndicats et citoyens marcheront ensemble pour exiger des politiques ambitieuses face à l'urgence écologique. Donc rendez-vous dimanche à 13h30, Gare du Nord.
1: Ça, c'est une info que tu as vue sur le Stut?
0: C'est une info qui passe un petit peu partout.
1: Ouais, ok.
0: Je pense que Stut le reprend aussi ce dimanche.
2: Oui, oui.
1: Le dimanche 11, donc.
2: Oui, oui, t'as plusieurs. C'est marche climat.
1: Super, on se retrouve en rue donc dimanche.
0: Puis samedi, n'oubliez pas, comme je disais, 14h, Esplanade de l'Europe, Gare du Midi, 3 ans de génocide, fin de la complicité, marche pour la Palestine. Mmh. Manif à l'appel de plusieurs associations également.
1: Un communiqué de presse qui est passé déjà sur les ondes de Radio Panique, mais qu'il n'est pas trop de rappeler. Il y aura une présentation des résultats de l'enquête sur les exclusions du chômage le 16 octobre, donc c'est-à-dire la semaine prochaine, c'est vendredi prochain, peut-être on le rappellera encore. C'est la réforme Arizona déplace la pauvreté. Au lieu de la combattre face aux vagues d'exclusion attendues, les travailleurs sans emploi de la CSC ont décidé de donner la parole aux personnes concernées à travers une étude réalisée en collaboration avec UCL Louvain. Voilà, ce sera au CSC Bruxelles, rue Plétinx, le numéro 19, de 9h à 12h30, le 16 octobre, donc samedi. Dans une semaine seulement. Voilà, et ça risque de réapparaître sur les ondes de Radio Panique d'ici là. Et avant ça, et non, après ça, pardon, le 24 octobre, mais peut-être vous avez autre chose à transmettre.
0: Alors oui, je viens de voir, suite à la marche du climat, vous pourrez vous réfugier au Théâtre National, enfin vous réfugier, vous installer au Théâtre National pour un débat à 20h, avec la Fédération des services sociaux, face à la cascade d'attaques sociales du gouvernement fédéral en place, un sentiment de sidération s'est dans un premier temps installé. Ces derniers mois, cependant, les mobilisations se multiplient et une alternance électorale pourrait se profiler. Comment dès lors penser à un horizon politique qui ne se limite pas à quelques réparations ou rustines, mais un horizon politique qui ouvre la voie à un véritable renversement de cap? Avec des citoyens et des citoyennes vulnérabilisés par les réformes fédérales et quatre responsables de partis d'opposition francophones, et c'est en partenariat avec la Fédération des services sociaux. Dans le cadre de la campagne d'éducation permanente du Centre d'action laïque, démocratie et si on participait autrement. Donc c'est un débat qui est gratuit, qui s'intitule « Après l'Arizona ». Et c'est à 20h ce dimanche 11 au Festival des Libertés Théâtre National.
1: Merci.
0: Et tu parlais du 24 octobre.
1: Oui, un collectif s'est organisé pour dénoncer une forme de violence des propriétaires. Voilà. Et de pression psychologique et physique, puisque les propriétaires détiennent les lieux de vie. Et donc, il y a une soirée de soutien à UNE, donc le collectif UNE, qui réclame leurs droits. Et la propriétaire dénonce à la police. Et donc, j'habite, tu habites, il spécule, par Sarah Delatte à 18h. 20h, c'est la Wiki Race plus un repas. Attention, Wiki Race. Dose de testostérone puissance 8000. Mes concepts de jeu est assez chouette. Ça vaudrait le coup peut-être de proposer un Wiki Race licorne, par exemple, pour adoucir un peu tout ça. Antifafar à 21h. 22h des DJ Drug, War, Landlord. Et 23h DJ Pempa. Donc c'est le 24 octobre à la Poissonnerie, avenue de la Reine, le 89, à Scarbec, à partir de 18h, et prix d'entrée à 10€ pour soutenir ce collectif qui s'est fait exclure parce que dénonçant les abus de la propriétaire, d'une charmante propriétaire à Bruxelles et en particulier à Saint-Josse, qui a plusieurs logements et donc qui effectue les mêmes menaces auprès de tous ces locataires qui oseraient dénoncer ces abus. Voilà, donc venez soutenir les locataires et les aider à financer leur bataille juridique. Montrons à ces proprios qu'on ne va pas se laisser faire. Et voilà, remplissons les caisses de soutien de ces collectifs qui osent braver la justice. Voilà, quand ça semble désespéré et en même temps nécessaire d'aller jusque-là.
0: WIN est une structure qui est née en 2024, en fait, qui s'inspire des syndicats, des formes syndicales pour défendre le droit à un logement décent. Et du coup, elle fait un travail de porte-parole. C'est un fonctionnement autogéré. Et ce sont les membres du collectif qui décident des campagnes à mener. Et une cotisation leur permet de garantir leur indépendance face au pouvoir public. Et en fait, récemment, ils ont eu quelques déboires judiciaires aussi avec une grande société. Il y a eu des articles dans Le Soir, puisqu'ils avaient été attaqués par la société Home Invest. Vous pouvez aller voir sur leurs réseaux sociaux.
1: Oui, Home Invest, qui est une grande compagnie d'immobilier, mais résidentielle. Mais donc, on dirait presque une mafia qui travaille main dans la main avec les gouvernements pour installer ces résidences de gens, voilà, qui gentrifient les quartiers.
0: Et il y avait apparemment des problèmes de salubrité que le syndicat UNE avait dénoncé.
1: Oui.
0: Pour plus de détails, vous pouvez vous référer à l'Instagram de UNE et aussi aux articles qui sont parus à l'occasion dans Le Soir. Et ils ont engagé des frais importants d'avocats. Et du coup, la soirée de soutien vient aussi pour pouvoir pallier et les soutenir au niveau financier.
1: Tout à fait. Je mets le site de UNE, le syndicat d'habitants et d'habitantes, sur la page de l'épisode d'aujourd'hui. Voilà. Sur le forum aussi, mercredi ensoleillé grâce aux promesses de l'aube, libérer les Berniques de ce massacre. Voilà. Youpi machin, le Radio Réveil, tout ça. Dada également nous a rejoint.
0: Cacher le maillet.
1: C'est ça. Est-ce qu'on fait un dernier morceau de musique avant de dire au revoir?
2: Ouais, il y a aussi des dates de concerts, des copains qui jouent aussi, et plus, voilà.
1: Alors, vous aviez un morceau de Roberta Flack.
2: C'est beaucoup d'émotions, ça. Peut-être en dessous.
1: À la toute fin.
2: Vous voulez faire un... Je sais pas. Okay. C'était peut-être plus du matin, enfin plus entre 7 et 8. Là, qu'on se réveille, peut-être un morceau. Je suis pas sûr.
1: Il y a la dynamite, les quatre barbus.
2: Ah bah ça peut être...
1: Ça peut être pas mal, ça.
2: C'est une idée, ouais. Ça peut, ça peut enchaîner après sur peut-être un agenda concert.
1: Ouais, tout à fait. Eh ben faisons ça. On écoute la dynamite, les quatre barbus.

0: Voilà, c'était la dynamite des quatre barbus. Alors le visuel est assez drôle puisqu'il reprend trois archétypes. Le prêtre avec une étiquette qui marque le menteur. Le politique qui reprend une étiquette le voleur. Et puis ben, un flic qui reprend l'étiquette assassin. Et un petit chien qui pisse sur les bottes du flic.
1: Oui, oui.
0: Voilà, c'est très à propos.
1: Toujours. Oui, c'est un petit clin d'œil anarchiste.
0: Merci pour cette suggestion. On repart sur l'agenda des concerts.
1: Oui, alors j'ai repéré dans le radar des concerts et de la nuit. Vendredi, pour celles et celles qui seront là, vendredi à Beaux-Arts, qui j'espère va se positionner sur sa programmation. C'est un débat, mais on n'y est pas encore, mais j'espère pour y aller qu'ils vont le faire. Donc vendredi soir, nous aurons la chance de voir deux artistes, Nkissi et Jilin, vendredi soir. Et pour un peu plus, disons un peu plus proche au niveau des connexions, nous aurons le plaisir aussi de pouvoir aussi voir au Cobra Jaune, boulevard du Midi 75, à prix libre, car Beaux-Arts n'est pas à prix libre. Il y aura donc Sombre Baxter en DJ set, Kania Tiffer et OMS qui nous feront vibrer samedi soir. Voilà, c'est ces deux dates que j'avais repérées. Il y a plein d'autres choses, évidemment. C'est à peu près tout.
0: Moi, j'ai pas de suggestions. Je suis en train de lire Abbey Beach, décoloniser le dance floor. Voilà. Donc, j'ai pas de date de fête.
1: Très bien. Est-ce qu'on a autre chose à proposer à nos auditrices?
0: Il est 8h53, est-ce que Rania a une dernière annonce à faire?
2: Il faut que je la retrouve, évidemment. Donc c'est la Fédération des services sociaux encore qui co-organise un événement le 15 octobre. Alors, je vous le retrouve, j'arrive.
1: Voilà, et c'était pour répondre aussi, Rania, à ta citation, je l'ai retrouvée.
2: Ah, voilà.
1: Voilà,
2: très bien.
1: Et c'est d'un ami qui aussi, voilà, et je trouve ça assez chouette. Et c'est donc, à la minceur des épluchures, on voit la grandeur des nations. Voilà, bon.
2: À la minceur des épluchures,
1: on voit la grandeur des nations. Bon, il n'est plus de ce monde, mais c'est quand même quelqu'un qui a quand même été présent dans le monde musical belge, et c'est de Jacques Brel. Voilà, voilà, c'était
2: merci
1: pour répondre.
2: Jacques,
1: oui, voilà.
2: Qui m'a laissé le temps de retrouver l'info. Donc, c'est une info, le Forum Bruxelles contre les inégalités. Réforme du chômage, subsides rabotés, aide alimentaire divisée par deux. Le secteur social-santé bruxellois encaisse. Ce ne sont pas des fatalités, comme on le répète souvent. Ce sont des choix politiques. Et donc, le Forum Bruxelles contre les inégalités et le Conseil bruxellois de coordination socio-politique vous invite le jeudi 15 octobre à l'Area 42 à Schaerbeek, à article 23, pour un état social à la hauteur. Au programme, une scène ouverte, 3 minutes pour dire comment la dignité humaine est bafouée, Allô la dignité, une cabine téléphonique où laissez votre message, la conférence spectacle inondée le désert de Babou Sanchez qui décode le budget fédéral avec humour, et 3 tables rondes et 17 ateliers, avec Lumière Laprès, Cache Cache Sardine, Good Morning Glow, Saïd et Louisie, le comité de vigilance en travail social, et enfin une foire aux non-conclusions festives avec drink de fin de vie. Et c'est une info que j'avais vue sur le site de la Fédération des services sociaux qui partageait, c'est organisé donc par le Forum Bruxelles contre les inégalités et le Conseil bruxellois de coordination socio-politique.
1: Merci.
0: J'ai une toute petite chose à ajouter.
3: Où est passé l'argent de la TVA?
0: Voilà.
2: Alors, je peux rajouter justement quatre émissions des clés de Arnaud Rucen, notamment la dernière sur le budget, sur les finances de l'État. Et vous le retrouvez sur Ovio ou sur le site de la RTBF. Les clés, je vous invite à écouter la dernière émission consacrée au budget qui est assez éclairante. La toute dernière. Les quatre sont consacrées aux finances de l'État.
0: Il y a un titre particulier pour ces quatre épisodes ?
2: Oui, je vais vous trouver ça tout de suite. Mmh. 8h57, voilà. Donc, oui, quatre émissions, simplement budget, quand la Belgique a commencé à s'endetter, ça c'est la première. Puis le spectre de l'effet boule de neige, ça couvre les années 45-2026. Un impossible équilibre budgétaire, c'est la troisième émission et la dernière. Quatrième, faut-il une révolution fiscale?
1: Oui.
0: Super.
1: Une révolution tout court.
0: Oui.
1: C'est ça. Voilà. Ou pas, enfin si quand même.
0: Je pense qu'on peut dire qu'il faut revoir radicalement ce qui s'est passé. Ouais.
2: En tout cas, changement de cap.
1: Oui.
0: Ensemble, et voilà. Très bien, et ben on va programmer, soit retomber sur le non-stop, puisqu'il est 8h58, donc voilà, 2 minutes. Merci, on peut remercier les auditeurs et auditrices qui se sont manifestés sur le forum.
1: Oui.
0: Momo, Monia, le Radio Réveil, Dada, également Youpi Machin, qui était présente et présente, voilà, avec des commentaires. Et donc, n'hésitez pas à laisser un contact où on peut vous envoyer, parce que j'imagine que l'adresse de Sous la couette ville est une vaste blague, 22 rue du Matin. On aurait bien aimé pouvoir habiter à cette adresse. Voilà. Mais c'est, voilà. Si vous souhaitez avoir des goodies, n'hésitez pas à laisser vos contacts.
1: Oui, et merci aussi à toutes celles qui nous suivent en dehors des réseaux du chat.
0: Oui.
1: Qui sont encore sur leur poste FM.
0: Oui.
1: J'apprécie beaucoup. et qui nous suivent. Donc, on vous remercie aussi de votre écoute. Voilà. Prenez soin de vous.
2: Merci à vous.
0: Merci camarades de la matinale du mercredi. C'était un plaisir.
1: Aussi.
0: De faire ça avec vous pendant 2 heures sans invité, sans filet, sans rien et avec des berniques.
2: Merci à vous, merci pour le rire ce matin.
1: Ciao.

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0: Bonsoir à toutes, bonsoir à tous, chères auditrices et auditeurs de la Souterraine Radio. C'est donc la rentrée pour cette émission, toujours sur et à la même fréquence, 93.9 en direct, le mercredi soir de 21h à 22h30. Une fois n'est pas coutume, grâce à Paul Guigues, on a pris l'antenne pile à l'heure, c'est parfait. Et on va avoir donc 1h30 d'émission pour passer plein de nouveautés, de pop déviante, de folk contemporain et de récits électriques, tout ça bien sûr en français, chanté en français. On passera de Paris à Lyon en passant par le Haut-Béarn où on a deux représentants, Metz, pareil. Voilà, on va écouter plein de musique d'un peu partout en France. Je vous rappelle que cette émission est diffusée en direct donc sur Radio Campus, mais aussi diffusée en différé sur plein d'autres radios, notamment du réseau Campus, mais pas que. Et on peut nous écouter à Dijon, à Brest, à Guéret, au Havre et même jusqu'au Canada ou à Bruxelles. Voilà, chers auditeurices, il est l'heure de débuter cette émission. De rentrer avec une chanson toute neuve, toute fraîche et dédicacée de Mac Thénardier. Il a fait cette chanson.
1: Salut la Souterraine, c'est Mac Thénardier. Ça c'est une chanson que j'ai faite pour mon dernier concert à la Bicyclette à Montreuil, qui était il y a une dizaine de jours. Il y a deux semaines. Voilà.

Voilà, c'était à l'instant Averse. Averse, c'est un groupe lyonnais. Lyonnais avec les deux frères Viro, Charles et François Viro, que vous avez déjà entendu dans cette émission. Averse est principalement le groupe de Charles Viro, mais ici, sur cet album disponible sur le label Cœur sur Toi, label de Marseille, que je vous conseille vraiment d'écouter, dont j'ai découvert l'existence cet après-midi, et qui est sorti au mois de juillet. J'ai adoré ce morceau Écorce, et sur cet album d'Averse, on retrouve François Viro à la batterie, aux guitares, on retrouve Paul de Fontana Rosa, et puis Pauline Cassidy au clavier. Donc une fine équipe autour de Charles Viro, et ça vaut vraiment le coup d'aller écouter et découvrir cet album d'Averse qui s'appelle Comme Toi. Et puis juste avant, d'autres lyonnais, c'était Odyssey and Oracle, toujours ce mix entre paroles très engagées politiquement et cette musique très foisonnante, 70s, presque gentillette. L'album Technicolor est sorti chez Dur et Doux, et je vous le conseille là aussi très vivement. Je ne vais pas le dire à chaque groupe que j'ai programmé ce soir, puisque j'ai fait en sorte que tout soit forcément très très bien. De Lyon, on va passer dans le Béarn avec un extrait de l'album de Antoine Bélanger, qu'on connaissait sous le nom de Gratuit auparavant. Et là, donc, ça a fait beaucoup d'albums sous son propre nom, j'ai pas compté. L'album s'appelle La Flûte, ça sort chez Un Je Ne Sais Quoi. Et je vous conseille là aussi vivement d'écouter La Pente avec le violon de Carla Palone, notamment. Antoine Bélanger, La Pente, on part dans le Béarn.

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1: Le portrait de la jeune fille en feu rouge, cet extrait de l'album Charabia d'Antonio qui sortira en 2027, pas de date précise, peut-être pas de label, en tout cas de l'autoproduction pour l'instant, pour ce titre d'Antonio. Antonio, derrière Antonio se gâche Marion, que vous avez déjà entendu sous le nom de Johnny Hill, et puis Séverine, que vous avez déjà entendu sous le nom d'Accidente. Elles ont un duo, ces deux Lilloises ensemble, et qui s'appelle donc Antonio, qui est très très chouette, que j'aime beaucoup, et notamment ce très beau portrait de la jeune fille en feu rouge. Et puis juste avant, là aussi, je suis bien content de les voir sortir un nouvel album, et sur un bon label, puisque Diana Vaughan sort un nouvel album après leur album autoproduit, cette fois Les Bêtes, qui sortira bientôt chez Vicious Circle Records, et va s'annonce très très beau, comme le montre ce single L'eau salée. Il y en a déjà deux ou trois sorties, et c'est très très beau toujours autant, ce duo Nico et Vincent, Diana Vaughan. Je vous le conseille vivement, c'est parisien. On était à Lille avec Antonio, on va rester dans le Nord et aller faire un petit tour à Bruxelles, même si le groupe parle en général de la Brie, et de la Brie triste. Je parle de Colombet, puisque Colombet sort un nouvel album intitulé Les yeux fermés. Ça sortira début octobre, mi-octobre, pardon, le 15 précisément, chez Gelo Danti Records. Les yeux fermés de Colombet. Et le morceau que je vous propose d'écouter, c'est le morceau appelé La voix, chantée avec Rebecca Bonté. Colombet.

c'était Vers le Nord. Le groupe que vous avez entendu, Vers le Nord, c'est le nouveau groupe de Mathieu Pellerin, ex-Oi Boys notamment, et pas mal d'autres groupes de punk un peu brutaux comme ça, bien dark. Nouveau groupe Vers le Nord de Mathieu Pellerin est signé chez Born Bad. Un album est à venir intitulé À l'aise, et le morceau que vous avez entendu, c'est le premier single et ça s'appelle L'homme errant. Et puis juste avant, un autre messin plutôt que français pour ceux qui auraient la référence, avec le morceau Diamant, c'était Tony Gerano, extrait de l'album Say, qui est sorti sur une galaxie de labels sur lequel vous pouvez le trouver en téléchargement, parfois libre, parfois pas. Débrouillez-vous avec tout ce qui est sur la page de l'émission. Il y a notamment Arike Records, Chemin de la Folie, Épicerie Records, Les Potagers Nature. Enfin, voilà, c'est vraiment une grosse coprod, et une version vinyle existera aussi chez Specific Recordings. Je vous ai bien sûr mis tous les liens vers tous les morceaux de l'émission de ce soir, de la programmation de ce soir, sur la page du site web. N'hésitez pas à vous y rendre, et c'est aussi là que vous retrouverez le podcast de l'émission d'ici quelques jours à la fin de l'émission. On continue toujours cette émission, toujours un peu rock, pendant que derrière moi, les Français au nom grec, les Agamemnon, jouent leur surf music instrumental. Je vous propose de partir, de revenir à Paris plutôt, avec une grande nouvelle pour moi. Je suis bien content parce qu'après plusieurs années d'absence, 4 précisément, PIP revient. Ils ont enregistré 4 titres en live au studio Cheval. C'est disponible sur leur Bandcamp et je vous conseille d'aller voir et les prises live sur YouTube et d'aller écouter, acheter tout ça sur leur Bandcamp. Les deux liens sont sur la page là aussi, et je vous propose d'écouter mon titre de cœur de PIP, c'est Ça va aller.

Vous venez d'entendre Rumine, c'est le premier extrait du disque éponyme du groupe Fourche, on va y arriver, dont l'album porte le même nom. Ça sort demain. C'est un album de 8 titres d'un trio brestois dont font partie Antoine Pascalini alias Monolithe Noir, qu'on retrouve dans ce trio, et puis aussi Arnaud Mnémotechnique et François Point. Je vous conseille d'aller écouter ça. J'ai pas encore écouté tout l'album, mais rien que l'idée de cet album disponible demain chez Araki Records est très bon, puisque l'idée de cet album de Fourche est née après un concert enquête, le Silence dans les champs, qui est tiré d'une enquête journalistique de Nicolas Legendre, prix Albert Londres 2023. Ça a déclenché chez eux l'envie de faire, de composer ces 8 pistes instrumentales, mais aussi avec des entretiens dans le cadre d'ateliers avec des lycéens ou dans des lycées agricoles ou avec des paysans. Et l'idée, c'est de montrer à quel point la Bretagne crève de la surexploitation et de la pollution des sols. Je vous conseille vivement d'aller écouter ce morceau Rumine est très beau, est déjà disponible, et tout le reste est sans doute du même tonneau. Et puis juste avant Fourche, c'était le groupe de Grenoble signé sur le label de Toulouse, Hidden Bear Records. Le groupe s'appelle Proto, et le morceau que vous avez entendu, c'est Pas dormir, c'est extrait d'un EP appelé Veille. On va continuer cette émission légèrement plus calme. On a une dernière demi-heure de musique et je vous propose d'écouter un extrait de l'album de Mathieu Malon, qui est sorti maintenant au début du mois de septembre sur sa propre structure, son propre label Lost in Music Records. Et on va écouter le morceau Acide que j'ai préféré sur cet album, intitulé La poudre aux yeux.

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Un petit peu de douceur jazz avec Gaëtan Nonchalant, désormais installé à Bayonne. Son album intitulé Le Jazz, lui aussi, sort le 9 octobre chez Objet Disque. Et du coup, on n'a pas d'autres nouveaux morceaux à vous diffuser que ce jazz-là, mais c'est très très beau, ça me va très bien. Et bon, sans doute qu'on va essayer de recevoir Gaëtan au mois de novembre. On va en discuter avec lui pour une session et on verra sous quelle forme. Et puis juste avant Gaëtan, j'ai fait exprès de les mettre ensemble puisque c'est Institut, et Institut est entre autres formé par Emma Mario et Arnaud Dumatin. C'est un duo et Emma aide aussi à produire Gaëtan Nonchalant. Gaëtan a enregistré chez Emma Mario. Donc voilà, c'était l'occasion de les passer ensemble, et le morceau d'Institut que vous avez entendu ce soir, extrait de l'album Changer de paradis tout simplement, eh bien le titre portait exactement le même nom. Voilà, c'était Institut, ça me fait toujours autant rigoler et c'est toujours autant plaisant à écouter. On va finir cette émission, on a encore quelques minutes devant nous, mais un long morceau de l'album de Jean Felsine. Je le trouve tellement beau, ce morceau Medicine Show, très, à la fois très folk américain et en même temps très, très trad français. Lui cite Gabriel Yacoub et Emma Licorne pour ce morceau. Et voilà, je vous laisse vous faire votre avis sur ce morceau extrait du très bel album de Jean Felsine, Cinéma Permanent.

Le barragiste s'est extrait de l'album Cambio de Perspectiva du Phlegmatic. Lui aussi basé dans le Haut-Béarn en ce moment. Ça sort sur le label toulousain We Are Unique Records. Et vraiment, je vous conseille cet album du Phlegmatic. C'est toujours aussi agréable à écouter. Là, ce morceau-là, qui est toujours une petite vignette comme ça de la vie de quelqu'un. Le barragiste est à la fois solaire et sépulcral. C'est vraiment très très beau. Et puis juste avant, c'était Gabriel Auguste, extrait d'un EP appelé Milan Noir, avec une reprise et une nouvelle version d'un morceau à lui, remixé, et puis surtout ce titre Milan Noir, composé au moment du décès de sa sœur, avec de très belles paroles de Gabriel Auguste. Voilà, c'est la fin de cette émission, ou presque. On va encore écouter un tout dernier morceau avec Sourdur, Pauvre Cirque, chanté avec Héloïse Decaze, extrait de l'album Outre d'Or. L'album sort tout début octobre chez Pagans. Sourdur.

C'était donc Sourdure, c'est la fin de cette émission. Je remercie à la réalisation de l'émission Paul Guy, Yael Feltenier-Mérou, Paul Mallier, Arnaud Pio et toute ex-étudiant de la prépa son de Chalon qu'on salue bien bas ce soir. Ils nous écoutent, je le sais. Et on termine cette émission avec Gaspard Klaus, extrait de l'album Cells qui sort lui aussi bientôt, que vous entendez juste là derrière moi. C'était Émile Mallier, qu'est-ce que j'ai dit ? J'ai dit Paul, pardon, Émile Mallier. Voilà. Et donc, Gaspard Klaus, Amour Constrictor, tout de suite. C'est la fin de la Souterraine Radio.

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0: Au sommaire aujourd'hui, la suite et fin de nos émissions, la troisième, revient sur les rendez-vous de la BD d'Amiens, le festival de BD d'Amiens qui s'est tenu donc en 2026, qui s'est tenu en juin. C'est pour ça qu'on est à cheval sur fin juin, début juillet et septembre pour vous parler de ce festival dans l'émission. On va faire aujourd'hui un retour sur le festival, parce que vous avez pu écouter par exemple récemment Guillaume Saint-Gelin, l'auteur de Shin Zero, au micro de Culture Prohibée. Olivier Frazier aussi, le dessinateur qui était présent lors de ce festival pour aborder sa BD historique consacrée à l'acteur américain Audie Murphy. Et aujourd'hui, on va terminer ce tour d'horizon du festival avec une rencontre assez incroyable, puisqu'on a pu rencontrer Émile Ferris, et oui, ni plus ni moins que cette légende de la bande dessinée mondiale. Le seul d'ailleurs qui est capable de vendre autant, voire plus de livres que les mangakas, c'est dire l'exploit. L'autrice, uniquement de deux albums en fait dans sa vie. Moi, ce que j'aime, c'est Les Monstres, volumes 1 et 2, qui sont tous deux disponibles aux éditions de Monsieur Toussaint L'Ouverture. Donc on a pu la rencontrer, on était super contents, parce que je vous avoue que c'est l'un de mes grands chocs de ces dernières années en bande dessinée. C'est quelqu'un qui compte beaucoup pour moi, dont l'œuvre compte beaucoup pour moi. En petit bonus, on vous fera aussi quelques chroniques BD de sorties récentes. Je vais vous parler de L'Enfance d'Erwin de Pascal Rabaté, qui est disponible aux éditions Rue de Sèvres, et de AMR, le premier album solo de Simon Hutti, du label 619, qui est disponible chez Rue de Sèvres. Le label 619, ça fait un petit lien quand même avec les rendez-vous de la BD 2026, puisque on vous avait parlé longuement du label la semaine dernière avec Guillaume Saint-Gelin, l'un de ses plus ardents BDistes. L'équipe de Culture Prohibée remercie les équipes des rendez-vous de la bande dessinée d'Amiens, les équipes de la librairie Bulle en Stock, Stéred Berriot, Sylvie Chabrou, Cathy Degreffe, Sophie Mille, Camille Montero, Edine Torek, Pascal Merriot, j'espère n'oublier personne, et on les remercie pour leur aide sur cette série d'émissions donc qui touche à sa fin sur les rendez-vous de la BD d'Amiens 2026. Et pour parler, évidemment, pour parler des rendez-vous de la BD d'Amiens, je suis accompagné de celui qui m'a accompagné d'ailleurs tout le long de ce festival, qui est lui-même amiénois d'ailleurs, le fameux loup-garou Picard, alias Thomas Roland. Thomas qui a une petite actualité d'ailleurs, avec un coffret collector Police Fédérale Los Angeles où tu as participé au livret. On en reparlera dans l'émission. Bonjour Thomas Roland.
1: Bonjour Jérôme Potier, et bien évidemment bonjour à toutes.

Avant d'aborder ces rendez-vous de la BD 2026 pour une troisième fois dans Culture Prohibée, je voulais vous faire un petit retour sur des chouettes BD là que j'ai reçues et qui vont pas tarder à arriver au moment où vous écoutez l'émission. D'ailleurs, elles devront être toutes les deux dans les kiosques, il me semble, dans les bonnes librairies, comme l'on dit. D'abord, je vais vous parler de L'enfance des ruines de Pascal Rabaté, qui est paru chez Rue de Sèvres. Alors, on ne présente plus Pascal Rabaté, un BDiste qui sait sublimer le noir et blanc comme la couleur de son trait si particulier, un trait qui fait entrer la ligne claire dans l'obscurité, ou quand l'expressionnisme, on peut le dire comme ça, s'imprime sur le papier. Alors, l'homme n'est pas fermé à d'autres explorations artistiques, hein. L'image de son film en 2010, Les Petits Ruisseaux, qu'il adapte d'une de ses BD les plus célèbres. Alors, il a signé 4 films, dont en 2020, L'étrange et mutique Les Cent Dents. Ça devrait vous rappeler quelque chose. Mais c'est armé d'un crayon quand même qu'on le préfère, hein. Et s'il avait déjà tutoyé les sommets en adaptant Tolstoï avec Ibicus et en abordant la débâcle de 40 dans La Déconfiture, avec L'enfance d'Erwin, il signe un chef-d'œuvre du 9e art qui puise sa source dans une eau-forte allemande de 1926, achetée par ses soins pour la modique somme de 5 euros, une gravure qui représente des hommes et des femmes, des mesdames et messieurs, tout le monde, qui dansent au bord d'un gouffre. Et aussi paradoxal que cela puisse paraître, c'est une gravure souhaitant une bonne et heureuse nouvelle année. On est en 1926. Difficile, tel que le fait l'auteur, de ne pas faire résonner cette image avec la citation de Bertolt Brecht qu'il met en quatrième de couverture. Le fascisme n'est pas le contraire de la démocratie, mais son évolution par la crise. Aussi, Rabaté va nous raconter la chute dans le gouffre de l'entre-deux-guerres, la bête qui se nourrit du désespoir et de la vacuité de l'humanité. Un publicitaire berlinois amoureux de sa voisine danseuse de cabaret voit sa vie partagée entre ses amis noctambules, sa sœur et son beau-frère, qui a fui la ségrégation raciale états-unienne. Tout ce petit monde va glisser de la frivolité au NSDAP, comme ça, sans s'en rendre compte, en dansant. Comme ce menuet avec l'immonde, la BD épouse son sujet via un trait virevoltant et des couleurs ocre, bleu et verdâtre, les couleurs d'une chute sans fin, d'une nuit cristalline interminable, innommable, paraît ça et là de touches d'onirisme qui peuvent évoquer Saul Bass. Cette sublime BD aurait pu s'appeler Les Illusions Perdues, elle se nomme L'Enfance d'Erwin. Elle est signée Pascal Rabaté, publiée par Rue de Sèvres, et c'est un des grands albums de l'année, un des grands albums de cette rentrée. Et en plus, la morale de cette histoire est quand même très cruelle. Est-ce que certaines vies méritent-elles d'être sauvées? Je vous laisse méditer suite à la lecture de cette bande dessinée. Je vais poursuivre mes chroniques de sortie BD avec un album du label 619. Alors, tout comme l'album de Pascal Rabaté dont je viens de vous parler, là, qui est disponible chez Rue de Sèvres. Alors, le label 619 est aussi édité par Rue de Sèvres, hein, coup double donc pour l'éditeur. Et c'est un album de format vraiment géant, puisque c'est du 22 cm sur 32 cm. C'est vraiment des albums de plus de 200 pages avec des planches gigantesques. Enfin, on va en parler, on va avancer dans cette chronique et vous allez comprendre pourquoi je vous parle de la taille de l'album. Voilà. Donc c'est un album signé Simon Hutt Tier, qu'on appelle parfois Simon Hutt Tier, parfois Simon Hutt. Là, je pense qu'on va rester sur Simon Hutt. Et Simon Hutt, c'est d'abord un artiste freelance qui vient du jeu vidéo, il est animateur 2D, tout ça. Il va arriver dans la BD, il va être repéré par le label 619, par... comment dire, cette sorte de dieu vivant de la BD qui est Run, hein, en fait, et qui va le faire venir d'abord sur les anthologies dont on a déjà parlé dans cette émission, les Doggy Bags, et qui va lui faire faire quelques BD dans ces Doggy Bags, voilà, le 10, le 13. Et puis il va finir par collaborer vraiment avec Run sur Mutafukaz 1886, l'un des nombreux spin-offs passionnants de Mutafukaz. Ne dira jamais assez, l'une des meilleures BD du 21e siècle. Et
Là, dans cette histoire, qui est une histoire de science-fiction, on se retrouve, avec Simon Hutt, qui nous propose, avec AMR, qui se dit Amer, en fait, enfin, c'est le prénom du personnage, un peu écorché, un premier album solo, hein, il a jamais fait d'album solo avant, qui nous projette dans un système planétaire lointain, où Amer, donc, c'est un fixeur, c'est un gamin, hein, il est très jeune, hein, c'est un ado, quoi, il répare des machines et des robots dans l'atelier de son oncle. Et puis, il va fouiller un stock de pièces détachées, et il va trouver une sorte d'étrange artefact, une sorte de grosse boule qui va se coller, se foutre sur sa tête et qui va pas du tout réussir à enlever. Elle va s'incruster sur sa tronche. Et c'est avec ses amis Dario qui est j'ai presque envie de dire Simon Hutt est peut-être inconsciemment un fan de Diallo, parce qu'avec Amer et Dario ça fait beaucoup, hein. Avec son ami Dario qui est un poil plus vieux que lui, et puis Servo qui est un robot sauvé de la casse qui peut faire penser à Wally un petit peu, voilà, il y a quelques petites références comme ça, et ils vont partir en quête d'un moyen de se débarrasser de cet artefact qui lui pourrit la vie, hein. Et on va se retrouver tout à coup à errer dans un monde instable, usé, où règne la guerre, les conflits, le tout dans un univers qui manque totalement d'utopie, en fait, hein, de lendemain qui chante, comme dirait l'autre. Et c'est un album d'une ambition folle, hein, doté d'un graphisme qui convoque Paul Dini et le manga de SF, hein. Donc AMR développe un récit bien plus inquiétant qu'il n'y paraît, hein, surtout quand je vous dis Paul Dini, hein, ça peut évoquer, vous savez, Paul Dini, c'était ce Batman un peu cartoon comme ça, qui était aussi lui plus sombre qu'il n'y paraissait d'ailleurs. Et là, en fait, AMR, donc c'est pour Amer. Amer qui est bien malgré lui, donc il va se retrouver au centre de nombreuses convoitises venues de tout l'univers. Un univers où David capitaliste achète des planètes. Doit-on y voir une référence à l'impérialisme des grandes puissances, voire aux USA ? Le pas est franchi le temps d'une planche monumentale évoquant le 11 septembre 2001. Monumentale, comme je vous le disais en introduction de cette chronique, comme le format de cette BD imposant, donc 32x22, ce qui permet à Simon Hutt de nous proposer d'immenses planches, des doubles pages incroyablement dynamiques. Alors si j'ai évoqué Paul Dini, difficile de nier la grande influence du Akira de Katsuhiro Otomo, car même si le look d'Amer peut évoquer, à travers la tête ronde qu'il a sur la tête, le Angelino de Mutafukaze, du Big Boss de la Belle 619, hein, ça, le fameux run. Cet adolescent dévoré par un pouvoir qui le dépasse, et t'as un frère jumeau de Tetsuo, hein, d'autant plus qu'Amer développe un complexe d'infériorité par rapport à son ami Dario, tel Tetsuo avec Kaneda, hein, dans Akira. Mais rassurez-vous, hein, avec ou sans ces références, qui sont parfaitement digérées, Amer donc se lit d'une traite, malgré ses plus de 200 pages. Alors, pour couronner le tout, l'auteur ajoute la possibilité d'une suite qui n'est pas pour nous déplaire. Donc ça s'appelle Amer, c'est signé Simon Hutt. C'est disponible chez Rue de Sèvres et c'est une nouvelle réussite du label 619 que nous vous invitons à dévorer.

0: Maintenant, je me tourne vers mon cher Thomas Roland. Thomas Roland, avec qui nous avons écumé cette année les rendez-vous de la BD 2026, les rendez-vous de la BD d'Amiens, qui est un festival qui prend de plus en plus d'ampleur. Alors là, c'est un festival qui a battu tous les records. Il s'est tenu du 6 au 21 juin 2026. Il a battu tous les records d'affluence. C'était son 30e anniversaire. Et à cette occasion, on peut dire que l'équipe a mis les petits plats dans les grands avec, à la Halle Fraissinet, des expositions, comme on dit dans le sud, de partout. Et d'ailleurs, on va en parler après avec Thomas de ces expositions. Et surtout, il y avait beaucoup d'invités. Alors, il y en a une qui est une vraie star de la BD mondiale, c'est Pénélope Bagieux, donc Cocorico pour notre BDiste française, et qui avait une expo qui lui était consacrée où il fallait retrouver ses chats. Enfin bon, voilà, c'était une expo plutôt ludique. Mais il y avait surtout qui était là, c'est pas lui faire offense que à Pénélope Bagieux que de dire ça, mais deux légendes, deux énormes vendeurs de bandes dessinées mondiaux et qui font en plus de la bonne BD. Il y avait le roi du manga shonen contemporain, il y avait Hiro Mashima qui était venu avec tous ses fans de Fairy Tail, à tel point que le festival a dû mettre en place une sécurité pour réguler la queue qui des signatures pour ce monsieur. Voilà, c'était, il y avait des gens qui étaient venus de toute la France, voilà, c'était le public classique de la Japan Expo qui était là, et c'était un véritable événement. En plus, il y avait une expo aussi autour de Fairy Tail qui était une sorte de plongée dans cet univers, qui était c'était une expo très organique. Il y avait des planches originales, bien sûr, mais il y avait aussi des reconstitutions de décors de la BD. Et ça, c'était vraiment une belle expo. Et puis, on en parlera tout à l'heure, il y avait Émile Ferris. Émile Ferris, Thomas, qui était aussi d'ailleurs à l'origine d'une expo qui s'appelait Les Monstres d'Émile Ferris.
1: Cette exposition nous plonge un peu dans les influences d'Émile Ferris. Alors on a pu voir des reproductions de ses dessins originaux, mais aussi à un moment il y a eu la reproduction de la chambre d'un des personnages, avec les différentes influences qui ont nourri la BD d'Émile Ferris, avec des affiches de vieux films Universal, Frankenstein, Dracula et compagnie, tout ça qui font partie de l'univers d'Émile Ferris, qui traduit aussi son amour pour les monstres.
0: Ouais, c'était un vrai retour en enfance pour elle. On a pu voir à quel point elle était ravie parce qu'elle est arrivée. Alors, c'est vrai, privilège de la presse, désolé, mais on veut pas faire des jaloux, mais c'est vrai qu'on a eu le plaisir de la voir arriver, débarquer directement. Et son premier passage a été dans cette expo. Elle arrivait, on était en fin de matinée. Et nous visitions les expositions sans public. Et c'est vrai qu'elle était, on peut le dire Thomas, elle était très émue, surtout à la reconstitution de, visiblement, la petite cuisine où elle mangeait quand elle était enfant, avec le grille-pain, tout ça. Elle était très touchée par l'exposition. C'était assez émouvant, je trouve.
1: Oui, puis elle s'est prêtée au jeu très facilement par rapport aux journalistes. Et puis elle a beaucoup joué avec les appareils photo. Elle a beaucoup joué avec les gens qui prennent leurs photos. Elle a bien joué le jeu par rapport à ça. Et puis oui, elle s'est montrée très très abordable, très sympathique par rapport à la surprise que lui a donné cette expo.
0: Ouais, et puis toujours très très, très tentée par les marches, puisqu'elle s'est plongée avec délectation aussi dans un fanzine amiénois fait par des étudiants en école de BD d'Amiens qui lui a tapé dans l'œil. Enfin, c'était assez sympathique. Voilà. Il y avait d'autres expos, parce qu'on reviendra tout à l'heure à Émile Ferris, vu qu'on a eu le privilège de la rencontrer. Il y avait d'autres expositions. Alors, il y avait une expo sur Molang. Bon, ça, c'est plus pour les tout petits, qui était bien faite. Il y avait aussi Le buveur d'encre qui a été adapté en BD, c'est une série de romans. Bon là c'est pareil, l'expo était assez pertinente. On a bien aimé se promener dans cet univers, mais moi je retiens quand même deux expos qui m'ont particulièrement plu. Je n'aurais pensé, Thomas, pouvoir m'extasier à ce point. Je trouve que l'expo Mickey et ses amis était extraordinaire. Je pense que c'est pareil, le travail fait par nos amis de Bulle en Stock sur cette expo était assez dément. Il y avait des planches de partout. En plus, depuis que ce personnage est tombé dans le domaine public, il a été dessiné par des dessinateurs bien plus aventureux parfois, bien moins contraint en tout cas, parce qu'il y a des superbes dessinateurs aussi qui travaillaient, pour Disney, attention, il y a d'immenses illustrateurs, mais là, on a pu voir aussi des illustrateurs plus proches de l'association, plus proches de cet univers graphique, là, qui ont travaillé sur le personnage. Il y avait des planches incroyables, immenses, enfin, c'était super, puis plein de détails. Alors, on a pu voir une expo, nous, qui a été ensuite modifiée parce qu'il y avait des éléments qui pouvaient, ils n'ont pas eu les droits pour les mettre dedans, hein, l'image des Raptous qu'ils ont dû enlever. Et puis, il y avait, dans une superbe maquette, et il y avait des gadgets, des je vous en dis pas plus parce que je pense que l'expo elle va tourner, il me semble qu'elle va retourner cette expo c'était vraiment une super expo, Thomas.
1: Eh ben moi non plus, je ne pensais pas être impressionné comme ça par cette expo. Pourtant j'ai lu le journal de Mickey pendant longtemps quand j'étais jeune, hein. Toutes les semaines j'achetais le journal de Mickey et là j'étais vraiment très impressionné, hein, parce que c'est vrai que déjà elle était grande, il y avait une grande proposition de planches, mais aussi la façon dont on avait un guide, hein, l'un des vendeurs de bulles en stock, hein, qui apparemment est fan de Mickey et qui connaissait son sujet sur le bout des doigts et qui s'est révélé être passionnant dans son rôle de conférencier, hein, et qui nous a expliqué les différents auteurs, les passations de pouvoir, etc. Et c'était vraiment passionnant de la façon dont justement chaque auteur, la façon dont il nous décrivait comment chaque auteur se réappropriait le personnage. Et il y avait aussi beaucoup d'objets de collection, hein, on demande comment il a pu trouver tout ça, hein. Enfin bref, c'était une exposition vraiment passionnante, à laquelle moi non plus je ne pensais pas être passionné et impressionné à ce point par une exposition sur Mickey.
0: Et pour moi, le clou des expos, mon cher Thomas, c'était une exposition sur Lucky Luke. Lucky Luke court toujours à Amiens et qui était, là c'est pareil, enfin, moi j'ai lu le journal de Mickey, hein, j'ai lu tout ça, j'ai lu Donald, Fantomiald, tout ça, moi aussi, mais j'étais quand même nettement plus comics dès mon plus jeune âge, et j'étais aussi Astérix et Lucky Luke et Tintin, on se refait pas, c'est notre génération, hein. Et Lucky Luke j'adorais, en plus Lucky Luke c'est un personnage qui est super intéressant à analyser parce qu'il a connu une évolution plein d'évolutions en fait au cours de son parcours. Il a d'abord eu un visage plus dur, c'était une BD plus sérieuse, pas vraiment drôle, très inspiré par le cinéma. On se rappelle du célèbre Fil de fer qui était inspiré par Lee Van Cleef, d'ailleurs on en parle, hein, dans l'expo. Le personnage a connu donc différentes évolutions qui étaient très bien retranscrites dans l'expo. Alors, différentes évolutions aussi parce qu'à un moment il a dû arrêter de fumer. D'ailleurs, il y avait des objets extraordinaires dans cette expo, tel ce vieux distributeur de clopes, toute l'explication du pourquoi, comment il a arrêté de fumer. Il y avait aussi d'incroyables mise en scène où on avait reproduit le saloon qu'on voit dans Lucky Luke avec des verres, tout ça, on se serait presque cru dans un vrai saloon pour boire un coup, n'est-ce pas, mon cher Thomas. Il y avait aussi un petit train fait par je crois que c'est le club de maquettes de Longo de modélisme qui avait fait un travail incroyable où on retrouvait tout au long du trajet de ce train qui circulait non-stop comme ça des personnages mythiques de la BD, et il y avait plein de planches dont des planches, moi j'ignorais, hein, des planches plus récentes faites par des auteurs plus récemment en fait, où on sortait du Maurice Goscinny, quoi, voilà, qui étaient aussi très belles parce qu'il y avait des originaux Maurice Goscinny, hein, il y avait des choses incroyables. Cette expo était très grande. Je sais pas si c'était pas la plus grande d'ailleurs, avec Mickey, c'était pas les deux plus grandes. Celle sur Lucky Luke, je crois, elle faisait comme 40 mètres carrés ou 30 mètres carrés, je sais plus. C'était vraiment très grand. Et il y avait vraiment plein de choses à voir. On pouvait y passer un long moment.

0: Et donc, c'était les 30 ans des rendez-vous de la BD d'Amiens 2026. C'était 30 000 visiteurs. Ils n'ont jamais eu ça, en fait. Hein. Bon, après, il faut dire que la venue du mangaka Hiro Mashima a beaucoup aidé à ce qu'il y ait beaucoup de monde. Et la venue d'Emile Ferris aussi. Hein. Justement, pour votre rédac chef préféré, enfin j'espère, hein, il y avait donc, pour moi, la reine de cette édition, loin... pas relégué au second plan, la venue du légendaire Hiro Mashima, mais on va dire que c'est moins mon univers à moi, quoi. Voilà, ça me parle moins. Mais moi, le grand moment de cette édition, ça a été quand même de pouvoir rencontrer Emile Ferris, qui est une des reines de la bande dessinée. Hein, alors qu'elle a signé que deux albums, hein, ce que je disais tout à l'heure en intro de l'émission. Moi, ce que j'aime, c'est les monstres, qui a quand même révolutionné le monde des comics avec un trait qui la pose en digne descendante d'un Robert Crumb, matinée des fulgurances horrifiques d'Harvey Kurtzman et Hollywood, par exemple. Et la surprise vient de l'accueil réservé à ces BD, en fait unique, hein, parce que c'est une introspection dans son... c'est autobiographique, mais pas vraiment, et c'est vraiment une introspection dans toutes ses obsessions, dans tout ce qu'elle aime, dans toute sa jeunesse. Et dans un Chicago aux allures de films d'épouvante, hein, de la Universal évidemment, c'est pour ça qu'ils étaient aussi mis en vedette, les films de la Universal, dans l'exposition qui lui était consacrée. Et puis tout autant, hein, ces BD, c'est une plongée dans l'inconscient d'une autrice qui a quand même connu une vie absolument terrible, il faut dire les choses, et c'est peu de le dire. Donc, Emile Ferris, elle est née en 62 à Chicago, dans le South Side. Elle va grandir dans Uptown. Bon, je détaille pas parce qu'on va y revenir dans l'interview, hein. Mais elle va végéter de petit boulot en petit boulot, dont parfois des jobs dans l'illustration. Et puis, elle va être gravement malade et elle va être donnée quasiment pour perdue. Et puis, elle va se rééduquer aussi grâce au dessin. Et un dessin qui est réalisé au stylo bille. Et du coup, ça va donner aussi un aspect assez unique, un stylo bille 4 couleurs, hein, qui est son arme favorite. Et elle va recevoir, à sa grande surprise, pour sa première BD, donc que là, on peut qualifier de roman graphique. Hein. Moi, ce que j'aime, c'est Les Monstres, qui est donc publié chez Monsieur Toussaint Louverture en France. Elle va tout de suite recevoir un énorme succès, à la fois public et critique, 3 Eisner Awards, les encouragements de Art Spiegelman, l'auteur de Mouse, et c'est pas rien quand même, c'est un sacré soutien. Et même si pour l'instant l'adaptation de l'ouvrage par Sam Mendes au cinéma, signé depuis 2018, quand même tarde à venir, hein, on se demande ce que Sam Mendes, qui est un réalisateur intéressant, pourrait faire de cet univers. En attendant, Emile Ferris, dans l'attente du volume 3 de Moi, ce que j'aime, c'est les monstres, était donc présente à ces rendez-vous de la BD d'Amiens 2026. Et ce que je vous propose, c'est d'écouter notre rencontre avec Emile Ferris.
1: Je dois vous avouer que la découverte de My Favorite Thing is Monsters a été un grand choc pour moi, l'une des œuvres les plus impressionnantes que j'ai jamais lues. Je suis donc ravi de pouvoir vous interviewer aujourd'hui.
2: Well, I'm incredibly honored to be here. Thank you.
1: Thank you too. Votre BD est très autobiographique. Est-ce que vous pouvez nous parler de votre enfance que vous avez passée dans le quartier de Uptown à Chicago avec vos parents et vous et votre frère qui étaient tous des artistes en vérité?
2: Yeah, I was one of those very lucky kids who's.
3: Je suis très heureuse d'avoir deux parents artistes. Et c'est aussi un jeune frère. Mon frère a 7 ans moins que moi, qui est aussi devenu artiste. Et ma vie en tant qu'enfant a été très difficile parce que jusqu'à l'âge de 3 ans, je ne pouvais pas marcher. Je ne pouvais pas bouger. J'avais une enfance en tant que handicapée. Ce qui s'est passé, c'est que mes parents, très vite, ils m'ont installé un studio dans le salon. Ils m'ont installé ça dans le salon. Où je commençais, moi, à avoir une relation avec le monde autour de moi que je ne pouvais pas toucher. Parce que je ne pouvais pas bouger, donc je ne pouvais pas le toucher. Mais je commençais à le toucher avec le dessin. Donc, là où d'autres enfants très jeunes, ils commençaient à interagir avec le monde autour d'eux, moi, je le dessinais pour le toucher à ma manière. Tout ce qui m'intéressait, je le dessinais.
2: Donc, maintenant, quand je dessine quelque chose, I'm also touching it.
1: Dans My Thing is Monsters, on découvre que le dessin pour Karen est une activité vitale qu'elle pratiquait même avant de parler. Donc ça, ça rejoint votre histoire, en fait, ce que vous venez de me dire.
2: Oh, definitely, definitely. It is definitely.
1: Vos parents étaient progressistes. Je sais qu'à la maison, il y avait sur la table du salon des Playboy, des Penthouse, des comics horrifiques, EC Comics. Vous avez aussi assisté très jeune à des suicides, des meurtres. Comment la petite fille que vous étiez percevait cela? Est-ce que vous faisiez comme Karen, vous essayez de créer un imaginaire très fort?
2: The building that I grew up in when I lived in Uptown was a low-income building, and there were people from all over the world there.
3: Quand j'étais petite, j'ai vécu dans un immeuble de plus de 20 étages. Et c'était un immeuble où il y avait beaucoup de gens avec de grandes pauvretés qui... Poverty, non. Pauvreté, c'est ce qu'on dit. Qui vivaient là-dedans et c'était, c'était très dur à des moments. À un moment, je me souviens, j'avais 6 ans, j'ai même vu quelqu'un qui venait de tomber d'une fenêtre. À un autre moment, on racontait l'histoire d'un jeune enfant qui était tombé par une fenêtre. Il y a plusieurs fois, il y avait des gens qui étaient soit qui tombaient ou qui ont été tués. Donc c'était une vie très dure d'être dans cet immeuble, mais en même temps, il y avait des histoires miraculeuses parce qu'on venait de partout dans le monde et quand j'étais invitée chez des potes pour faire un dîner ou pour déjeuner avec eux, je venais et on s'asseyait par terre et on mangeait des feuilles, des grandes feuilles, parce que c'était une famille indienne. Et quand je venais chez d'autres, c'était un repas carabien, des Caraïbes. Et j'ai vécu aussi avec ma famille qui sont des Américains.

0: Well, Karen really chose. It was what Karen.
1: C'était le choix de Karen. Elle a vu un film dans un loup-garou qu'elle a beaucoup aimé, mais qui l'a rendu désespérée en même temps, parce que dans ce film, il est tué. Et ce qui l'a rendu le plus désespérée, c'est de voir que c'était un homme bête qui savait énormément de choses, qui amenait la sagesse de la forêt avec lui, et qu'il pouvait apprendre énormément de choses au peuple, aux gens. Et qu'ils auraient juste pu être assez intelligents pour l'enfermer le jour ou la nuit de la pleine lune pour pouvoir avoir accès à tout ce savoir. Mais ils n'ont pas eu la clairvoyance de faire ça.
0: And I knew that as a child.
2: Petit complément d'information, chers auditrices et auditeurs. Dans cette réponse, Emile Ferris aborde le personnage de Larry Talbot, incarné par Lon Chaney Jr., pour la version de The Wolfman, le loup-garou donc en français, signé George Wagner et sorti en 1941. Tout de suite, un petit classique des Cramps.

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1: J'ai lu dans une interview que vous aviez donnée qu'à la base, My Favorite Thing is Monsters était un scénario. Qu'est-ce qui a fait le déclic pour que ça bascule d'un scénario à une bande dessinée?
2: Well, I was lucky enough to take classes with a famous playwright whose name was Beth Henley. She had written Crimes of the Heart, which was very...
3: Elle a travaillé dans un théâtre de quartier. Et c'était un des profs au théâtre qui l'a dit d'écrire un scénario. Et quand elle venait juste rencontrer un scénariste qui plus tard devenait très connu à Los Angeles,

0: Angeles. Elle tombait enceinte. Et du coup, le fait d'être enceinte, ça rendait impossible de partir à Los Angeles, à LA. Et plus tard, c'était sa fille qui lui a amené, qui lui a aidé à le transformer. C'est sa fille parce que elle a demandé à sa fille qu'est-ce que je fais avec ça. Et c'est sa fille qui a dit maman, chaque fois que tu incarnes Karen, que tu en parles devant les gens ils adorent l'histoire. Donc pourquoi tu ne le transformes pas à autre chose, tu l'évolues pas. Et c'est ça qui a amené que ça devienne un graphic novel.
1: Read Karen in character. People like it a lot. Maybe you should expand it and make it a graphic novel. And she was absolutely right.
0: C'est tellement, je dirais pas facile, mais ça peut être tellement facile que quand on est dans la vie, les projets qu'on mène, si on élève un enfant, ou si on crée un bâtiment, ou si on fait une œuvre d'art, de tomber sur des obstacles qui peuvent nous rendre, faire se sentir extrêmement impuissants. Mais il est très important de ne pas abandonner. D'essayer d'aller au-delà et de ne pas lâcher cette chose.
2: Vous avez souvent dit que le choix du stylo 4 couleurs, c'était le choix parce que vous étiez pauvre, mais c'est aussi parce que votre fille vous a scotché des stylos aux mains quand vous étiez en rééducation, pendant que vous avez été longuement malade.
1: That is a great question, but I will tell you that when I was a kid, we didn't have a lot. There was just, we were fairly poor.
0: Quand j'étais enfant, on était très très pauvres. On n'avait vraiment pas de moyens. Et quand on m'a offert un livre, un carnet de croquis, pour moi c'était tout, c'était le monde, parce que du coup, c'était tout ce que je pouvais créer pour le mettre dedans. Avant, il est vide, mais il est ouvert à tout ce que moi je vais mettre dedans. Et tout au début, j'avais que deux crayons. J'avais un noir et un bleu. Mais à un moment, il y avait un qui sortait avec les quatre couleurs qu'on pouvait cliquer pour changer la couleur. Et ça, j'étais folle de ça. J'avais absolument envie d'avoir ça. J'étais tellement... J'avais un envie, un besoin comme un enfant qui veut un certain jouet, en fait. Tellement j'étais attirée par ce stylo. Et après, je le gardais pendant très, très, très, très longtemps. Pendant des années, je l'ai gardé, ce premier stylo quatre couleurs.
1: Je savais que... She wanted to draw in that notebook. I had never really valued.
0: Je crois que j'ai jamais vraiment valorisé le dessin jusqu'au moment que quand je l'ai perdu. En fait, c'est là où je me suis rendu compte de ce que j'avais perdu. Et quand ma fille m'a collé un stylo sur ma main, c'était d'abord un stylo à plume. Et c'était pas évident. Et j'ai quand même réussi de dessiner avec, mais plus tard, quand j'ai commencé à être mieux et mieux à nouveau à pouvoir dessiner, la chose la plus difficile pour moi, c'était d'utiliser ce stylo et pour faire des hachures en fait. De hachurer les dessins parce que c'est fait une grosse partie de... Il n'y a pas de plein, en fait. Tout est hachuré. De retrouver ça et de retrouver ce geste, c'était énorme.
1: It was fantastic. Yeah, and there's a drawing I did, which...
0: Sa tante lui a donné un livre qui s'appelait « Mon nom, c'est Lyon ». Et c'est l'histoire d'un Navajo qui, lui, est forcé d'aller à l'école de l'État et qui ne doit obligatoirement perdre sa langue maternelle. Il n'a plus le droit de le parler. Et en plus, il est forcé d'utiliser un carnet à ligne pour il est obligé d'écrire uniquement sur le ligne, de respecter le ligne. C'était la loi absolue à cette école de respecter le ligne. Sauf que ce garçon, il a décidé de faire le contraire. Le plus fortement ne pas les respecter, d'aller à l'encontre de ces lignes et de les dépasser. Et c'est ce qu'il fait aussi avec ses dessins pour Karen.
1: He will always write against the lines. And that was the spirit of this book. It was to create a world that defies the prison of the lines. The prison of the lines doesn't exist for Karen.

0: Retrouvons la BDiste Émile Ferris, autrice de « Moi, ce que j'aime, c'est les monstres », publiée par les éditions Monsieur Toussaint l'ouverture, au micro de Culture Prohibée.
1: En parlant des dessins, il y a beaucoup de reproductions de peinture dans cette bande dessinée, énormément. Alors comment elle travaille la reproduction de peinture? Est-ce qu'elle va s'asseoir des heures dans les musées pour regarder les peintures, les reproduire? Est-ce qu'elle travaille à partir de détails dans des livres?
2: I think great paintings are like they're like a crime scene.
3: Émile Ferris dit que c'est un œuvre d'art comme ça, c'est des fois comme une scène de crime. Et qu'elle passe des heures à être assis dans le musée devant un certain œuvre d'art qui l'intéresse, à essayer de le décoder et de trouver les indices. Et les indices, ils sont des fois dans la composition. Des fois, ils sont quelque part cachés dans la peinture. Ça dépend. Des fois, il a besoin d'étudier autre chose à part et revenir parce qu'il trouve un symbole qu'elle ne sait pas déchiffrer. Donc, elle va l'étudier ailleurs pour revenir dessus. Mais à la fin, elle essaie de déchiffrer tout ça et de retraduire cette scène de crime avec un dessin.
2: Even then, I find things that I didn't see before.
1: Elle est une détective comme Karen. Justement, dans le deuxième volume, à un moment, il y a la recherche du Vesica Piscis. Je ne sais pas si je le dis bien. Voilà, c'est du
4: Vesica Piscis.
1: Voilà. Dans un tableau de Gustave Caillebotte. Qu'est-ce que ce symbole signifie pour vous, cette rencontre des deux cercles?
2: Well, for one thing, I think we're every single human.
3: Je crois qu'on est tous des détectives. Qu'on est tous, on essaie tous de décoder ce monde qui est très mystérieux pour nous, qui est des fois incompréhensible. Là, on vit dans la lumière, mais un jour, ça fait pouf, il n'y a plus de lumière, on est mort. C'est un mystère. Donc, on essaie tous de trouver notre sens.
2: And that's death, and we don't know where they go. And the mystery is, and we know the mystery. It's so much bigger than we are. But paintings and all of culture, books, of course, they're here to help us decode these mysteries in our own way, unique to ourselves. Researching these symbols that are so important to us, that are ancient, one finds that the Vesica Piscis is
3: encoded. La Vesica Piscis, c'est un symbole très, très, très ancien, aussi vieille que l'humanité. Et pour moi, elle évoque un peu quelque chose comme un portail. Un portail ou une porte par laquelle on transcende d'un état à un autre. Un peu comme on peut naître comme du corps d'une femme, mais on peut aussi se transformer. Et la maman de Karen lui parle, la maman entourée d'une Vesica Piscis parce qu'elle est à la porte de l'autre où elle est morte, mais pour parler à sa fille, elle transcende par cette porte pour lui parler.
2: Oui.
3: On peut dire que c'est une forme géométrique hyper forte et qu'on peut déduire toutes les formes géométriques existantes de cette forme. Et la force des cathédrales, par exemple, est aussi faite parce que les mathématiciens et les physiciens, ils savaient déduire des formes qui sont une force. Et c'est aussi toute la vie telle qu'elle est, c'est comme it's like two cells who are dividing and dividing, dividing. C'est comme deux cellules qui se divisent et divisent. C'est la vie en fait. C'est la vie. Et quelque chose qui fait transcender ces
2: ancient times could take a Vesica Piscis and out of it they could make every shape imaginable. It is sacred geometry. It allows us to birth the entirety of the world. And when you look at amazing things like cathedrals, you see that it's the strength of the cathedral is predicated on the Vesica Piscis.
0: Il manque une toute petite partie de la réponse d'Émile Ferris à notre dernière question dans la traduction. En effet, l'autrice précise également que nous, au sens de l'humanité, au sens large, cherchons tous des symboles qui sont importants pour nous, donc tels donc le Vesica Piscis dont on parle dans notre question et dont elle parle dans sa réponse. Alors, voilà, c'était une belle émission, c'était une belle édition aussi que ces rendez-vous de la BD Damien 2026. On reviendra l'année prochaine avec grand plaisir pour les 31 ans du festival. Et donc, on vous rappelle les références des ouvrages d'Émile Ferris, à savoir Moi, ce que j'aime, c'est les monstres, tome 1 et tome 2. Tous deux disponibles aux éditions Monsieur Toussaint. L'ouverture sont des beaux pavés. Vous en avez pour un moment si vous ne les avez pas encore lus. Puis si vous les avez déjà lus, on vous invite à les relire.

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Culture Prohibée était une émission préparée et animée par votre serviteur Jérôme Potier, dit La Gorgone. Une émission animée avec Thomas Roland, dit le Loup-Garou Picard. Un petit coup de main à la technique de Damien Demédi, la Bête Noire de Compiègne. And the last but not the least, je veux bien sûr parler de Léo Magnin, l'architecte sonore de l'ensemble de l'émission. Salut les gens, à la prochaine.

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2: Et nous voilà en émission spéciale depuis le studio 2 où il fait chaud et confortable. Et nous sommes avec Esgypt que j'invite aujourd'hui afin de faire un peu le tour de ses casquettes. Et hasard ou pas, mais la voix de notre ami Baxter ouvre le bal.
3: Il me semblait bien. Voilà. Bonjour et merci pour l'invitation.
2: Eh bien écoute, je t'en prie. L'idée c'est de passer en revue en tout cas quelques casquettes ou rôles que tu peux avoir dans différents projets musicaux. Et donc entre autres avec au sein du projet de René Binamé, peut-être La Marmite et également OMS.
3: Oui, tout à fait. Avec plaisir.
2: Il y a peut-être des choses que tu souhaiterais aborder et qui ne sont pas non plus dans cette conduite invisible et improvisée.
3: Ben, je pense que ça peut se faire un peu naturellement comme ça, parce que là, évidemment, on parle de projets sur, sur quelques décennies, tout doucement. Et donc, ça fait aussi lien avec des époques assez différentes de la vie. Et si on parle de début dans l'intérêt porté à la musique, mais voilà, ça remonte forcément à l'adolescence, tout ça. Et voilà.
2: Alors, comment tu voudrais te présenter à nos auditeurices qui écoutent actuellement ?
3: Ah mince, j'avais pas reçu les questions avant.
2: Il y en avait pas.
3: Bonjour, moi c'est Esgypt, ce qui est un vieux pseudo lié à la musique, puisqu'en fait c'est la première partie du nom du groupe Esgypt Truncheon, qui était mon premier groupe de musique électronique, je vais dire de BM, à la fin des années 1180 du siècle dernier. À la préhistoire de tout ça, et en pleine effervescence justement de tout cet électro, dark wave, etc. Et ma découverte de Kraftwerk quelques années auparavant, dont je pourrais aussi parler. Voilà, et donc, oui, on était... Enfin, il y avait un différent sur comment appeler le groupe. La moitié du groupe voulait appeler le groupe Truncheon, ce qui veut dire à la fois matraque et la coupe de l'espèce de ce qu'on appelait un mohican, comme Robert De Niro dans Taxi Driver, ou à l'époque Richard XXIII dans Front 242. Et moi qui étais un peu versé dans la philo à l'époque, je voulais appeler ça Esgypt, donc il y a ce qui était un peu le concept du truc, le logo, c'était le E à l'envers, le signe mathématique qui veut aussi dire en gros il existe un et un seul, si je me rappelle bien. Et et puis la langue allemande aussi, bah, avec les groupes comme Kraftwerk ou DAF qui ont, voilà, et tous les allers-retours dans ce foisonnement de l'époque entre l'Angleterre, le continent, la Belgique était un peu à la croisée de tout ça, avec une scène principalement néerlandophone, mais pas que. On pourra peut-être aussi parler de toucher un petit mot sur Agrum, à l'époque, qui était quand même une bonne influence également. Et puis c'est l'époque aussi où ça voilà, ça a émergé en même temps outre-Atlantique, avec des groupes comme Skinny Puppy, que j'ai vu quand j'avais 18 ans, mais c'était quand même une sacrée expérience, la diversité de tout ça.
2: Eh bien, puisque nous avons notre camarade binôme du projet OMS qui a pu m'envoyer, avant que tu me parles de ce projet Truncheon, On a un morceau à écouter. Est-ce que ça te dit ?
3: Ah mais oui, avec plaisir.
2: Alors c'est Afghan Washed Brain qu'on écoute tout de suite.

0: De retour en studio après avoir entendu le morceau Afghan Washed Brain de Truncheon.
1: Oui, Esgib Truncheon. Donc, et c'est à cause du nom du groupe, voilà, que les potes ont commencé à m'appeler Esgib. Et c'est resté, voilà, depuis lors, pour l'explication.
0: Mais ça... tu me disais un truc hors
1: oui,
0: antenne, déjà la production.
1: Oui, c'est ça. À partir de ce morceau, on peut tisser quelques fils de la toile musicale et amicale. Bon, ça, c'est vraiment le groupe que je faisais en fin de secondaire. Et ça a été enregistré par des potes qui sont entrés à l'IAD, à Louvain-la-Neuve, donc en ingé son à l'époque. Et ils avaient des exercices à faire, et donc plusieurs fois, il y a un pote dont tous les exercices de cet acabit, ça a été de multipiste, donc en multipiste à bande à l'époque, ça a été d'enregistrer Truncheon en 4 pistes, puis là je crois que c'était un 8 pistes, et puis après on a été jusqu'aux 16 pistes, et là ça devenait un peu touffu. Et à l'IAD, ses potes qui étaient avec moi en secondaire rencontrent un gars un peu plus âgé qui avait fait des études d'assistants sociaux mais qui avait largué un peu cette filière-là et faisant lui-même de la musique et s'équipant en home studio de l'époque avait eu envie de suivre la formation d'ingé son après avoir fait d'autres choses. C'était Yves Baudouin du groupe Noisegate, de rock industriel belge Noisegate, qui a pas mal tourné dans les années 80. Et il avait un studio dans sa cave où il enregistrait des groupes pour pas cher, principalement pour pouvoir continuer à investir en matériel. Donc sur du... je dirais, à mon avis, ça devait être du 8 pistes à l'époque. Après, il a déménagé, il a continué dans cette voie-là quelques années avec jusqu'au matériel digital. Mais voilà, à l'époque, c'était les bandes. Et il enregistrait aussi d'autres groupes, comme par exemple René Binamé. Tiens, mm-hmm. C'est chez lui que j'ai entendu René Binamé pour la première fois. Et Coton Tige, qui était un groupe... punk bruxellois, et donc par son billet et par le groupe qu'il faisait avec les potes à l'époque, donc ils ont fondé Les Jeunes Ensemble, qui était un petit peu une espèce de parodie à la Ludwig von 88 pour un peu se moquer du sérieux un peu jazzy des étudiants en ingé son et tout à l'IAD. Ils avaient envie de faire un truc un peu foutraque, ce qu'ils ont fait quelques années. Et puis j'ai rencontré les Coton-Tiges, j'ai joué du clavier dans les dernières années des Coton-Tiges, donc début des années 90. Et puis à l'époque, on commençait aussi début des années 90, fin 80, j'ai rencontré aussi les Binamé, du coup par ce billet, qui faisaient leur premier concert à Bruxelles, puisqu'ils venaient de Dinan, mais ils sont venus étudier à Bruxelles, et ils ont commencé à faire leurs concerts à l'ULB, au Skinkle et dans d'autres... voilà. Et assez vite, on a sympathisé, on s'est retrouvés autour de cette petite bande, et à la même époque, avec le chanteur des Coton-Tiges, on s'est pointé à un concert mystérieux d'un groupe qui s'appelait les Brochettes à l'époque, qui eux venaient du Brabant Wallon et qui jouaient à la buvette du Stade Fallon, enfin qui était une assez chouette, la Rotonde, pardon, pas la buvette, la Rotonde, qui est une assez belle salle qui existe toujours, où il y a plus trop de concerts. Et on s'est pointé là, on les a rencontrés donc fin 89, et c'est de là, de toutes ces rencontres dont je parle, que sont nées les tournées de Noël avec René Binamé, Les Jeunes, Coton-Tige et Les Brochettes. Et la première année, donc c'était en 91, où on donnait un disque avec le ticket de concert. Et le premier disque, c'était un 45 tours dans une jolie pochette triangulaire dont la découpe était assez ingénieuse et imaginée par Binamé. Le chanteur des batteurs des Binamé, bon, qui faisait quand même des études d'ingénieur, donc il avait bien pensé cette pochette qu'on a patiemment collée à la main, à la maison, et distribuée au concert. Mais à ce moment-là, je jouais pas, j'ai joué sur le disque, mais je ne jouais pas encore dans les groupes. Et puis l'année suivante, je jouais dans Coton-Tige, et l'année d'après, Coton-Tige s'est arrêté, et là, on a fait notre premier morceau à deux avec Binamé sur le, donc, la compilation Guy Bethes et ses orchestres de 1993 qui était dont le texte était des extraits de l'homélie du cardinal Danneels aux funérailles du roi Baudouin, qui nous avait tellement halluciné qu'on s'était dit qu'il ne fallait pas y bouger un mot, et c'est devenu le morceau Noël en août. À ce moment-là, j'habitais avec Binham à Bruxelles, il avait fait une démo sur le 4-piste cassette des Brochettes, et puis on a été chez Duke enregistrer ça, on était enregistré ça convenablement. Et puis retrouver des potes pour les concerts, parce qu'à ce moment-là, Binham s'était retrouvé seul dans les Binamés. Enfin, je vais pas raconter tout, sinon je suis parti pour là. Mais voilà, en tout cas, et c'est l'année où j'ai commencé à jouer avec eux et à faire du coup ces premiers concerts de Noël. Dernier détail pour faire le lien avec ce qu'il y a avant, ces tournées de Noël, donc, qui se sont faites entre 91 et je crois 94, c'était le dernier disque, s'appelait Guy Bethes, venez fêter Noël avec nous avec Guy Bethes et ses orchestres. Et Guy Bethes, c'est Gypt-S, qui est Esgypt à l'envers, et on s'était tapé un gros délire dans sa chambre d'étudiant sur la première pochette, qui est assez drôle à relire pour ça. D'ailleurs, Marco, on avait retrouvé quelques exemplaires, il y en avait à la Boom de Noël, il y a 2 ans, je crois, qui est assez drôle à relire parce qu'on s'est tapé tout un délire sur ce Guy Bethes et ses orchestres. Voilà.
0: Merci pour cette explication de comment se fait les liens avec les différents groupes. Ce que j'aimerais savoir, si tu veux nous le partager, c'est pourquoi toi, la musique, ça a été une voie vers laquelle tu t'es dirigé.
1: Oui, alors assez vite. J'ai grandi avec de la musique à la maison. Bon, à l'époque, les vinyles, et mes parents avaient un peu de tout. Jazz, musique classique, chansons françaises. Mon premier concert avec mes parents, c'était Joe Dassin au Cirque Royal, pas très longtemps avant sa mort, je pense. Et aussi du disco. Ils avaient aussi des disques de ABBA. Et donc moi, mes anciens souvenirs de musique, c'est ça, et les soirées dansantes en vacances. Et puis à l'adolescence, c'est vrai que la musique, ça devenait à un moment un truc plus identitaire comme ça. Mmh. Il fallait absolument être fan de choses et en détester d'autres. Bon, nous, on était dans les clivages assez classiques de l'époque, où il y avait, New Wave, électro d'un côté, le hard rock de l'autre, et pour rien au monde, je ne voulais écouter des solos interminables de type à longs cheveux. J'ai quand même craqué pour Motorhead à 17 ou 18 ans. Un pote m'a dit non, avec qui on faisait d'ailleurs les enregistrements d'électro et tout, il m'a dit non mais ça tu dois quand même écouter. Et là je suis tombé dedans immédiatement, et donc j'allais voir des concerts de Front de 4-2 et des concerts de Motorhead, souvent aux mêmes endroits, je pense au Voreut à Gand par exemple. Et alors l'électro, parce que quand même là-dedans, oui, l'électro, quand j'entends le morceau, c'est quand même assez dark, et là on remonte à une histoire d'il y a 40 ans, quoi. Parce qu'on dit les perspectives sont sombres pour la jeunesse aujourd'hui, etc. Effectivement, et on leur en met plein à la tronche, enfin matériellement et physiquement, actuellement aussi, à coups de matraque, tout ça. Et c'est un peu des jalons comme ça. Si je me replonge, je vois les gamins là qui sont en rue et qui ont une rage assez large, parce que bon, tout le monde aime bien les. On leur demande d'avoir des revendications précises, et il y en a aussi plein qui fusent, etc. Mais la rage même sans revendication, pour moi, a aussi une force, et c'est une réponse à la guerre qui est faite actuellement. Enfin voilà, on fait la guerre aux pauvres, on fait la guerre aux jeunes, aux familles voilà, financièrement, c'est vraiment catastrophique ce qui se passe depuis quelques années. Ça, pour le coup, je pense que c'est quand même de cette ampleur-là assez inédit en Belgique depuis peut-être ce qui avait déclenché les grèves de 60-61. Dans les années 80, on a connu, quand j'étais à l'école et qu'on a commencé à voilà faire de la musique ensemble et tout, on était à fond dans... Il y avait les grèves de l'enseignement à l'époque et on se sentait assez plutôt solidaire des profs. Enfin, moi, ma mère était prof et tout, et donc... On était en plein là-dedans aussi. À l'époque, c'était des ministres socialistes, ce qui est intéressant aussi, parce que je pense que l'austérité n'a pas de couleur politique. Mais voilà, aujourd'hui, on fait clairement la guerre à notre classe sociale. Et après, les journalistes pleurent sur trois poubelles brûlées. Mais je veux dire, qu'est-ce que c'est par rapport à la manière dont la vie des gens, déjà difficile, se trouve complètement... pourri, chamboulé, foutu en l'air des perspectives, quoi, qui se ferment, même payer une école supérieure, se payer un COT, c'est invraisemblable, aujourd'hui, se payer même une école supérieure, c'est vraiment enfin, voilà, c'est toutes des mesures hyper élitistes, quoi, quand on baisse les allocations familiales, quand on augmente les abonnements de bus, enfin, c'est complètement, il y a même plus de discours pour, oui, à part, il faut sauver l'économie. Mais quand on sait où sont les thunes, enfin, personne n'y croit à ça non plus, et la prospérité, et la compétitivité. Il y a eu de moins en moins de discours pour justifier. Ça, c'est de plus en plus cru. Et donc, c'est une guerre qui nous est faite, et qu'il y soit répondu par quelques poubelles brûlées et des jets de pierre sur les flics. Et quand on voit leur violence contre des gamins, on va de plus en plus vers l'interdiction de fait de manifester par une terreur contre le simple fait d'être dans la rue ou de bloquer son lycée, etc. Et donc, quand j'entends les musiques de l'époque, c'est pas que c'était folichon non plus. Ce qu'on écoutait, premier album, premier maxi, je crois, Non Judgment, c'était Coquerille Sombre. C'était aussi ambiance fermeture, chômage, etc. On a parlé de clinique tout à l'heure et tout ça. Bon, Front de K2, c'était pas non plus Yukaida. Agrume, qui pour le coup avait beaucoup plus un discours politique et subversif dans le BM, on peut en reparler aussi. Voilà, je pense qu'on était face au même système, mais à des époques et dans des contextes un peu différents. Enfin, oui, je pense que c'est quand même pire aujourd'hui. Et bon, j'ai des enfants qui ont la vingtaine. C'est clair que je me posais pas les mêmes questions pour eux aujourd'hui que il y a 20 ans quand je me suis dit que j'avais envie qu'ils soient là, quoi.
0: Eh bien, on peut remettre peut-être un titre avec René Binamé. Tu proposais un titre qui s'appelle « Quelques mots sur le cirque électoral ».
1: Oui, tout à fait. Donc ça vient du dernier album auquel j'ai participé dans les Binamé, puisque j'ai eu une décade intense, voilà, entre 1993 et 2003. Cet album-là est sorti en 2000. « Qu'est-ce que tu fais du week-end ?» dont on joue encore beaucoup de morceaux actuellement, et donc j'ai arrêté après et je suis revenu un peu comme intermittent, quoi, ce qui explique que par exemple je jouerai à la Boom de Noël dont on parlera plus tard. Mais voilà, c'est un morceau qu'on joue toujours.
2: Mais avec un peu de bonne volonté, ce gouvernement s'en sortira.

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1: De retour en studio, avec Esgypt, toujours, et différents projets. Là, jusque-là, on a parlé de quelques projets dont tu fais partie, et on a un peu abordé les René Binamé, ce projet, qui font la boum de Noël, au magasin 4.
2: Oui, tout à fait. Alors, comme tous les ans, depuis... Oula, il faudra que je check. Toutes ces dates sont... Toutes les dates... des René Binamé depuis les débuts dans les années 80 sont sur le site. Quand on va sur le site de Aredj, A-R-E-D-J-E, qui est le site des Binamé, Slugs, Marmite, etc. Sur les pages de Marcor, il y a les listes de concerts. Et c'est assez, je trouve c'est un outil assez chouette parce que donc Marcor, qui est le pote qui nous accompagne pour faire la distro, lui a noté tous ses concerts depuis son adolescence. Donc il en a des milliers. Et il nous a aussi fait la liste qui a été complétée au fur et à mesure. Et parfois, il y a encore des gens qui nous dégotent des,

0: Nantes. Et puis, cette histoire de boom de Noël, c'est plutôt venu, je pense, dans les années de 2010 et indéfectiblement lié aux différents magasins 4. Donc, les concerts de Noël, c'était plus lié au premier magasin 4, rue du magasin. Les booms de Noël, plutôt au magasin 4.2 de l'avenue du Port. Et puis, je pense qu'il y en a eu une, ou peut-être même deux à Anderlecht, au magasin 4.3, près du canal, puisqu'il y a eu une année de... Il y a eu un petit gap où il n'y avait plus de bâtiments, et donc on a fait une boom de Noël, une boom de Pâques, une boom de Noël, la même année, je pense, en 2024. Et puis, je pense que on a fait la première boom au nouveau magasin 4, rue de l'Entrepôt, l'année passée. Et là, l'idée, c'est principalement Binam qui fait l'affiche avec des groupes amis rencontrés au fil des années et une présence, je vais dire, non masculine sur scène, de préférence dans les groupes. On ne donne pas l'exemple dans les Binamés, mais dans le reste de la programmation, oui. Et cette année, c'est assez chouette une fois de plus. Et je dois dire qu'il y a une fidélité assez dingue du public qui connaît pas nécessairement les groupes qu'on a programmés. Mais cette boom, elle a toujours fait sold out à tous les magasins 4. Et ça, c'est vraiment chouette. Et cette année, donc, il y a Ozzy But, qui est un projet solo électro d'un personnage un peu dandy chic golfeur comme ça, qui balance une électro très très dansante avec beaucoup de textes dessus, et on a déjà joué ensemble quelques fois et c'est cool qu'il soit là. Il y a Werly qui est de la famille du crust liégeois, et c'est un groupe qui a commencé avec Willy, qui était aussi chanteur de Hiatus et qui est malheureusement décédé il y a 2 ans, je pense. Et qui a, mais Werly a pu continuer avec une copine qui a repris le chant, Engie. Et donc c'est très chouette qu'il soit là avec nous à la boom aussi. La fraction de Paris, emmenée par la chanteuse Magali, qui sont aussi des vieux potes avec qui on a partagé la scène pas mal de fois. Et puis je pense que j'ai fait le tour. Et Binamé, on ressort comme d'hab un peu le vieux répertoire des trucs de Noël des années 90 et les tenues qui vont avec.
1: Alors cette boom, ça a lieu le samedi 19 décembre à Bruxelles au magasin 4, comme dit, à 7 rue de l'Entrepôt. Il y a des ventes en pré-vente, donc des places en pré-vente, pardon, entre 10, 12 et 15 euros. Et à la porte, ce sera 12 euros, oui, s'il reste de la place.
0: Oui, on vous recommande toujours de prendre vos pré-ventes. Après, le jour même, le magasin garde, je ne sais plus, je crois 150 places. Je crois qu'il y a 200 pré-ventes et 150 sur place. Mais voilà, la pré-vente, c'est l'assurance de ne pas devoir faire la file devant, en ne sachant pas si vous êtes encore en ordre utile des 150 places du jour, autant acheter sa place à l'avance. Voilà. Et alors, juste par rapport au morceau, peut-être si je peux encore dire un mot par rapport au morceau. Non, parce que je t'avais proposé celui-là, et puis en le réécoutant, j'avais oublié ce magnifique sample d'Elio Di Rupo, à l'époque, qui était premier ministre socialiste, qui ouvre le bal, et qui nous dit, parce que tous les mots sont importants, tout va dépendre de la conjoncture, donc ça veut dire le capital, nous ne sommes pas maîtres à bord. Mais avec un petit peu de bonne volonté, ce gouvernement s'en sortira. Donc on nous présente comme un but en soi que le gouvernement s'en sorte, un peu comme ça résonne assez avec l'actualité du gouvernement de Weaver, parce que sinon ça va prendre beaucoup de temps d'essayer d'en refaire un. Donc ce serait mieux qu'il s'en sorte, et avec un peu de bonne volonté, mais de qui ? Mais principalement de la nôtre à accepter les sacrifices. À l'époque c'était un gouvernement premier ministre socialiste, à l'époque actuellement il y a toujours des socialistes dans le gouvernement. Voilà, donc un peu importe la couleur, et puis ça, le morceau se termine par on lâche la bride à la flicaille, et parce qu'en dernier recours, si on n'a pas la bonne volonté de vouloir sauver le gouvernement en fonction de la conjoncture, eh bien évidemment, on nous envoie la flicaille. Nous sommes 25 ans, 26 ans après, toujours malheureusement dans l'actualité.
1: Eh bien, on peut écouter donc Noël en août,

0: si vu que tu as abordé ce titre en particulier, parce que voilà, il faisait référence à un discours, si je comprends bien.
1: Oui, c'est ça. Alors bon, les Binamé, c'était un peu une année charnière parce que ils étaient trois, donc depuis le début, Binam, son frère Raoul et Laurent. Laurent qui est par ailleurs un grammairien du Wallon, qui a fait pas mal de publications, même a participé à un dictionnaire du Wallon actuel, etc. Et qui écrivait d'ailleurs les chansons au Wallon dans les Binamé. Et lui avait annoncé qu'il quittait le groupe. Et puis malheureusement, le frère de Binam a eu un très grave accident de voiture fin 93. Et donc Binam s'est vraiment retrouvé tout seul à ce moment-là. Et d'où l'histoire de ce morceau qu'on a fait sur un 4 pistes avant de retrouver des potes pour les jouer en concert. Voilà. Et le texte, c'est donc des extraits textos de l'homélie complètement délirante du cardinal Danels aux funérailles du roi Baudouin, qui le prend pour Jésus. Enfin, même d'un point de vue théologique, c'est complètement délirant. Mais voilà. Et on le refait. On le refait. J'ai mon moment de gloire cardinalis et spirituelle à la boum de Noël, on refait toujours ce morceau. C'est le seul moment où on le joue. Voilà.

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1: Et oui, toujours sur Radio Panique et toujours en compagnie d'Esgypt dans le studio 2. Oui, il commence à faire bon et doux et chaud un peu, non?
2: Oui, oui.
1: C'est ce petit studio qui permet d'aborder différents projets avec toi, par ton prisme et ton engagement auprès de ces projets. Et on pourrait éventuellement basculer sur la partie de la marmite, en sachant que ce projet a commencé sans toi et que tu as rejoint le projet, comme tu me disais, par après.
2: Oui, je peux faire une petite transition avec ce qui précède, parce que j'ai dit, voilà, on a fait ce morceau sur un 4-piste cassette, et puis on a été l'enregistrer chez Duke. Donc Duke, ben, je parle toujours du gars rencontré à l'IAD, qui était guitariste du groupe Noisegate et qui avait son studio à la maison, qui a fait vraiment le son des premiers albums Binamé, pas le tout premier EP, qui a un son complètement ouf, le tout premier disque avec la moustache, l'international, etc. Les micros, c'est des casques de Walkman plaqués sur les amplis, enfin ce truc, un son invraisemblable. Ça, je pense que Duke est intervenu à partir du premier album, en tout cas c'est les deux premiers albums, Hop Hop Hop et Vocation, et c'est un son assez dingue. Quand on réécoute ça, on dit tiens, c'est un groupe punk, mais avec un guitariste blues qui fait des solo blues, c'était Laurent, une guitare plus hachée de Raoul, donc le frère de Binam, qui fréquentait autant d'ailleurs les concerts de hard rock, les deux frères, que les concerts de punk. Bon, tout ça, c'est du rock and roll évidemment, mais ça j'ai dû l'admettre plus tard, notamment grâce à Motorhead, qui m'a rouvert des portes de remonter un peu toute cette histoire du rock'n'roll et de trucs complètement dingues et complètement aussi hyper sauvages et tout, parce qu'on a toujours l'impression on a 18, 20 ans et qu'on est les premiers à casser, à se reconnaître dans une vague qui casse un peu les codes. Après, on se rend compte que toute l'histoire de la musique est faite de ça, de conflits entre de cassage de codes, de sauvagerie réjouissante qui survient toujours à un moment où les trucs avaient tendance à vivoter sur eux-mêmes. Comment le business va chaque fois capter ce qui l'intéresse et ce qui est utilisable là-dedans. Enfin, comme Elvis par rapport à tout le rock'n'roll noir d'avant, mais il fallait un blanc qui danse comme un noir pour pouvoir faire du business, etc. Et je m'écarte un peu, et donc Duke, donc c'est ça, voilà, encore ce son des Binamé, encore enregistré chez lui à l'époque, toujours ce lien entre différentes scènes, mais alors qu'est devenu mes histoires d'électro dans tout ça. En fait, avec Esgypt Runshon, donc on n'a pas fait d'album ou de disque en propre, comme mes confrères étaient néerlandophones, on a approché la scène plutôt flamande, et notamment Dirk Evans, dont on parlait un petit peu plus tôt hors antenne, chanteur de Clinique, d'Absolute Body Control, et qui de Dive aussi actuellement, et qui avaient leur label Body Records, sur lequel ils faisaient des compilations de groupes électro de l'époque. Et donc on a eu plusieurs morceaux sur des compilations comme ça.
1: Les Body Tapes.
2: Nous c'était exclusivement en vinyle, mais ils ont fait des cassettes aussi, un peu comme Agrume avec Titi Kaka Records, qui ont fait pas mal de cassettes, et qui était un moyen de diffusion à l'époque, d'ailleurs qui revient un peu marginalement, qui existe toujours. Et donc ces compiles Body Records, on avait rencontré Dirk Evans, qui m'avait beaucoup impressionné à l'époque, et on aimait beaucoup cette scène là aussi. Mais par contre, j'ai l'impression qu'à Bruxelles et en Wallonie, il n'y avait pas cette scène de petits concerts. On a fait des tentatives, mais il n'y avait pas, comme actuellement, qu'on peut faire des petits concerts où on on mélange du synthé modulaire, du punk, des trucs plus dansants, DJ après, etc. Et cette la scène EBM était c'était déjà un peu voilà, Front 242 était passé des maisons de jeunes au à l'ancienne Belgique, à Grumes jouait encore dans des salles plus plus atypiques, mais les tentatives en tout cas pour nous ont pas été à part aller jouer en Flandre dans des petits festivals liés à cette mouvance là à Bruxelles et en Wallonie, en rencontrant la scène punk, c'est sûr que j'ai rencontré un truc plus dynamique au niveau des petits concerts, de l'ambiance, de critique sociale aussi, qui était quand même plus marginale dans l'EBM. Ici en Belgique, ben voilà, j'ai cité Agrum tout à l'heure, donc A accent point virgule Grum. H, trois petits points en majuscule.
1: Ok, c'est groupe, pour ça que j'ai pas trouvé.
2: Oui,
1: en fait,
2: complètement. Ouais. Il faut faire A accent, point virgule, Grum en majuscule. Groupe totalement très atypique de l'époque, avec des racines très dans le monde industriel, Psychic TV, Genesis Pure Rich, etc. Et qui ont fait des disques vraiment excellents à l'époque. Et avec voilà, une rage, un contenu aussi de critique politique et sociale dans lequel je me retrouvais, le fait de revendiquer leur homosexualité de manière assez ouverte et subversive, pas, je dirais, un peu chic à la DAF, mais plutôt bien roots, et voilà, de... Et les concerts d'Agrum, c'était une partie de toute une espèce d'effervescence collective autour de ces questions de performance, de musique, de concert, de textes très explicites. Mais c'était, et ils se moquaient un petit peu de l'EBM convenu, un peu masculiniste, militariste, etc. Donc c'était assez un truc assez important comme ça. Ça faisait pour moi un peu la jonction. Il y avait de la guitare aussi, donc quelque part il y avait ce côté un peu électropunk de l'époque, parce que avant ça c'était des mondes plus séparés. Bon, il y avait aussi de la guitare dans Neon Judgment dont j'ai parlé, mais un peu plus rock'n'roll. À Grum, il y a des morceaux franchement électropunk à fond, mais on n'appelait pas ça comme ça à l'époque. Et puis moi je pars un peu dans la scène punk, j'ai toujours continué un peu à bidouiller mes trucs Electro et Skip Trunchon sur le côté, mais avec quelques concerts épars, mais je me suis voilà plus investi évidemment dans les Binamés, puis j'ai fait une petite pause enfant au début des années 2000, j'ai repris un peu avec les Binamés et la Marmite. Alors on connaissait donc la Marmite a commencé en 2005 comme une espèce de duo un peu à la Beru, boîte à rythme assez brute et deux guitares. Mais on se connaissait déjà, parce qu'il y a des liens musicaux et même familiaux avec entre les Binamés et la Marmite. Et donc on avait fait des concerts ensemble, même dans les années 90, etc. Et puis moi j'ai revu du coup Maxime le chanteur dans les années 2000 avec la Marmite. On a resympathisé, etc. Et puis en 2012, j'essaye d'être pas trop long... En 2012, ils jouent à Bruxelles. Je dois rentrer avec eux pour enregistrer une reprise, donc par la Marmite, mais avec mon aide au niveau base électronique et tout, pour les compiles d'un pote à Paris qui s'appelle la FM chez les Rockers, la petite FM chez les Rockers, qui ont fait des compiles de tubes repris par des groupes plutôt punk des années 60, 70 et 80. Je crois qu'il y a trois compiles. Je pars avec eux, mais ils splittent le soir du concert à Bruxelles. Donc, je me retrouve avec Maxime, moi, mes machines, et bon, lui qui pouvait chanter, jouer la guitare, donc l'autre guitariste était parti. Et il se fait qu'ils se sont parmis ensemble. Il avait un concert prévu à Bruxelles en juin 2012, je pense, pour l'anniversaire d'un autre pote qui a aussi de multiples casquettes, Fabien, qui joue actuellement dans les Lapins Électriques, mais à l'époque, je crois que c'était Lasmala et moi. Et je dis à Maxime, écoute, c'est con, t'as un concert au magasin 4, vous avez splitté, si tu veux, on fait un truc à deux pour l'occasion. Je sais pas jouer de la guitare, mais je sors un gros synthé des années 90 qui peut faire du gros son, je prends un clavier et on fait ce concert. Et j'ai mis un peu le doigt dans l'engrenage. On en a eu quelques autres et puis j'ai dit ça me plaît. Et là Maxime m'a dit t'as refait les boîtes à rythme dans ton ordi, c'est très bien. Bon, je me suis racheté un ordi à l'époque parce que j'avais eu un peu un gap depuis le Commodore 64 des débuts des Skip Truncheon. Et puis pas mal d'enregistrements que je faisais dans l'ordi que les Binamé avaient acheté pour s'enregistrer fin des années 90, mais j'avais plus trop de matos chez moi, donc je me dis là c'est le bon moment. Enfin, j'avais encore des synthés et tout, mais pas de séquenceur, pas un cœur à partir duquel faire les choses. Et donc il m'a dit vas-y si tu veux dans la veine plus électro, si tu veux pour les bases des morceaux. Et donc j'ai commencé à développer ça, rajouter des basses, ce qu'il y avait pas auparavant, et à partir plus dans une production quoi. Et on a fait un premier album en 2015 qui reprenait une partie des morceaux qui existaient déjà de la marmite, mais remis à cette sauce et quelques trucs qu'on avait déjà fait ensemble en 2-3 ans. Et puis depuis lors, on en a fait deux autres. Travail, Famine, Patrouille en 2017, je crois. Celui avec la belle locomotive diesel sur la couverture, sur la pochette. Celui-là existe en vinyle. Et en 2022, Homo Zerictus. Et j'ai vraiment... Enfin, pour moi, c'était vraiment pouvoir refaire à la fois de la musique, de la production, écrire des chansons ensemble, etc. Parce que quand je rejoue avec les Binamé, on joue sur le patrimoine de toutes les chansons existantes, mais ça n'a pas beaucoup de sens pour moi de refaire des morceaux avec eux alors que je n'y suis qu'intermittent. Tandis qu'avec Maxime La Marmite et puis Herman de Binamé nous a rejoint à la guitare et plus récemment David qui est un pote de Paris, guitariste de Stigmate, nous a rejoint aussi. C'est un petit peu comme dans les Binamé, c'est pas toujours les mêmes sur scène. Enfin, il y a Maxime et moi, mais ça peut être avec David ou avec Herman, selon les circonstances. Voilà un peu pour le topo.
1: Et est-ce que tu souhaiterais qu'on écoute un titre en particulier de La Marmite?
2: Ah, mince. Attends, là on est sur le dernier.
1: Oui.
2: Oula. Allez, on va mettre Barricade. Barricade, le deuxième.
1: C'est
2: assez électropunk, dansant.
0: Ne parlez pas de répression ou de violence policière. Ces mots sont inacceptables dans un état de droit.

0: Et voilà, c'était donc Barricade avec Emmanuel Macron.
1: Oui, au début, Emmanuel Macron, c'était en plein mouvement des Gilets jaunes et donc il essayait de rattraper un peu la sauce. Il a fait une tournée d'espèces de rencontres avec la population. Et des gens l'apostrophaient quand même sur l'extrême violence de la répression. Enfin, c'était le début des LBD, des grenades de désencerclement. Là, la France est le seul pays en Europe où ces grenades de désencerclement sont autorisées dans la gestion du maintien de l'ordre public. Grenade qui, tout récemment, là, a arraché la main d'un gamin, et même pas qu'il l'ait, parce que tout de suite les flics ont dit « Ah mais il l'a ramassé, il ne devait pas la ramasser ». Non, ils ont tiré à bout portant une grenade de désencerclement sur un groupe de mineurs. Qu'est-ce que tu veux ? C'est des armes soi-disant non létales, mais qui blessent, qui mutilent, etc. Et donc ça a été quand même une explosion de la militarisation du maintien de l'ordre avec les Gilets jaunes. Et Macron répond, mais ça n'existe pas, la violence policière. On est dans un état de droit, donc la violence, l'action de la police n'est pas violente, elle est d'office proportionnée. Et c'est le discours qu'ils tiennent toujours aujourd'hui, et son horrible ministre, Nila, je sais plus comment il s'appelle, exactement. Donc ça c'était il y a quelques années, mais c'est toujours d'actualité.
0: Et comment la Belgique et les mouvements belges s'imprègnent aussi de ce qui se passe autour d'eux dans les pays en Europe, et en particulier la France qui est un peu un pays dont on parle beaucoup, mais finalement ici sur le territoire en Belgique.
1: Oui, alors disons ce qu'ils ont quand même réussi avec la Belgique, c'est quand même un espèce de bastion de paix sociale, quoi. Alors je ne dis pas qu'il s'y passe jamais rien, et au fil des siècles et des décennies il y a quand même des gros mouvements sociaux, mais c'est quand même en général très très encadré, et ça, il n'y a pas la récurrence comme on a en France tous les X années. Il y a un gros mouvement qui a un espèce de nom parce que la cible spécifique, je veux dire contingente, ça pouvait être le CPE, les retraites, il y en a eu plusieurs, les gilets jaunes, c'était intéressant parce que ça partait un peu dans toutes les directions, sur plus existentiel, quoi, sur la vie qu'on nous fait mener, au départ sur le carburant, mais ça a soulevé plein de questions sur la précarité, le fait de bosser à temps plein et d'être pauvre, etc., de pas arriver à nourrir sa famille alors que tu cours d'un boulot à l'autre, ça a soulevé beaucoup plus de questions, et alors pour le coup complètement en dehors des syndicats aussi, ce qui est intéressant en Belgique comme en France en général, les mouvements sont très disons rattrapés, encadrés par les syndicats, mais on voit aussi que ça déborde là depuis en Belgique depuis ce gouvernement. Le mouvement dans l'enseignement par exemple a généré des collectifs comme le collectif 8 mars existait avant par rapport aux revendications féministes et très impliqué là-dedans. Il y a comme une colère des assemblées interprofessionnelles et école en lutte aussi, et les syndicats d'ailleurs ont des réactions complètement syndicales par rapport à ça, notamment d'exclure de leur rang des gens qui revendiquent de faire partie de ces collectifs parce qu'ils estiment que c'est incompatible avec l'appartenance à un syndicat. Mais ils se font surtout, comme toujours, débordés parce que ils sont très très plan-plan, qu'ils s'excusent de faire grève et qu'ils promettent qu'ils vont tout faire pour que tout rentre dans l'ordre. Et là, ça déborde parce que l'attaque sociale est énorme. Pourquoi on était... Pourquoi je ne sais pas là-dessus.
0: C'est moi qui posais la question.
1: Ah oui, par rapport à l'intro Macron, évidemment. Et donc, avec la marmite, c'est sûr que je suis resté dans un domaine de chansons anarchistes, je vais dire, chansons anarchistes et ou révolutionnaires. Quand je disais c'est un peu la famille avec les binamés, ben oui, il y a des liens, puis ces disques sont sortis sur le label Arrege. Et on parlait un peu hors ligne de la manière de faire la musique, et c'est vrai que les choses ont fort changé par rapport au premier morceau qu'on a écouté tout à l'heure, des Skip Trunchon dans les années 80. Ben à l'époque, j'avais un petit Commodore 64 qui était un peu la révolution de pouvoir composer sur ordinateur. Bon, on verrait ça, on voit ça, on allumerait ça aujourd'hui, ça ferait sourire les jeunes. Bien que je vois que mes enfants qui sont évidemment à fond aussi dans les trucs informatiques parce qu'ils sont nés là-dedans, ils se sont pas mal intéressés à tout ce qui était jeux vintage et tout, donc il fallait réinstaller dans son ordi un émulateur de vieux système pour pouvoir jouer sur le vieux Mario complètement pixelisé. Mais donc Commodore 64, et puis on avait une boîte à rythme et deux synthés dans ce morceau-là, c'est ça qu'on entend, et puis on enregistrait le chant par-dessus. Et donc on est passé petit à petit, quand j'ai repris dans la marmite, dans des environnements, enfin les séquenceurs à l'époque ils faisaient pas de son, donc il fallait des machines extérieures qui jouent, et puis on ouvre un ordinateur et on a tout dedans. Bon, en quelques années, j'ai la collection de en virtuel, donc en plugin, de tous les synthés analogues, digitaux, etc., que je ne pouvais pas me payer à l'époque et qu'on a sous un clic de souris. Et en plus, franchement, au niveau qualité sonore, c'est assez impressionnant. Et donc, quelque part, il n'y a pas... Le défaut, en quelque sorte, c'est qu'on n'a plus de contraintes créatives, quoi. Il y a tellement de possibilités que des fois, il faut un peu taper dans le mille pour se remettre instinctivement des contraintes en disant, quelle synthé j'allume pour faire ça, par quel biais on a toutes les boîtes à rythme, toute l'histoire de tous les samples de toutes les boîtes à rythme. Enfin, c'est invraisemblable pour moi qui suis parti d'avoir trois machines pour faire la musique. Après, il y a toujours des gens qui ont été hyper créatifs avec les bandes et avec... bon, j'étais fan de Franck de Cadieux aussi parce que au niveau de la production, c'était très intéressant, que pour moi c'était dès le début très important avec la musique de pouvoir rencontrer les gens. Donc le gars qui faisait le son, il travaille chez Hills Music là à Bruxelles, donc on allait passer des heures à lui poser des questions. Surtout, j'avais besoin de comprendre comment les choses se faisaient. Agrume aussi, je les ai rencontrés, Clinique, enfin... Pour moi, j'avais besoin de comprendre comment les gens faisaient. Du coup, ça donnait envie aussi. Et le gars de Front, autant ils se sont vraiment, enfin, partis dans un perfectionnement de production, autant son truc de base, c'était allez-y, do it yourself. C'est possible de faire sa musique soi-même. Et ça, c'était aussi quelque part un petit peu le côté punk de l'affaire. Après, on se retrouvait avec évidemment des outils incomparables par rapport à l'époque, et donc parfois c'est l'exercice, c'est plutôt d'arriver à retrouver une simplicité une base de simplicité à un morceau, alors qu'on peut ouvrir 60 pistes, faire jouer 60 pistes si on a envie, quoi.
0: Comment aller à l'essentiel ou partir sur une base plus simple?
1: Oui, et parfois ça va être faire la base et puis étoffer et puis élaguer. Pour ça j'aime bien ne pas être tout seul devant non plus, parce que ça me permet de revenir à... Et là, ça m'a permis de renouer, donc dans la marmite, de renouer avec la passion électro d'avant, en y mettant les chansons anarchistes et puis le côté punk et tout, des guitares en concert, qui fait que voilà, c'est un truc qui... ça envoie, et en même temps, il y a ce côté accessible du côté dansant qui fait que même des gens qui connaissent pas son show de rentrer dedans, parce qu'il y a cet accès assez évident, qui est pas le même pour le coup que dans les binamés, que j'aime bien rejouer avec eux aussi, parce que là il y a le côté impro, et qu'ils ont pas mal développé ces dernières années dans les manières très différentes de jouer un même morceau, de prolonger des fins de morceaux, de faire en direct la playlist du concert un peu comme un DJ binam ou un autre va lancer telle séquence où il y a deux trois morceaux qui se suivent, et donc il y a un truc beaucoup plus instinctif. Dans la marmite, forcément c'est plus carré parce qu'on est un peu esclave de la machine, donc c'est deux manières assez différentes de faire, mais une plus grande maîtrise, enfin voilà, une certaine maîtrise au niveau production, etc., qui moi me branche aussi. Et puis l'aspect que dans la prod, ben, ça peut intégrer aussi des tas de aussi de sonorités industrielles et tout, classique, ce que j'ai un peu fait dans le dernier album La Marmite, donc sur Homo Erectus. Il y a un peu des, voilà, des, ça tire par certains moments sur, enfin, voilà, j'ai rejoué avec des, aller bidouiller avec de la musique classique, pas prendre des trucs tout faits, mais aller rechercher des samples, les pitcher, les assembler, etc., des prises sonores de, dans des usines de machines et tout ça, aller chercher des boucles là-dedans et tout. Enfin, je me suis pas mal amusé aussi un peu à l'ancienne, pas avec des boucles toutes faites, etc. Voilà. Et donc ça, là, ça rejoint un peu les trucs industriels aussi, ce qui nous amènera après au MS. Mais donc, voilà, ça m'a permis de me repromener un peu dans mes passions et découvertes musicales des différentes époques.
0: Et où est-ce qu'on peut aller voir et écouter La Marmite? Parce que moi, j'ai eu l'honneur de découvrir ce projet en live après avoir découvert le Bandcamp, mais...
1: Alors là, on arrive un peu au bout de nos concerts de cette année. On a pas mal rejoué là depuis cet été, notamment aussi avec le festival Farmer Die, dont on parlera peut-être.
0: C'est maintenant.
1: Ah bien voilà. Non, parce qu'il y a peut-être, on peut peut-être remettre une pause musicale pour pas se saouler complètement.
0: On peut parler effectivement un peu de Farmer Die et après peut-être passer un morceau électro avant de passer au MS.
1: Oui, et donc au niveau actu, il y a pour l'instant, il reste un concert Marmite cette année qui sera le 27 novembre chez elle, qui est la maison des jeunes à Louvain-la-Neuve. Et c'est cool parce que ça fait un petit moment qu'on n'y avait pas joué. Et parce que là, on a eu pas mal de concerts depuis le mois d'août, dont cette tournée des fermes dont je parlais, qui était la deuxième édition d'une idée un peu folle, sortie en sortant tardivement d'un bistrot entre Maxime de La Marmite et Mika de Spaghetti Orgasmond et par ailleurs du Rockrill. De se dire, et si on partait en tournée avec le tracteur et la scène sur la remorque agricole tirée par le tracteur, et qu'on allait jouer dans les fermes. Et on a fait donc une première édition l'année passée, on a remis le couvert cette année, à nouveau avec quatre fermes, quatre concerts d'affilée, et des fermes évidemment un peu atypiques, donc des fermes paysannes, et c'est un peu bizarre de dire qu'une ferme avec des paysans est atypique, mais c'est sûr que voilà, à la longue, avec l'agro-business et la marchandisation de la production agroalimentaire et tout, on n'a plus vraiment de paysans dans les fermes, on a des machines, de la chimie, de la rentabilité. Évidemment, là, le tour qu'on a fait sont des fermes amies, de celles aussi où est née La Marmite, la ferme de la Jussière, que Maxime le chanteur tient avec sa compagne Sophie, ferme qu'il a repris à 20 ans. Voilà, c'était un peu leur vocation. Et donc quatre fermes où il se passe des trucs intéressants par rapport à ça et en acte, je veux dire, par rapport à la critique de l'agroalimentaire et de l'accaparement des terres, etc.
0: Oui, comment on produit ses propres céréales, comment on moue ces céréales pour en faire des farines, entre autres, et puis du pain, et comment on fait le pain.
1: Oui, tout à fait, là tu penses à la ferme du Pré au Chêne, où tu nous as fait le plaisir de nous rejoindre pour cette date du Farmer Die. Ouais. Et là, c'est effectivement la filière, ils font du pain avec les céréales qu'ils cultivent autour, et il y a la meunerie, la boulangerie, etc., et on a mangé des super bonnes choses. Et ailleurs, ça peut être sur l'élevage, le fromage, etc., ou voilà, différents différents modes. Et donc, on a refait cette tournée en partie avec les mêmes groupes, donc Spaghetta, Orgasmone de Charleroi, enfin Charleroi et Tournai. Des amis aussi qui font de l'électromodulaire et ou DJ, Drop the Dial, Thierry, ça j'ai oublié le nom de son, enfin voilà, Thierry qui est aussi DJ au Belvédère, photographe, il y a une photo de lui sur une de nos pochettes. Koval qui est le fils de Maxime et Sophie qui fait du rap avec son cousin depuis des années et qui font pas mal de concerts. Et donc c'est drôle parce que voilà, on se partage l'affiche avec l'autre génération dans un tout autre style aussi, avec des paroles revendicatives et voilà, à partir d'un tout autre univers sonore. On a clôturé avec les Binamés. Bon, j'ai plus toute l'affiche en tête, mais enfin, comme c'est passé, on peut aller revoir ça. Et il est probable qu'il y ait une édition, qu'il y aura une édition Farmer Die en fin août l'année prochaine.
0: Eh ben super, on se tient au courant pour cette proposition qui est vraiment agréable, puisqu'on peut aussi aller camper. Voilà, c'est un bon moyen de découvrir la Wallonie et des gens super chouettes et des gens engagés de façon concrète. Et donc c'est très inspirant. Ce que je proposais, puisqu'on a beaucoup écouté jusque-là des choses que tu avais produites avec des camarades, mais peut-être il y a un morceau électro qui te ferait plaisir à écouter et qui t'a influencé ou que tu adores parce que c'est ton péché coupable, parce que voilà, on a peut-être tous ce genre de morceaux et de références, et que là c'est l'occasion de le partager.
1: Ah oui, ah ben on pourrait par exemple mettre simplement parce que j'ai vu au magasin 4 vendredi passé, je pense, Gunnar Kunir, je sais pas si tu vois comment ça s'écrit, Gunnar Kunir, parce que sinon je peux penser à des trucs voilà, que j'aime beaucoup et qu'on aime beaucoup.
0: Oui.
1: Compromat, par exemple, puisque j'ai le t-shirt, enfin, qui sont plus connus.
0: Et quel titre en particulier de Gunnar Kunter?
1: Ça, je connais pas encore assez pour dire un titre en particulier, mais ouais, je crois que celui-là, j'ai vu le clip, effectivement.
0: Donc, okay, ça me va.
1: Que j'ai découvert sur Internet. Et que j'ai eu le plaisir de voir pour son premier concert en Belgique, donc samedi passé.
0: Eh ben écoutons ça alors.

0: Gunnar Kunier, Aksam Vakti, que vous venez d'écouter, sur suggestion d'Esgypt, qui ici présent a répondu à l'invitation à venir parler de ses projets musicaux, entre autres là actuel présent. Et une question, puisque là on va passer sur la partie d'OMS, une question pour introduire peut-être ce que nous dira ton binôme dans ce duo. Comment est venu ce titre OMS, ce nom de groupe?
1: Ah pardon.
0: Yep.
2: On me mute, on essaye de me faire taire. Mm-hmm. Alors, oui, bonne question. Écoute, c'est simplement parce que le premier concert était un peu une joke. Donc, c'était un concert surprise pour l'anniversaire d'une copine. On était encore dans une des phases de Covid où c'était possible de se revoir en extérieur. Donc on a fait un très chouette concert jardin dans le quartier de la Baraque à Louvain-la-Neuve, entre les roulottes. Et donc on avait un peu des idées qui étaient liées forcément à la période, et du coup on a pris OMS en se disant en plus qu'on pouvait changer la signification de l'acronyme si on avait envie. Je pense que le premier concert c'était Organisation Mondiale de la Sensualité.
0: Pas du sadomasochisme.
2: Assez ambitieux, non, ce qui est assez ambitieux. Et c'était que des reprises de Clinique dont on parlait tout à l'heure.
0: Oui.
2: Et qui était un peu voilà, on a pris un groupe qu'on aimait vraiment bien tous les deux, et où il y avait moyen de bidouiller sur les voix avec les delays, les machins et tout. Et donc et on a commencé ça. Il y avait aussi l'ambition de faire un groupe électro sans ordinateur, et ça j'ai un peu craqué après, j'avoue. Donc ces reprises je les ai faites sur un Electribe, et on a fait deux trois concerts comme ça. Et puis après, pour moi c'était un peu, j'ai toujours composé d'une manière ou d'une autre dans son ordinateur, et ou remis tous les trucs dedans pour la prod. Bref, après j'ai un peu craqué, parce qu'on avait même parlé à un moment de faire des trucs ensemble à l'époque. Mm-hmm. Dans mon souvenir, ça se fera peut-être un jour. Mm-hmm. Enfin avec toi. Mm-hmm. Et puis on a pas fait des tonnes de concerts, mais comme il y a eu un certain enthousiasme autour du truc, voilà, on a fait 2-3 concerts là entre 2020 et 2022. Voilà.
0: Ben merci pour cette réponse. Ce que je vais proposer, c'est d'écouter donc Titi, que j'ai pu interviewer hier dans un moment où il avait le temps, pour nous expliquer un peu son parcours vers OMS, sans parcourir comme avec toi aujourd'hui tout son parcours de production et de création musicale. Et donc je propose qu'on l'écoute, et tu me fais signe si tu veux intervenir, souhaiter répondre ou updater avec des informations complémentaires sur voilà ce que lui avait à dire sur ce projet là.
2: Ok,
0: c'est parti. Ah non, c'est pas là. Alors attends, hop, une tranche se ressemble, c'est tout à fait, c'est
3: ouais, la tigresse de Titi. Allez, voilà. J'ai un peu plusieurs facettes, plusieurs visages, plusieurs incarnations. Et alors, si on est sur le côté musique, brièvement, donc je pense que quand j'étais ado, j'étais un peu pris entre différents styles musicaux, notamment l'électro, le BM, le punk, l'expérimental, et à travers plein de moments différents, mais j'ai un peu expérimenté, soit seul, soit avec d'autres groupes, un peu ces différents genres musicaux. Il y a eu, avec un ami, on a fait un truc de BM qu'on avait 15-16 ans, qui s'appelait Dark Obsession, mais où bon, on n'a jamais fait plus qu'un morceau, et du coup, je pense aussi que moi, rencontrant la scène EBM en vrai dans des concerts où je voyais qu'il y avait des gens plutôt avec des idées politiques qui est du type néo-nazi. Je dis pas que tous les gens qui écoutaient ce style-là, évidemment, se retrouvaient là-dedans, mais en tout cas, je sentais qu'il y avait une ambiance comme ça, et certains groupes ou certaines personnes s'affichaient de comme assez clairement. Du coup, très vite, je me suis tourné vers l'ambiance punk, où j'ai trouvé ça complètement différent au niveau des idées. Et voilà, donc c'est un truc après que j'ai expérimenté avec différents groupes musique et avec des moments aussi où j'ai tenté avec d'autres copains, copines, des expériences expérimentales. Mais grosso modo, on va dire que ces dernières années, c'était quand même plutôt post-punk au niveau musical. Et à un moment donné, il y a la nièce d'une amie, d'une ex-compagne qui arrive, et il y a un trou dans le Covid de respiration, je dirais, où les gens pouvaient ressortir un peu. On organise un concert avec les Binamés et avec Esgypte. On décide de faire une reprise de trois titres du groupe BM Clinique, groupe du côté de la Flandre. Et je pense, je suis même pas sûr, on fait juste une répète. Donc c'était un peu à l'arrache comme ça. Et donc ça se passe en plein jour, en pleine nature. Et on est là avec les fumigènes, la reprise de Clinique, où je frappe avec des chaînes, des plaques en métal. Et en gros, on réinterprète un peu à notre sauce. Mais surprise, les gens apprécient assez bien ce qu'on propose. Et donc, on organise, je dirais, dans la foulée ou un peu après, deux concerts. Un au bout de nos rêves du côté de Tournai et un autre à Vierre-sur-Vierron, avec chaque fois un peu une mise en scène différente. Je pense que à Tournai, il y a une espèce de grand drap, enfin c'est pas un drap, c'est un grand plastique qui nous sépare du public, et à un moment donné, je pense que je perce le plastique avec une lame, et donc on nous découvre au fur et à mesure. Et je pense qu'on est toujours là sur 3-4 titres de les reprises de Clinique qu'on avait fait. Et alors à Vierve, là on a des compositions à nous qu'on essaye en public. Les gens apprécient assez bien. Donc je dirais c'est le BM relativement carré, mais avec quelques sonorités peut-être un peu plus XP, mais ça reste somme toute assez carré. Et du coup, là, il y a des gens qui nous voient, dont quelqu'un qui est lié au Rockhill et qui va en parler aux gens qui font la programmation du Rockhill. Et il y a un peu moins d'un an, donc c'était début janvier 2026, Esdip me dit, tiens, il y a les gens du Rockhill qui nous proposent une date. Qu'est-ce qu'on fait avec ce truc, OMS? Est-ce que ça, parce que nous, on l'avait mis en stand-by complet pour faute de temps. Et aussi, je pense qu'au niveau de ce qu'on faisait au niveau musical, on apprécie tous les deux le BM, mais dans des registres un peu différents. Je pense que moi, je suis un peu plus axé, je dirais, indus dark, XP dans le BM classique. Et Esgip, t'as peut-être des fois un côté plus carré, plus, si je puis me permettre, je vais pas dire foire du midi, mais plus entendable, plus pop, même si c'est pas tout à fait juste. Mais je dirais, oui, plus dans la veine de Front 242 ou DAF. Et du coup, on papote à deux sur nos envies, parce que voilà, je pense que c'est important de pouvoir s'accorder sur qu'est-ce qui nous rassemble. Et là, patatrac, il m'arrive un accident, je me fracture la malléole, et d'une certaine manière, par rapport à ce projet OMS, ça tombe bien, parce que du coup, je suis allongé, je ne peux plus bouger, je ne peux plus courir comme un oiseau sans tête par-ci par-là. Et donc, Esgypt commence à proposer toute une série de compositions. Et moi, je propose des paroles, ou j'écris des paroles. Et puis, on reprend l'idée, en tout cas pour moi, d'utiliser des plaques métalliques. Il y avait la disqueuse aussi que j'avais essayé. Et donc, de faire une intervention, je dirais, plus percussive, métallique, et accompagnée d'un chant. Et voilà, on se lance dans l'idée d'expérimenter ça et de très vite mettre en boîte une dizaine de morceaux, un petit peu plus. Et on fait un premier concert chez des copains du côté de... Ah, j'ai oublié, j'ai un trou de mémoire.

0: visuel, puisque il y a d'une part, je frappe sur plein de choses en métal. Et puis voilà, je suis dans un autre personnage, une autre facette, celle de la tigresse qui exprime un peu, j'irais, autre chose, une autre partie de ma personnalité. Et voilà, je sais pas si t'as envie de qu'on creuse.
1: Alors, on va se permettre de creuser un tout petit peu. Egypte, tu voulais réagir peut-être?
2: Oui, parce que quand j'ai écouté tout à l'heure, avant de venir, sa séquence, et après il part sur un autre aspect de OMS, et donc ben voilà, c'est cool, il a un peu raconté l'histoire. Effectivement, la séquence où je lui propose le concert au Rockrill, et une semaine après il se casse la triple, les trois malléoles. Ouais. Après, ça nous a dégagé un peu du temps, paradoxalement, parce qu'il était dans son allongé avec son gros plâtre et son ordi, et ses machines, et ça nous a permis de relancer un peu l'affaire ensemble. Et après, une fois qu'il était de nouveau debout, on a pas mal répété pour préparer le concert du Rockrill, parce que c'était un set très différent de ce qu'on avait fait 4 ans auparavant, avec aussi pas mal de nouveaux morceaux, de choses que j'avais mis un peu dans les machines entre-temps. Mais j'aime bien aussi le truc des... Enfin, depuis le début, on était là-dessus aussi, qui bidouille sa voix en direct dans les effets, et de son concret, quoi. C'est pas la base, comme si on était test department ou quoi, que j'étais assez impressionné de voir il y a longtemps, comme Hans Josef Neubauten et tout ça, que j'ai revu avec beaucoup de plaisir il y a pas si longtemps d'ailleurs. Et donc c'est pas la base, mais ça intervient dedans. Et moi, c'est un truc, le son, si je remonte avant de savoir que l'électronique existait, ça me fascinait, ce genre de truc. Et mon frère m'avait vu bidouiller avec fabriquer des espèces de trucs d'instruments acoustiques bizarres comme ça. Il m'avait dit, je vais t'emmener, ça c'est très gentil, mais il y a des machines maintenant pour faire des sons. Et il avait vu, il avait rencontré un compositeur qui avait une petite valise qui devait être un EMS synth, un truc comme ça, avec des...
1: Du modulaire, tu veux dire?
2: Encore modulaire de l'époque. Il ouvrait sa machine et puis il faisait des sons de bruit, de vagues, de machin, etc. Et donc, c'est grâce à mon frère que j'ai acheté mon premier synthé. Moi, j'avais envie de m'acheter un Casio. Et ça, j'y suis revenu plus tard, les Casio, d'une part avec les brochettes dont j'ai fait le son en concert quelques années et participé aux enregistrements. Et j'ai un Casio à la maison qui est, moi n'étant pas fondamentalement musicien, c'est un truc rigolo d'avoir main gauche, main droite, et je fais des démos de trucs qui après deviennent des morceaux de la marmite, évidemment, instrumentalisé complètement différemment. Il m'a dit non, mais il y a un synthé là en solde, et c'était un Moog, mais qui était vendu par la chaîne de magasins Tandy, et c'était un peu invraisemblable, mais c'était effectivement un synthé Moog, mais sous la marque Realistic. Et j'ai acheté ce truc sans trop savoir exactement ce que c'était. Il avait une drôle de fonction polyphonique qui permettait quand même de faire de la polyphonie, mais aussi un truc de vieux synthé analogique, et je l'ai toujours, et je ne le trimballe plus en concert. Mais par contre, je l'ai utilisé, je pense, sur tous les disques que j'ai enregistrés, que ce soit avec les Binamé, la Marmite, et OMS, on n'a pas encore enregistré d'album. Donc, parce que j'ai parlé tantôt de l'ordi, et des synthés virtuels, mais je réenregistre toujours des machines extérieures. Et puis, il y a aussi tout le retour des machines analogiques plus actuelles, mais de... Voilà, cette espèce de réhabilitation de la machine analogique, tout circuit analogique, les filtres, etc. Alors que moi, j'ai connu un peu l'essor du digital, et il n'y a plus de boutons sur les synthés, etc. De la digitalisation des synthés, mais qui a aussi donné des trucs intéressants dans les années 90. Et puis, j'ai profité aussi parce que j'ai des vieux synthés, mais qui sont pas nécessairement en MIDI, qui communiquent pas nécessairement avec les autres, qui crachotent parfois un peu. Et donc, j'ai aussi profité

0: dans la marmite et dans OMS de ces machines, enfin voilà, de ce retour sur le marché de machines analogiques, mais avec des perfectionnements actuels. Et donc, mélanger ça avec aussi des sons concrets, voilà, pour moi, ça boucle un peu l'histoire de... Ça boucle et ça me projette dans autre chose, mais d'intérêt pour du son à différentes époques, sous différentes formes, quoi. Et ça, c'est... Voilà, ça, c'est... mon comparse, la tigresse, qui apporte. Mais on peut l'écouter sur le reste.
1: Je propose qu'on écoute un titre OMS, afin que les auditeuristes se rendent compte de quoi on parle concrètement, et en tout cas du projet initial, qui a été... donc c'était la cover clinique dont on a parlé déjà depuis le début de l'émission, et le titre Burning Inside, qui a été enregistré au quartier de la baraque, tu me disais, c'est ça ?
0: Ah là, tu mets le son de la vidéo de...
1: Ouais.
0: Ok, du tout premier concert.
1: Voilà.
0: Allez, soyons fous. 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

0: Ah ben il est pas là.
1: Encore une.
2: Ouais, la première.
3: Absolument. Est-ce que tu veux parler de ta tenue et du pourquoi ce choix parce qu'on y retrouve autant chez toi que chez Esgypt du latex, de la résille, un baudrier ou un harnais plutôt.
4: Ouais, oui.
3: Donc un peu avec des aspects BDSM.
4: Ouais, oui, oui. Des codes BDSM. Ben oui, donc, en fait, tout cet univers-là, ben, c'est pas juste un copier pour, genre, juste en envoyer dans les yeux, même si ça en envoie de fait dans les yeux. l'idée, c'est que ça fait référence à une pratique, la pratique du BDSM, duquel... on est un peu approché et du coup, ben, c'était un peu parler de cet univers-là, enfin en parler, en tout cas l'exprimer, le faire exister. Parce que voilà, je pense que quand ça a été un peu la découverte de tout cet univers-là, évidemment, les gens, les amis proches, ou les connaissances proches qui étaient pas trop au fait des pratiques BDSM, etc. Mais ça a été un moment un peu de devoir un peu expliquer, de devoir s'expliquer, de devoir comment dire, ben un moment au final assez intéressant de discussion avec des proches. Et c'était d'assumer, de dire, ben voilà, si ça c'est un choix, une pratique, de pouvoir l'assumer, comme ça, même si on regarde le ce qu'on propose, le concert, au final, ça reste somme toute un concert assez classique. Donc il n'y a pas... Voilà, oui. il y a l'utilisation de codes, de certains codes, certains éléments, dans certaines paroles, il y a eu aussi des choses qui étaient là présentes dans les premiers concerts qui le sont peut-être moins. En tout cas, il y avait l'idée de dire, voilà, c'est quelque chose duquel on a participé, on participe ou on est OK et on le partage tranquillement sans en faire non plus tout un show.
3: Merci déjà de partager l'expression de pourquoi ces choix esthétiques, mais aussi musicaux. Est-ce qu'il y a par hasard un lien entre les choix des outils que tu utilises? Donc tu parles de plaques en métal, mais je pense qu'il y a d'autres outils, entre autres une chaîne, une visseuse avec une scie cloche au bout. Comment toi tu fais peut-être un parallèle avec les choix des outils que tu utilises sur ton setup?
4: Oui, les chaînes. Alors les chaînes, elles ont été utilisées parce que c'est et en même temps un objet qu'on peut utiliser dans les pratiques BDSM, mais également c'est aussi c'est un parallèle qui n'en est pas exactement incomplet puisque dans le BDSM il y a le consentement, mais les chaînes on est enchaîné quand on est esclave salarié, quand on est esclave d'une colonie et parce que j'avais mis en scène dans un spectacle le coupage d'une chaîne et donc voilà, je jouais un peu avec le code de la chaîne, la libération de la chaîne, enfin de l'esclavage et en même temps dans le BDSM c'était un choix du coup des fois j'ai trouvé que c'était un peu confus parce que c'était un même symbole mais utilisé dans deux sens différents donc Des fois, je me pose la question de qu'est-ce qu'on comprend, et à d'autres moments, je teste un peu, mais voilà, bon, on n'a pas fait non plus des milliards de lives, donc ça, ce qui est chouette, c'est quand tu as des retours du public qui te renvoie un peu à tiens, oui, moi ça m'a parlé, et te raconte un peu comment lui a vécu ou perçu telle ou telle mise en scène, telle utilisation de tout. Mais voilà, c'est tout ça. Et je dirais aussi, parce qu'en fait, on a repris il n'y a pas longtemps, c'est des expérimentations à chaque fois. C'est encore en progress.
3: Super. Sur le choix de l'espagnol sur certains morceaux et pas d'autres.
4: Pour le choix de la langue ou des langues, bon, c'est vrai que la culture anglophone est assez présente dans pas mal de styles musicaux, mais notamment le BM. Et donc, il y a beaucoup d'anglais, il y a un peu de français, il y a un tout petit peu d'allemand et vraiment un mot en italien. Et il y a quelques morceaux en espagnol. Donc, je dirais qu'on est plus dans des morceaux ou en anglais ou en espagnol. Il y a un côté dans le BM, l'Indus, des fois plus martial et où l'anglais fonctionne selon moi assez bien. Mais en même temps, c'est pas du tout une langue que je maîtrise pour rien au monde. Et donc, c'est un peu des fois compliqué pour moi d'exprimer des choses dans une langue qui n'est pas la mienne et qui n'est pas du tout maîtrisée. Donc j'avais le choix un peu entre le français ou l'espagnol. L'espagnol parce que voilà, ma mère est uruguayenne, a été réfugiée politique en Belgique, et du coup c'est une langue que je vais pas dire je maîtrise, mais en tout cas que je suis assez familier, que je pratique. Et donc du coup ça me parlait bien. De Puis c'était en essayant aussi sur les morceaux de voir qu'est-ce qui marchait, qu'est-ce qui fonctionnait bien. Voilà, il n'y a pas vraiment plus de choses à raconter là-dessus, je pense. En tout cas, quand on participe à un groupe de musique, c'est intéressant que ce soit au niveau du style musical ou de ce que du propos ou de ce qui est raconté, de sortir un peu des sentiers battus pour un peu mettre en jeu quelque chose qui est des fois un peu établi, et si ça peut poser des questions politiques, sociales, de genre, ben tant mieux. Moi je sais que en tout cas dans la création, les productions culturelles, c'est ça qui me titille. Après, on n'est pas toujours obligé de tout ne doit pas être tout le temps réflexif ou quoi, mais si on peut faire un subtil mélange de tout ça, c'est intéressant. Pour ce qui est de la visseuse, bon, c'est un peu une autre histoire. C'est que grosso modo, dans la musique industrielle, c'est un instrument qui est pas mal utilisé, et au départ c'était une disqueuse quoi, et
3: qui d'ailleurs en fait impressionne parce qu'elle fait beaucoup d'étincelles et qu'il y a quelque chose de très visuel en fait avec cette disqueuse.
4: Oui, mais qui était aussi un peu compliqué dans les concerts, parce que par exemple, moi je faisais pas spécialement attention, mais des fois les étincelles allaient vers le public. Donc il n'y avait pas spécialement de penser à la sécurité pour les yeux des gens, mais que le parquet s'enflamme pas. Et une fois, j'ai cassé un disque qui heureusement est resté sur la disqueuse, mais le disque aurait pu partir dans le public. Une autre fois, je pense que la disqueuse tournait toujours, je l'avais posé, je cherchais le micro, je ne savais plus où était le micro, il faisait noir parce que j'avais un bac, enfin j'avais un masque, mais qui m'empêchait de voir vraiment bien dans le noir. Et du coup, je me suis dit, ok, je vais pas finir avec une main ou un bras disqué, ou avec quelqu'un dans le public qui s'est chopé des étincelles. Donc, un peu par défaut, j'ai changé la disqueuse par une visseuse avec des plateaux, Alors il y a un côté voilà moins spectaculaire dans les étincelles, mais l'idée c'était avant tout le son du métal qui se frotte, et donc de jouer avec des textures différentes, de plaques différentes, de mettre des effets éventuellement là-dessus pour le côté indus et du son industriel de la disqueuse. Voilà.
3: Super, et peut-être un dernier point, est-ce qu'il y a des envies que tu as déjà pour ce projet OMS ?
4: Ben oui, justement, travailler beaucoup plus le côté mise en scène, parce que je me sens pas toujours très à l'aise de comment raconter les choses sur scène. Et voilà, comme j'ai une pratique, par ailleurs, une pratique un peu finissante pour moi, mais de pole dance, et j'aimerais bien pouvoir, comment dire, que le côté corporel se soit plus inclus dans là-dedans. Et donc le côté quand on a des corps, comment on utilise notre corps pour raconter des choses, puisqu'on le raconte avec de la musique, on le raconte avec des images, enfin des artifices imagés, mais pourquoi ne pas aussi réfléchir à comment le faire avec le corps. Et donc ça, voilà, il y a l'envie de papoter avec des copains qui ont de l'expérience là-dedans pour un peu confronter et expérimenter des choses par rapport à ça.
3: Voilà, donc c'était l'intervention de Titi à distance depuis hier, depuis son téléphone, comme on l'entend, et qui parlait un peu de sa vision du projet. Il nous reste pas beaucoup de temps, il nous reste exactement 3 minutes. Qu'est-ce qu'on aurait envie d'ajouter ? Qu'est-ce que tu aurais envie de dire ?
0: Non, mais ça, c'est... J'ai écouté tout ça avec intérêt, parce que c'est vrai que c'est un peu introspectif et qu'on n'a pas toujours le temps de le faire. Quand on s'est revu, ben on a répété pour le concert de ce samedi, donc ceci ne vaut que pour le passage en direct, mais ce samedi 10 octobre, donc on joue au Cobra Jaune à 20h avec il y aura Kanya Tiefer, qui est une personne qui fait de l'électro à Bruxelles depuis déjà quelques années, avec ses machines, ses synthés, et puis il y aura nous, OMS, et puis on clôture la soirée avec Sombre Baxter pour un DJ set plutôt dark BM électro et tout ça. Mmh. Et donc bienvenue à vous, si le genre vous attire, je pense que ce sera une chouette soirée, et dansante aussi.
3: Bah oui. C'est un peu l'idée.
0: Oui.
3: Et est-ce que, hormis cette date du 10 octobre, donc ce samedi, il y a des envies pour OMS ?
0: Oui, alors, on n'a pas des masses de concerts prévus pour l'instant, parce que, voilà, je dirais que c'est que depuis le concert au Rock Reel, au festival du Rock Reel en juin, qu'on s'est un peu confirmé à nous-mêmes, ok, ça marche en concert. On a envie de continuer ça. C'était quand même un petit peu un cap. Donc on a une date alors là, vraiment au sud de la Belgique, presque côté français, dans la région de Chimay, à La Magda, qui est un lieu où des collectifs, où des potes habitent. Qui dont certains nous avaient d'ailleurs vu à Vierve, on en a reparlé tout à l'heure en 2022, ce qui nous a amené tout à fait indirectement à jouer au Rock Reel récemment. Et donc c'est une chouette invitation, parce que ce sera je me rappelle plus des autres, mais ce sera réannoncé, je me rappelle plus des autres groupes prévus, mais c'est pas encore annoncé, mais ça le sera, donc ça c'est en février. Après la Tigresse s'envolera pour l'Uruguay et d'autres tribulations, donc la suite du calendrier OMS, je pense que ce sera plutôt l'été ou la rentrée septembre 2027. Voilà. Mais si des opportunités se présentent ou que vous avez envie qu'on vienne jouer dans votre salon, n'hésitez pas.
3: Comment on vous contacte?
0: Ah, bonne question. Mince. C'est vrai qu'on n'a pas de page, pas de site, pas d'Instagram, rien du tout. Bon, vous pouvez écrire à la marmite et ça arrivera chez moi.
3: On mettra tout sur la page de l'épisode.
0: Merci beaucoup.

0: bonjour et bienvenue. Vous êtes sur Radio Panique 105.4. Comment allez-vous aujourd'hui?
1: Hello.
2: Salut.
3: Bonjour.
2: Ça va et toi?
1: Bonjour, très bien.
0: Moi, je vais très bien. Je suis très contente d'être là pour présenter le projet auquel on a participé pendant un an. Voilà. Chers auditeurs, nous sommes là pendant une heure et demie sur Radio Panique pour vous expliquer un petit peu le concept de notre projet.
1: Et le faire écouter, très important.
0: Effectivement, le faire écouter.
2: En avant-première mondiale.
1: C'est ça. Il est petite même pas bouchée encore pour les oreilles.
4: Même pas encore sur notre chaîne YouTube, qu'on vous filera un peu plus tard aussi.
0: Oui, on mettra les informations sur Radio Panique, sur le podcast.
2: Mais du coup, c'est quoi notre projet?
0: Alors oui, bien sûr, mais j'aurais bien voulu d'abord commencer par la présentation de chaque personne qui est à table.
2: Il y a des gens qui sont plus habitués à faire de la radio, hein, ça se voit.
1: C'est ça. Bah d'abord, on se présente et c'est oui. C'est...
2: Bah oui, ça fait sens.
1: On dirait que c'est comme une dans la réalité quoi, quand tu rencontres quelqu'un, tout
2: ouais,
1: ça.
2: Non, logique. Bah, je propose de commencer moi-même, comme ça, je vais me taire un petit peu.
1: Ouais.
2: Bonjour tout le monde. Moi c'est Vincent.
0: Bonjour Vincent.
5: Bonjour. Moi je m'appelle Cyril.
0: Bonjour Cyril. Eh bien moi c'est Julie. Bonjour à tous.
4: Bonjour. Moi c'est Aymeric.
6: Bonjour à tous, moi c'est Dorian.
2: Et ensemble nous sommes...
7: Les Comptes-Combres.
2: Oh, c'était pas du tout prévu.
5: Alors moi pas du tout, je suis simple trublion de l'extérieur venu en auditeur invité sur le pouce. Voilà, je tenais à le préciser.
2: Et on te remercie.
5: Avec plaisir.
0: Bienvenue. Ouais,
5: merci d'être là
0: ami.
5: Cyril. Bienvenue à toi dans Les Comptes-Combres. Enfin,
4: tout le monde est le bienvenu dans Les Comptes-Combres, on le tient à le signaler d'ailleurs.
2: Bah justement, quelque chose que j'aimerais bien nous rappeler, c'est que dans 3 jours, nous allons fêter l'anniversaire de notre petit groupe, car c'est il y a 1 an bientôt que nous nous sommes réunis pour la première fois, pour qu'on puisse commencer ensemble à faire ce petit projet audio. Donc ça fait très plaisir de le savoir.
4: C'est ça, et je trouve, on va aussi vous raconter donc, comment ce projet est né. Il est né tout simplement sur un banc lors d'une après-midi d'été... Moi, donc, Aymeric, j'étais avec notre très cher Dorian, qui était le dernier à se présenter. Et voilà, on se racontait chacun un peu nos projets. Voilà, on profitait du soleil. Et puis, à un moment, on s'est dit, ah bah, ce serait cool de mélanger un peu nos deux passions. Donc, moi, c'est l'écriture.
6: Et moi, c'est la musique et tout ce qui est sonore, audio, petites aventures.
4: Voilà. Et donc... Ça a été la première pierre mise pour créer ce grand bâtiment, ce château même qui est les Comptes-Combres. Et donc après, en réflexionnant un peu, en mélangeant nos idées, on s'est dit, mais qui pourrait avoir le talent, l'envie, l'énergie nécessaire de nous accompagner dans cette aventure? Alors, voilà, on partait sur des contes un peu immersifs et tout, il nous fallait une voix. Moi, j'ai tout de suite pensé à un très bon ami qui est...
2: Coucou.
4: Ah non, il s'appelle Vincent, pas Coucou.
2: Ah pardon, mais je confonds tout le temps. Bah oui, c'est Aymeric m'a envoyé un petit message parce qu'il sait que j'aime beaucoup travailler avec ma voix. Depuis un moment, je suis passionné de doublage. Un jour, peut-être, je me lancerai à 100% dedans.
0: Oui.
2: J'y crois.
4: On y croit tous.
0: On y croit.
2: Mais du coup, ça a été l'occasion de venir, de faire un petit peu de voix. J'ai eu l'occasion d'aider un petit peu pour le montage, parfois aussi. Mais... C'était surtout ça qui m'avait intéressé à la base quand je suis venu. Et d'ailleurs, très très rapidement, la première chose que j'ai faite, bah, c'est que j'ai été malade et que j'ai même pas pu participer à la première fois où tout le monde s'est vu. Mais du coup, c'est à distance que j'ai quand même pu envoyer ma voix pour faire ce magnifique générique que vous avez entendu.
0: Oui, pour postuler un peu, finalement.
6: Ouais, c'est vrai. Et on t'a accepté directement dans le crew.
2: Oh yes, mon CV était en béton.
6: Ouais, à fond.
2: Mais du coup, c'est à l'occasion de cette première fois où tout le monde s'est vu que je n'ai pas pu rencontrer donc, la dernière membre du groupe. La genèse, notre chère
0: Julie.
6: Bah moi, c'est du coup dans la discussion avec Aymeric que j'ai pensé à Julie qui m'accompagne, mais aussi qui m'accompagne et avec qui on avait déjà fait en tout cas beaucoup de fiction sonore ensemble, notamment à la radio, Radio Marie-Christine, et puis on faisait déjà aussi un petit peu partie de plusieurs collectifs, mais voilà, je vais te laisser la parole aussi pour te présenter.
0: Eh bien, oui, ben voilà, moi, sollicité en tant que voix, avec des petites inquiétudes. Est-ce que j'aurai les capacités de remplir ce rôle? Est-ce que qu'est-ce qu'on va attendre de moi? Qu'est-ce que ça veut dire? Et connaissant Aymeric et Dorian très très bien, ben, je me suis laissée aller, tout simplement. J'avoue que Aymeric, je l'ai rencontré par le biais de Dorian et qu'il m'a assez
4: dégoûté.
0: Pas que, non. Non, il m'a impressionné par sa façon de parler, sa façon d'expliquer les choses et sa façon d'analyser un petit peu les choses. Et du coup, ben voilà, l'entendant un petit peu parler de ce projet d'écrire et avec toutes ces histoires fantastiques qu'il avait en tête, ben je me suis laissée aller gentiment et en compagnie de mon cher mari, parce que je ne suis pas que compagne, mais nous sommes mariés et
6: c'est vrai,
0: et devant tout et devant tous.
6: C'est juste que j'aime pas le mot femme, ma femme, etc. Donc j'ai encore l'habitude de dire ma compagne, mais ça change rien pour l'amour que j'ai pour vous.
4: Bien rattrapé.
6: Merci.
0: Mais ça change rien non plus dans le projet. Ça change juste que je me suis sentie très en confiance et je me suis laissée porter. Et donc, il y a eu la construction d'un... Je pense que vous connaissez tous ça, le concept du groupe WhatsApp. Le groupe WhatsApp s'est créé et Aymeric a parlé et c'est tout.
2: Et qu'est-ce qui... C'est un bon début.
0: Et qu'est-ce qui s'est passé? Rien. Alors, comme dans souvent hein, les groupes WhatsApp, quelqu'un lance une question, une idée, un projet, et ça prend pas tout de suite. Et donc, je me suis dit, bon, encore une fois, un groupe WhatsApp qui va un peu prendre du temps ou peut-être mourir dans l'œuf. Eh bien non. Enfin, dans le côté virtuel des choses, effectivement, ça s'est pas vraiment manifesté tout de suite. Et puis finalement, on s'est vus à trois, Dorian, Aymeric et moi, au studio pour connecter, pour échanger, pour voir un peu si c'était une bonne idée, pour voir un petit peu s'il y avait des idées.
4: C'est ça, trouver un nom, par exemple.
0: Trouver un nom, c'était marrant aussi.
4: Bon, vous avez pu voir qu'on était plutôt inspirés hein, pour le nom. Il y a eu beaucoup d'idées confusées, mais on a gardé la meilleure. Donc, les Contes-Combres. Et voilà, une fois ce processus enclenché, donc... On était un peu des diesels autorisés à Bruxelles, hein. Mais bon, voilà. Une fois que le projet s'était lancé, donc on a eu la fameuse audition de Vincent qui, en 5 minutes, nous a pondu des voix qui étaient magnifiques et qui nous donnaient déjà matière à travailler.
2: Non, j'arrête, je vais rougir, dis.
4: Ah, t'inquiète. Et voilà, Dorian, il nous a montré comment utiliser un ordinateur pour mettre des bruits et que ça donne bien. Moi, j'étais juste là, j'étais « Ah ouais, bah c'est cool, vas-y, faites ça si vous voulez, moi je vais vous regarder » parce que j'avais pas d'autres compétences en fait que de regarder et d'écouter sur le moment.
6: Ce qui est important de souligner, je pense que c'est tout le travail que toi tu as fait en amont justement, l'écriture. C'est ce qui a pu permettre aussi de faire naître le projet. C'est-à-dire que on n'a pas démarré non plus avec zéro texte en se regardant quatre dans les yeux. De quoi est-ce qu'on va parler? On a
2: quoi? On fait quoi?
6: Ouais,
2: fait
6: c'est quoi ça. Et non, du coup, ouais, c'est vrai que ton rôle, t'as dû prendre une place qui était un petit peu particulière au début. Juste, j'ai un texte et puis après, il faut diriger ça de manière horizontale et en même temps, il faut que t'apportes aussi. Ta manière de voir les choses, de comment est-ce qu'on dit les choses, qu'est-ce que tu as voulu transmettre comme message dans ton écriture, quoi.
4: C'est ça, et puis au début donc, je partais aussi avec certaines idées très précises sur certains points, d'autres idées un peu moins précises mais dont l'échange dans le groupe a éclairci, et au final ça a donné des choses que j'avais pas du tout imaginées mais en beaucoup mieux, donc ça a été que des échanges positifs. Bon après voilà, on a tous des vies à côté, on pouvait pas se voir très souvent. On se voyait au début toutes les 2 semaines je crois, 3-4 heures toutes les 2 semaines. Et puis à la fin quand on est arrivé, quand on voyait le bout du tunnel, que l'histoire était finie, qu'on avait plus que les musiques à faire, à mettre et tout, là on a mis un petit coup de collier et puis on se voyait des journées complètes en studio qui étaient très enrichissante, assez fatigante, mais toujours super plaisante. Donc voilà, on va vous faire écouter bientôt, je ne sais pas quand le...
0: Ah oui, bientôt, on a 1h30 pour le faire écouter. Moi, je voulais juste préciser que j'ai été très impressionnée par l'émulsion créative qu'il y a eu au tout début, la première rencontre. On a eu Vincent par l'intermédiaire de, heureusement, l'ordinateur, qui a pu nous envoyer sa voix avec juste la présentation du nom et une petite phrase assez marrante que vous avez entendue au début d'émission. Et en fait, Aymeric, qui nous observe de loin, Doudou, enfin Dorian, et moi, on chipote un petit peu sur l'ordinateur. Et 15 minutes après, le générique des Comptes-Combres est créé. Émulsion créative super puissante. Et donc de là est née cette énergie aussi. Et à chaque fois, chaque réunion très, très rentable. Très inspirante et à chaque fois beaucoup de fun. Donc,
2: C'est vrai que mine de rien, avec uniquement la création de ce générique, ça a déjà donné une belle ligne directrice sur notre manière d'agir. Avec, vous avez entendu avec ce côté un peu thème astral, très très planant, où chacun a pu mettre une petite partie de soi dedans. Et en fait, au fur et à mesure, c'est ce qu'on a vu sur toute l'année, c'est que dès que quelqu'un avait une idée, tout le monde rajoutait une petite idée supplémentaire qui a donné. Le projet que vous allez entendre dans pas très longtemps. Moi, c'est ça qui me plaisait énormément. À chaque fois qu'on se voyait, c'était le fait que tout le monde participait. Il n'y avait jamais quelqu'un un peu mis sur le côté ou qui attendait patiemment son tour. Il y avait toujours quelque chose à pouvoir dire, à ajouter, à s'améliorer les uns avec les autres. C'était assez enrichissant, pour réutiliser ce terme. Mais c'était vraiment chouette. Moi, j'ai passé une super année, en tout cas, pour créer ce premier projet avec vous.
0: Ouais. Clairement, moi aussi, en parallèle de ça, il y a eu une amitié qui s'est créée, une dynamique d'amour.
2: Vous ne voyez pas, je fais un cœur avec les doigts.
0: Je suis très sensible, hein, mais j'aime le dire. Je trouve qu'il y a eu vraiment un respect, une bienveillance. Et donc, chers auditeurs, je vous propose de croire en vos projets et surtout de pas trop non plus chipoter. Dans la perfection des choses et de laisser le courant aller entre les personnes ou les projets que vous rencontrez. Je vous le souhaite.
6: Ouais, c'est un très bon conseil et ça me fait beaucoup d'écho à pas mal de projets que j'ai lancés dans le studio justement dans lequel on travaille. C'est la recherche de la perfection, de jamais pouvoir sortir un produit fini. C'est vraiment presque, je dirais pas une malédiction, mais il faut vraiment apprendre à pouvoir être ok avec ce qui sort de quelque chose et de pouvoir juste, c'est pas emprisonner, c'est quoi, pas le cloisonner, c'est juste sentir que le projet là maintenant il est bon. Et le fait d'être en collectif, d'avoir des objectifs, ça peut aider à ça, je trouve. Ok, on remplit tel objectif, on a une to-do list qui est claire et voilà, ce projet là depuis un an effectivement personnellement m'a appris beaucoup à pouvoir me contenter. C'est même pas être content, c'est juste se dire ok, c'est bon, là il est bien, et là je suis très très heureux de pouvoir l'écouter aujourd'hui. Je l'ai pas réécouté depuis notre dernier moment en studio, donc j'ai hâte aussi de ça.
4: D'ailleurs, c'est assez rigolo qu'on parle de ça maintenant, parce que vous allez le découvrir si vous continuez de nous écouter et d'écouter ce projet.
0: Je vous le souhaite.
4: Peut-être qu'il y aura dans ce que vous allez écouter un passage traitant de ce thème-là, de la perfection. Et voilà.
2: Ouh.
0: Tout en poésie, beaucoup de suspense en tout cas. Moi, j'avais juste envie de proposer à Cyril de venir notre intervieweur du moment,
6: pour toute la vie,
0: pour en tout cas cette session, et si le futur nous lie encore
2: oui. Jusqu'à ce que la fin de l'émission nous sépare
3: au moins jusque là mais en tout cas oui, j'avais aussi envie de rebondir là-dessus puisque je pense qu'une de mes spécialités, c'est aussi de lancer des trucs et puis de pas attendre leur état d'achèvement pour y croire et pour les faire, et en fait de les trouver parfaites dans leur état d'imperfection. C'est un peu comme la vie, quoi, de la prendre pour ce qu'elle est, et puis de voir des zones qu'on peut travailler, améliorer, mais de pas être trop narcissique là-dessus, parce que des fois il y a aussi une part de mais on y est tous sujets, hein. Moi le premier, je pense qu'il y a des choses qui sont aussi de l'ordre du syndrome de l'imposteur ou du manque de confiance, et on a parfois besoin de se donner de la confiance et de l'amour pour faire des choses. Et donc voilà, j'ai l'impression que là c'est plus là, un monologue qu'une interview du coup. Je vais essayer de passer en mode question.
0: Merci pour ton partage.
3: Ouais. Mais voilà, peut-être une petite introduction que je pense que vous avez bien menée en parlant de tout ça, de ce que ça a généré chez vous. Du coup, moi je vous propose un tour de table. Je pense qu'on a encore une petite dizaine de minutes avant de lancer le compte, c'est ça ? Je vous propose un tour de table de citer chacun, chacune, un moment qui a été plus difficile que les autres dans cette création. Un moment, une chose, voilà, je vous laisse concentrer, et puis dès que quelqu'un se sent prête, lancez-vous.
0: Oui, moi je pense que je veux bien commencer. Je pense que j'ai commencé ce projet... en ayant vraiment très peu confiance en moi au niveau de la voix. Et voir Aymeric enjailler de comment j'avais dit les choses ou de me dire super, machin, j'étais très très critique. Et donc entendre ma voix, ou entendre ma façon de lire aussi, parce que le texte écrit par Aymeric n'est pas des plus faciles. C'est beaucoup de poésie, c'est beaucoup de métaphores, et en fait finalement le métier de doublage ou voix off, c'est que c'est quand même pas rien. Donc il faut savoir lire en même temps et donner des émotions en fait, et s'approprier le personnage. Et donc je pense que moi c'était ça le plus difficile, c'était de m'approprier le personnage et de pouvoir après m'écouter sans trop me critiquer de ce qui en est sorti, quoi.
2: Bah, je pense que je vais rebondir dessus, parce que moi c'est un peu l'inverse justement, vu que j'ai déjà un pied dans le doublage, dans la comédie. C'était justement quelque chose sur lequel j'étais déjà un peu entraîné, j'étais un peu habitué à ça, donc là-dessus, quand le projet avait démarré, j'étais justement assez content de ce que je proposais au début au niveau des voix. Moi, le problème dans les projets que j'ai dans la vie, c'est toujours la même chose. Le début, c'est très bien et j'ai beaucoup d'énergie. La fin, ça va très bien et j'ai beaucoup d'énergie. Au milieu, par contre, je m'effondre quasiment tout le temps, totalement. La santé mentale n'est pas toujours au fort chez tout le monde. Chez moi, c'est le cas en général aussi. Et du coup... ici, effectivement, au milieu du projet, j'avais eu un énorme down, j'avais perdu toute motivation pour venir, je trouvais que tout ce que je faisais était vraiment mauvais. Et justement, j'habite avec Aymeric, nous sommes colocataires, et du coup, c'était le fait de lui le voir se motiver pour continuer à y aller, ne pas me mettre la pression parce que c'est quelqu'un de gentil.
8: C'est faux.
2: Il me fouette, s'il vous plaît, aidez-moi. Mais non, c'était le fait de le voir lui toujours enjailler sur son projet, et puis bah, quand même... je m'étais engagé avec lui, donc j'avais quand même envie d'aller jusqu'au bout de ça avec lui. Mais le fait de venir et de passer ces moments-là avec vous et d'y retourner, les débuts de session, j'étais parfois un peu taciturne, mais très vite, je me remettais la main dedans, parce que vous voir continuer à être motivé, ça me remotivait et ça me redonnait l'envie d'arriver jusqu'au bout.
0: Waouh. Merci.
6: Ok, merci. Je vais... pour ma part, parler d'un souci que j'ai déjà eu auparavant dans mes divers projets collectifs aussi, c'est le confort d'être derrière la technique et de pas être un artiste à fond avec sa personne, et voilà, pouvoir être dans des projets d'enregistrement sonore, etc., d'être plutôt derrière un PC à faire rec. Voilà, et jusqu'au moment où on m'a invité, le collectif m'a invité à prendre une voix, un personnage, de m'ouvrir un petit peu, de faire des liens entre ma vie et ce personnage-là. Et ça a été un processus difficile, vraiment pour ce fait-là, d'imaginer. Alors j'ai senti que dans ces moments-là, ma vie était un peu plate comme ça, sans beaucoup trop d'émotions et trop. Donc c'était vraiment difficile ce moment-là. Je m'attendais plutôt à avoir une série de personnages déjà un peu construits ou qu'on construit ensemble. Et j'ai dû un peu aller creuser au fond de moi-même. C'était vraiment un moment difficile. Et après, à la suite de ça, pouvoir l'assumer jusqu'au bout dans l'histoire. Et donc aussi d'assumer sa voix. Et donc pareil que pour Julie, accepter sa voix alors que j'avais déjà fait des enregistrements avant. Mais c'est pas seulement la voix. C'est pas genre, oh, la première fois que t'entends ta voix et c'est bizarre. Là, c'était plutôt... l'intonation que tu donnes, le truc, soit t'es un peu trop théâtral, soit pas assez du tout, et tu sens que t'as pas donné assez d'amour ou assez d'énergie dans les phrases. Et très jugeant aussi, et jusqu'au moment où, voilà, c'est accepter ça, c'est faire le pour et le contre si on a envie d'évoluer, d'entendre les critiques, je pense que c'est très important. Et il y a eu des critiques positives, d'autres négatives, et on a pas hésiter à se motiver entre nous pour dire vas-y retourne en cabine, c'était pas bien, ou refais ci, refais ça, donc ça c'était très très bienveillant notre collectif. Mais voilà, ça c'est vraiment pas un moment précis, mais je dirais que le processus était vraiment difficile pour moi à ce niveau-là.
3: Ça répond précisément à la question, hein, quelque chose qui a été difficile. Je m'attendais pas à autant de richesse en posant la question. Il nous reste Aymeric, bien sûr.
4: Pour moi, ce qui a été difficile, c'est moi, ça a totalement changé mon processus habituel d'écriture, parce que là, donc, c'était moi-même qui me les fixais, hein, mais je me fixais des deadlines en mode, là, cette partie-là, elle doit être prête, parce que il y a le groupe un peu qui m'attend, parce que là, j'ai déjà trop retardé la dernière semaine, tout ça, et je me mettais tout seul la pression, en fait. Et voilà, moi, j'écris quand je dors pas. Et puis là, il y avait des périodes où je dormais bien, du coup, j'écrivais pas. Mais c'est vraiment cette adaptation, en fait, de mon style d'écriture au groupe, et aussi un peu l'appréhension. Est-ce que là, j'ai utilisé le bon mot? Qu'est-ce que l'équipe va penser de ça? Est-ce qu'ils sont d'accord aussi avec les messages qui sont dits dedans? Parce que voilà, c'est ma vision de pensée. C'est pas de la vision de pensée de Dorian, Julie ou Vincent. Et donc, ouais, il y avait cette appréhension envers le groupe qui était assez compliquée. Mais et c'est là que j'adore trop les Contes-Combres et le groupe qu'on a formé. C'est une fois qu'on était dans le studio en bas, en fait, toute cette appréhension, elle s'envolait un peu. Et puis voilà, c'était « Ah ouais, je veux... » Enfin, par exemple, on me disait « Qu'est-ce que tu veux dire à travers ça? Est-ce que ce mot-là n'irait pas mieux? Est-ce que cette rime ici, elle n'est pas un peu lourde ?» Et voilà, en fait, ça a été vraiment... en fait, on a tous tout fait dans les Contes-Combres, et ça a été un super échange, je trouve, de connaissances, parce que moi aussi, je suis passé un peu derrière le micro... Et qu'est-ce que c'est impressionnant, quoi. On n'a pas l'impression comme ça, mais un micro, ça peut faire plus peur qu'une foule complète. Surtout qu'après, on se dit, c'est enregistré, ça va être réécouté, analysé. Donc, j'ai pas le droit à l'erreur. Alors que, justement, si on a le droit à l'erreur, comme dans l'écriture, comme quand on fait de la musique, comme quand on fait du théâtre. Et c'est, ouais, accepter ce droit à l'erreur qui a été assez compliqué pour moi. Et voilà.
3: Très bien, encore une fois, des surprises et de la richesse dans les réponses. J'ai tendance à considérer le micro comme un ami, comme un instrument, et du coup à essayer de trouver des manières de pouvoir jouer avec. On peut mettre des filtres d'effets soi-même, faire n'importe quoi en fait, et que ça soit amusant en fait. Et peut-être, je sais pas, moi à vous écouter, je me dis tiens... J'ai l'impression que vous avez pu trouver de l'intérêt et de l'amusement aussi à faire ça, et que peut-être qu'avec le temps, ça a permis de façonner un peu la patte. Du coup, ça me rend assez curieux d'entendre l'extrait de ce que vous avez fait.
0: Oui, moi je voudrais juste rajouter qu'en fait, on n'est pas du tout... Personnellement, et pour 2-3, on n'est pas du tout du milieu à la base. C'est vraiment juste un délire ou un hobby qui s'est vraiment transformé en objectif, en fait, petit à petit. On ne savait pas trop quoi faire avec ça. on ne savait pas du tout où ça allait nous mener. Et on s'est vraiment laissé porter par l'aspect imaginaire, créatif. Et en fait, personnellement, moi j'adore cette pratique. C'est pour moi une pratique d'art thérapeutique qui m'a, en un an, je trouve que ça m'a fort transformée de participer à ce projet. Et ça m'a beaucoup donné confiance en moi, en fait, pour plein d'aspects dans ma vie. Et j'ai trouvé que ça a fait un gros parallèle avec ma vie. Et donc voilà.
3: Et ça, il faut pas le dire. Il faut laisser la surprise aux spectateurs, aux auditeurs. Je sais que ça va commencer bientôt, mais je vous donne juste une petite anecdote. Donc, parmi les ingénieries que j'ai faites, c'était par exemple prendre le violon alors que j'en avais pas fait depuis 20 ans, voire j'en avais jamais fait de ma vie, en fait. Comment.
0: En fait.
3: Et voilà, ça s'est fait la radio, ça s'est fait en concert, ça s'est fait dans des moments comme ça. Et à un moment dans l'espace public, il y a quelqu'un qui nous a demandé de nous filmer pendant que je jouais. Et j'étais avec une amie, en fait. Et du coup, ça crée l'illusion, à savoir, est-ce que cette personne est un grand professionnel du violon qui joue du violon dans l'espace public, ou est-ce que ce mec est complètement nul, tu vois. Voilà. Et le débat n'était pas tranché, alors que c'était sûrement mon troisième jour où je prenais ce violon en main dans l'espace public. C'était très drôle. Voilà, juste pour le dire.
6: Et est-ce que la personne qui t'a filmé, qui est-elle vraiment aussi? Est-ce que c'est quelqu'un qui a un intérêt, justement, de découvrir les grands artistes de violon et qui... Et qui y croyait à fond?
3: C'était pour du montage, pour aller sur Instagram, la caméra était tournée comme ça. Enfin, c'était tourné donc sur le côté, puisqu'à la radio, on ne voit pas, bien sûr. Mais
0: on peut imaginer.
3: Voilà. Anecdote terminée. Je pense que j'ai jamais vu la vidéo de ce truc. Voilà. Mais voilà, c'était.
2: Peut-être existe-t-elle quelque part sur Internet.
3: Tout à fait. Et les gens se disent, mais quel grand violoniste.
4: Peut-être une mission pour les auditeuristes, hein, retrouver la vidéo de Cyril qui joue du violon.
2: Voilà. Par contre, pour le retrouver, vous n'avez que sa voix, parce qu'il n'y a pas de sa photo. Hein, sur Patreon. Voilà.
3: C'est mon portrait robot dans la voix.
0: Bah, merci pour cette présentation plutôt complète. Je propose d'envoyer la sauce et de vous laisser découvrir tout ce qu'on a créé.
4: C'est parti.
6: Une bonne écoute à tous.
2: Amusez-vous bien. Dans une autre dimension vivait une étoile. Belle, brillante, elle dansait, tournant et explosant dans le vide. Ah, qu'elle s'amusait à valser, à chanter et à illuminer comme elle le voulait son univers. Qu'est-ce qu'elle était heureuse, notre sublissime étoile. Mais, lors d'une de ses folles pirouettes qui était encore plus éclatante que toutes celles qu'elle n'eût jamais faites, elle heurta pour la première fois une chose dont elle ignorait l'existence.
9: Oups, pardon!
2: Elle n'avait encore jamais parlé et fut estomaquée de découvrir cette nouvelle capacité. Ah! Et vous pouvez pas faire attention? Et vous êtes qui d'ailleurs? Vous allez où avec autant d'entrain?
9: Bah, où ma danse me mène, comme depuis toujours. Mais d'ailleurs, qu'est-ce qu'on fait là?
2: Oh là, vous êtes pas la plus filante des étoiles, vous. Bon, pour vous faire un bref topo, je suis l'espace-temps. On m'appelle aussi réalité, nature, hasard, le grand Matou Manitou. J'ai bien des noms, mais ici, la plupart m'appellent Albert. Et c'est moi qui organise tout ce beau monde. À cet instant, notre étoile ressentit un sentiment nouveau. Encore une découverte, se dit-elle. En effet, elle n'était plus seule. Et découvrit qu'Albert était composé d'une multitude d'elle-même. Enfin, qui lui ressemblait de loin, mais qui était loin de lui ressembler. Il y avait de tout. Des blanches, des jaunes, des bleus, des rouges, et même des vertes. Bon, on va te présenter la nouvelle.
9: Ah oui!
2: Très bien, va où tu veux, je serai jamais très loin. Tout naturellement, elle se sentit attirée par la danse d'un petit point bleu au loin.
10: Après une infinité de cabrioles, elle se retrouva à côté. Mais ce qui paraissait n'être qu'un petit point bleu s'avérait être une énorme boule blanche aux reflets miroitants, dont la danse, si rapide, produisait une mélodie si assourdissante qu'elle dut s'égosiller pour se faire entendre.
11: Bonjour!
12: Oh, salut, t'es qui, toi?
11: Je sais pas. Albert a dit que j'étais nouvelle.
12: Nouvelle? C'est bien trop long à dire quand on est occupé à danser comme nous. On dirait bien que l'âge lui laisse le temps de prendre le temps de faire les choses aux vieux.
10: Notre étoile ne comprit pas cette réflexion.
13: Hé, je t'entends, Neutron. D'ailleurs, tu veux pas un peu calmer ton vacarme qu'on puisse enfin s'entendre?
12: C'est toi le chef.
10: D'un coup, le son s'arrêta.
12: Bon, je me présente. L'ancêtre m'appelle Neutron. Mais tout le monde ici m'appelle Nat. Ça a plus de punch. Ça me ressemble, quoi.
10: Elle ne le connaissait pas, mais l'étoile aimait déjà Nat. Et en plus, il dansait comme elle, voire encore plus vite.
12: Je fais un peu partie des murs ici, hein, Albi?
13: En effet, Nat. Et comme toi...

0: 8000 lumières d'années que je suis occupé à chercher l'astre dont tu m'as parlé. Au final, dès que je me mets à orbiter et que je commence à roupiller, ils en profitent tous pour décamper. Alors me voilà à te traverser de retour en aller sans trouver la gravité qui m'irait.
1: Albert semblait embêté, mais surtout saoulé par cette pierre flottante mal dégrossie.
2: Bah tiens, je viens de te trouver quelqu'un pour t'aider à chercher pesanteur à ton cœur. Elle est nouvelle, je te laisse la guider. Ah oui, Pierre Lémy, je te présente Nova. Nova, je te présente Pierre. Lui aussi, c'est un vieux de la vieille. Tellement âgé qu'il passe son temps à pioncer. Moi, j'ai des choses à faire.
1: À peine sa phrase terminée, tous comprirent qu'il s'était tiré. Notre étoile nouvelle fit une cabriole en guise de salutation. Une fois de plus, elle était heureuse et surprise de découvrir un nouvel astre avec qui danser. Mais très vite, elle déchanta, en se rendant compte qu'il s'était déjà rendormi. Mais comment Nat l'avait réveillé encore? Mais oui, c'est ça, en dansant! Notre étoile s'élança alors dans une pirouette gracieuse, virevoltante, et surtout, très bruyante.
0: On ne peut plus roupiller tranquille ici.
1: En reprenant ses esprits, Pierre Lémy se souvint des instructions laissées par Albert.
0: Oh, salut Nova. Bon, on va par là. De toute façon, on dirait qu'Albert ne veut pas m'aider. Au moins, on sera deux pour traverser son univers.
1: Pendant un temps semblant être une éternité pour l'étoile, ils dérivèrent sans bruit, dans l'immensité d'un vide presque absolu que composait Albert. Non, Nova, excédée, tira l'astéroïde de son sommeil.
3: Bon, on va où, là? Plus aucun point n'est à notre portée, et ça fait des lustres qu'on chemine sans but, et tu fais que dormir.
0: Tu sais, lorsque je dors, le temps cesse d'exister pour moi. C'est ma façon de fuir la réalité. Errant seul dans l'immensité, couvert de poussière stellaire, je dérive sans but. Je me laisse porté par l'équilibre d'Albert, à la recherche d'une gravité qui pourrait enfin me retenir, d'une pesanteur capable d'accueillir mon cœur et de lui offrir, enfin, une chance de s'épanouir.
1: Même si elle n'avait pas tout compris, l'étoile nouvelle ressentit une profonde tristesse au travers des dires du rocher flottant. À cet instant, une idée lui vint. Elle, dans ses moments d'obscurité, quand ses propres ténèbres la submergeaient, elle dansait. Si ça fonctionnait pour elle, pourquoi ça ne fonctionnerait pas sur son nouvel ami?
3: Mais j'y pense, Pierre Lémy. Tu dis vouloir tourner en gravité, mais au moins, tu sais danser?
1: Elle n'eut pour réponse qu'un énième ronflement du rocher.
3: Bon, tu me laisses pas le choix. 1, 2, 3.
0: Oh, mais c'est quoi ça?
3: Ça s'appelle danser, et ça occupe toutes mes pensées.
1: Se laissant entraîner par les vrilles de Nova, l'astéroïde poussiéreux découvrit qu'il aimait danser. Il se demandait bien pourquoi personne ne lui avait jamais proposé avant. Peut-être était-il trop occupé à chercher la fameuse gravité dont Albert lui avait tant parlé. Les deux amis tournèrent longtemps au rythme de leur rire. Puis, lors d'un mouvement plus aventureux que les autres, ils s'effleurèrent. Cela surprit Pierre Lémy, qui poussa un cri. Alors, en se reculant, l'étoile vit qu'il était devenu plus petit, mais aussi plus brillant.
0: Et on dirait que la danse m'a apporté une seconde jeunesse.
1: Nova était sur le point de se réjouir avec lui. Mais un tremblement soudain les coupèrent, suivi d'une grosse voix qui semblait être en colère.
2: Ici, ça va, pardon. Je peux savoir ce qui se passe ici?
0: Oh, Albert, regarde. J'ai dansé avec la nouvelle et me voilà tout beau, tout neuf. En fait, c'est ce que je devais faire depuis le début. Enfin, je pense.
1: Albert étouffa un grondement et ne répondit pas directement. Mais il se reprit assez vite.
2: Non, toi, tu dois chercher ton astre. C'est ça, ta danse. Et je ne me trompe jamais. Mais si c'est ce que tu veux, danser. Suis-moi. J'ai une idée bien précise d'un nouveau rôle que tu pourrais occuper. Tout en dansant, évidemment.
1: Alors ils partirent tous les deux. L'étoile savait bien qu'elle ne devait pas les suivre. Cela devait probablement faire partie de l'équilibre d'Albert. Mais cela n'allait pas entamer la joie de Nova. Quitte à être seule, autant danser. Elle ne put dire combien de temps elle chavira au rythme de ses folles cabrioles, ni le nombre d'astres.

0: ceux qui croisèrent son chemin et qui étaient bien trop occupés pour danser, même le temps d'une ronde. Tels des funambules, ils avançaient à la cadence imposée par l'espace-temps. Albert. L'étoile, devenue habituée, ne s'arrêtait même plus pour discuter, pour découvrir. En même temps, personne ne venait la trouver. Personne ne venait pour danser, rire ou même s'amuser. L'étoile commençait à se lasser, de ne plus avoir de quoi s'émerveiller. Puis, elle entendit au loin un bruit familier. Ce vrombissement. Mais ça ne pouvait être que son ami, Pierre Lémy. Elle vit très loin un gros caillou tout gris et tout poussiéreux, comme lui. Elle s'approcha alors en criant.
1: Hé, hey, Pierre Lémy, ça fait si longtemps.
2: Quoi?
3: Oh, mais chute!
2: Quelqu'un a parlé?
4: Il y en a qui dorment.
1: Oups! Pardon.
0: Elle comprit que ce n'était pas l'astéroïde recherché, mais plein de mini-lui qui formaient une masse compacte. Et comme son ami, il dormait. L'étoile s'approcha d'une pierre un peu plus grande que les autres.
1: Excusez-moi, vous êtes qui? Vous me faites penser à un ami?
2: Nous? Bah, des restes, rien de plus.
1: Des restes de qui?
0: Sa phrase n'était même pas terminée, qu'une sonnerie stridente et puissante agita l'amas de cailloux.
5: Oh, désolé, madame.
6: C'est l'heure.
5: Et comme dit Harmonite,
6: un bon lilliputien est toujours à l'heure. Ciao!
0: Comme d'une seule pierre, tous les bouts d'astéroïdes s'actionnèrent, créant un brouhaha, un brouhaha, un brouhaha, un brouhaha, un brouhaha, un brouhaha, un brouhaha. Chacun semblait connaître sa place et le chemin qu'il devait emprunter. Très vite, plusieurs couches se formèrent. Tous semblaient trop occupés pour répondre à l'étoile. Leur déambulation produisait un bruit horrible, dans lequel Nova ne discernait aucune musique. Il y avait quelque chose de fascinant. Malgré l'absence de mélodie, les lémipuciens répondaient à une chorégraphie. Travaillée, complexe, mais sans fond, sans sens. Perdue dans ses réflexions, elle n'avait pas remarqué que le vacarme s'était arrêté. Et qu'ils étaient tous là, bien agencés, à patienter.
1: Qu'est-ce qui se passe ici?
3: Attendez votre tour.
7: On veut tous le voir.
2: Mais il est très occupé.
3: En même temps.
7: Avec toutes ces nouvelles arrivées.
2: Oh, la file fait qu'augmenter.
1: Mais de qui vous parlez?
8: Oh, elle ne le connaît pas.
3: Il est pourtant connu à travers le tout Albert.
9: Et d'ailleurs, c'est même lui-même qui nous a amenés ici.
10: Pour qu'il nous refasse une beauté.
11: Oui, comme une seconde jeunesse.
12: Et réelle cette fois-ci.
13: Oh, c'est vrai que depuis notre dernière danse.
3: Enfin, depuis que l'autre nous a foncé dedans.
12: D'ailleurs, elle lui ressemble pas à la grosse boule qui pose plein de questions, là.
11: Mais oui, c'est elle.
12: C'est à cause d'elle qu'on doit tous attendre. Pour se refaire une beauté.
14: Et une santé de fer.
0: Nova sentait une certaine animosité envers elle. Pourtant, elle ne les avait jamais vus. Enfin, peut-être que si. Mais oui, elle pensait enfin s'en souvenir. Toutes ces petites pierres rabougries, ça ne pouvait être que des morceaux de son ami, Pierre Lémy.
15: C'est quoi cette agitation? Je peux pas travailler avec tant de boucans. Un travail bien fait nécessite de la concentration. Et pour ça, j'ai besoin de calme.
0: Les lémipuciens se rangèrent dans le calme. Visiblement, ils ne voulaient pas provoquer la colère de la grosse boule bleue qui venait d'arriver.
1: Désolé, mais ils ont raison. Je dansais avec un ami, puis boum! Je sais pas ce qui s'est passé, mais...
15: Oui, oui. Il a explosé. On m'a déjà tout raconté. Mais moi, ce qui m'a le plus embêté, c'est toute cette charge de travail qui m'a été ajoutée. Déjà que j'avais beaucoup à faire et à ranger, mais là, j'en aurais pour une éternité.
0: L'étoile se douta de l'identité de son interlocuteur. C'était probablement Harmonite, celui dont tous les lémipuciens parlaient. Elle voulait intervenir, mais visiblement, le chef de ces lieux n'avait pas terminé de parler.
15: Bon, même si je n'ai pas vraiment le temps, je vais vous montrer ce que je fais. D'un côté, je dois un peu vous remercier. À cause de vous, je vais encore plus travailler, mais au final, cela ne va qu'ajouter en beauté à notre univers. En effet, Albert m'a confié la responsabilité de réparer, de retailler et réintégrer tout objet obsolète n'ayant plus de place dans notre équilibre.
1: Ça veut dire quoi, obsolète? Qui sait plus danser?
15: Oui, en quelque sorte. Regarde par exemple, Tu vois ces objets très éloignés et tout biscornus? C'est ceux que je n'ai pas encore opérés. Ils attendent leur tour, bien sagement, comme je leur ai demandé. Car ils savent qu'un jour, ils vont ressortir et retrouver une place qui leur conviendra. Que je leur donnerai la forme et les compétences nécessaires pour qu'ils participent enfin à l'équilibre que veut Albert.
1: Oh chouette! Donc tu leur réapprends à danser? Si tu veux, je peux t'aider. Et ceux qui sont tout proches et tout brillants là, ils vont aller où?
4: L'un d'eux entendit la question de l'étoile et les interrompit.
8: Oui, c'est vrai, Harmonite. Ça fait des années qu'on travaille ensemble. Je suis prêt à partir maintenant. J'étouffe là. Je suis plus que parfait. Et tu me fais quand même attendre depuis... Pfff, je ne sais même plus.
15: Ton impatience prouve que tu n'es toujours pas parfait pour le rôle qu'Albert va t'attribuer. Imagine ce qu'il me dira quand tu feras une gaffe. Il te renverra chez moi et j'aurai encore et toujours plus de travail. Et cette fois-ci, ce sera ma faute. Si tu commets une erreur alors que c'est moi qui t'ai façonné, toute ma réputation s'ouvrira. Et Albert sait bien que Harmonite produit toujours le même travail.
1: Ah, et vous avez produit quoi pour l'instant?
15: Pour l'instant, toutes mes plus belles œuvres sont là, au plus proche de moi. Seulement, elles sont encore loin d'être parfaites. Regarde cet énergumène, incapable de se retenir et critiquant mon magnifique travail, alors qu'il n'y connaît rien. Franchement, c'est vraiment désobligeant de ne pas avoir la reconnaissance que l'on mérite.
4: Nova, un peu gênée pour le lémipucien presque parfait, voulut le défendre.
1: Mais s'il se sent prêt, pourquoi ne pas essayer de le faire valser? C'est plutôt simple et idéal pour commencer.
15: Tu me rappelles mes débuts. Avant, quand je réparais, je le faisais en dansant, en chantant, parfois même en hurlant.
4: Harmonite prit un air songeur. Cette époque semblait l'emplir d'une douce mélancolie, empreinte d'une amère nostalgie.
15: Puis, un jour, je me suis emporté dans une de mes œuvres. J'avais un peu tout mélangé, elle manquait d'ordre et de stabilité. Remarque, j'avais essayé de rattraper le coup au travers d'un nom symbolisant la dichotomie de son essence. Mais très vite, Albert s'est interposé et l'a emmené ailleurs. Par la suite, nous avons revu ensemble ma méthode de travail afin que l'équilibre puisse perdurer. Donc, c'est pourquoi maintenant, je travaille dans la tranquillité.
1: D'accord, très bien. Mais pour l'instant, j'ai l'impression que beaucoup de lémipuciens sont prêts pour occuper leur rôle. Regarde, il y a des clinquants.
16: Coucou!
1: Il y a des somnolents.
2: Oh, c'est moi.
1: Il y a des grisants. Il y a des malaisants. Il y a des perturbants.
16: Hello!
1: Il y a des bondissants.
17: Bonjour!
1: Il y a des alléchants. Il y a des redondants.
17: C'est moi.
1: Il y a des redondants.
17: C'est encore moi.
1: Et des redondants.
17: Ben oui, c'est toujours moi.
1: Et il y a des brillants. Et si tu leur faisais confiance? Et si tu te faisais confiance?
4: Harmonite ne répondit pas. Au fond de lui, il voulait plus que tout voir ses créations parcourir l'univers. Mais en était-elle capable? Les avait-il assez poncées, travaillées ou préparées? Et que penserait Albert de voir tout ce travail ordonné se dissiper et virevolter? Mais lui, oh, il en avait envie. Peut-être cela lui ferait ressentir son travail comme avant. Car il est vrai que depuis quelque temps, il commençait à tourner en rond dans son train-train quotidien.
1: Eh oh, y a quelqu'un?
15: Oui, ça va. Je réfléchissais juste. Ça m'arrive souvent à moi. C'est vrai que tu as raison sur certains points. Mes créations sont superbes et variées, et ça fait un petit temps que je pensais déjà à les tester. Bon, d'accord, on va essayer, mais pas longtemps.
18: Oui!
19: Trop bien!
20: T'es un chef, boss!
17: Toujours moi!
15: S'il vous plaît, pour commencer, faites le mouvement numéro 3 en parallélépipède, et bien parallèle les faces opposées.
8: Bah enfin, Harmonite! Tu es le premier à dire qu'on est très loin d'avoir la rigueur nécessaire pour effectuer cette...
15: On essaye. J'ai assez travaillé. Maintenant, amusons-nous. J'ai dit le parallélépipède en mouvement 3. Allez, mes petits potes.
4: Les lémipuciens s'actionnèrent. Dans un mouvement rapide et fluide, ils formèrent une vague, roulant sur elle-même, pour devenir un énorme cube.
1: Waouh, c'est génial!
15: N'est-ce pas? Et ce n'est que le début. commençaient à tourner.
4: Deux sphères apparurent au centre et elles dansaient. Comme elle et Pierre Lémy. Nova était émue de revoir son ami représenté par de minuscules lui. C'était donc ça, l'art d'Harmonite.
1: Ton talent, c'est de reproduire les scènes qui nous sont chères ?
15: Non, enfin, pas exactement. J'aspire à collecter tout ce qui a été brisé. À l'écouter, à le rafistoler et le polir pour le ranger où il pourra s'épanouir. Mais j'ai l'impression qu'au final, le meilleur endroit pour chacun se trouve dans ses souvenirs.
1: Ah, oh, t'exagères. Moi, n'importe quel endroit me convient du moment où je peux...
15: Danser ? Mais toute place n'est pas propice à ça. Et crois-moi, ta danse est trop chaotique pour l'ordre établi par Albert. Tu me rappelles, né ? Eh oh ! Arrêtez-vous là, ça va pas ?
4: Ils furent interrompus par une énorme explosion. Sans directive, les Mépuciens avaient reproduit l'intégralité de la danse. Et donc, l'explosion aussi. Les petits bouts de cailloux fusaient dans tous les sens. Et ceci produisait un capharnaüm occupant tout l'espace autour d'eux. Et soudain, un grondement terrible se fit entendre. C'était Albert, et il n'était pas content.
12: Qu'est-ce qui se passe encore ? Harmonite, nous avions déjà décidé ensemble de ton rôle, et tu étais d'accord ?
15: Oui, il est vrai, je m'en excuse. Mais dans ton équilibre, mon art n'est qu'en second plan. Pour que mes œuvres s'épanouissent, il faudrait changer...
12: Non ! Enfin, pas maintenant. Bon, écoute, je travaille actuellement sur un projet révolutionnaire, et j'aurai besoin de toi. Évidemment, cela peut entrer en concordance avec tes nouvelles exigences.
1: Mais Albert, t'as dit plus ou moins la même chose à Pierre Lémy, et depuis je le trouve plus, alors que j'ai cherché partout.
12: Oui, il en est fait très occupé avec sa nouvelle mission. Mais très bientôt, tu auras des nouvelles de lui. Je te le garantis. Bon, suis-moi, Harmonite.
15: Attends, Albert, on va pas laisser ça comme ça. Je peux tout réorganiser vite fait.
12: Tu viens maintenant. Trop de mal a déjà été fait pour que tu empires de nouveau les choses.
4: L'air résigné, Harmonite acquiesça et disparut avec Albert, en laissant l'étoile et les Lémipuciens, qui étaient encore pris dans le courant du souvenir de leur dernière danse. Après un temps qui sembla être une éternité pour Nova, ils retrouvèrent leurs esprits. Tous un peu groggy, vu la dépense d'énergie qu'ils avaient produite. L'étoile leur raconta ce qui s'était passé. Elle était triste, car une fois de plus, Albert était intervenu et lui empêchait d'être avec un ami.
16: Oh, mais sans Harmonite, on devient quoi, nous ?
18: Est-ce qu'on est toujours inclus dans son ordre ? Du coup ?
4: On fait quoi ? C'est la fin ?
18: Elle
4: avait tellement de choses à m'apprendre. T'as mangé quoi hier ?
1: Mais enfin, mes amis, pas d'inquiétude. Notre chère Harmonite, dans sa grande clairvoyance, nous a donné une faculté spéciale, vous souvenez-vous ? Comment elle s'appelle déjà ?
16: Ah oui, magnésium.
18: Ah, moi je sais. C'est la marinière.
1: La
16: magnitude ?
18: Non.
2: C'est le magnétisme.
18: Oui.
1: En quoi ça peut nous aider ? Ils sont je ne sais où et font je ne sais quoi. Et moi, je vais juste danser toute seule ici pour pas perturber ce foutu équilibre dans lequel dès qu'on s'amuse, on nous isole.
2: Mais justement, le magnétisme, ça permet de jamais être seul. C'est grâce à ça qu'on arrive à se coordonner dans nos chorégraphies. On s'attire, on se repousse, c'est le pouvoir qui nous fait danser.
16: Oui, mais ça ne fonctionne qu'entre nous.
20: Et il ne manque pas l'un d'entre nous, enfin, plutôt l'inverse.
19: C'est nous qui lui manquons.
4: Alors l'étoile comprit et retrouva sa joie habituelle. Bon, en réalité, elle avait juste compris qu'elle pourrait retrouver son ami.
1: Oh, vous parlez de Pierre Lémy ? Vous me dites que vous pouvez le retrouver ?
2: Théoriquement oui, mais on n'a jamais essayé.
1: C'est pas grave. Allez, on essaye et je vous suis.
8: Bon, ok. Les Mépuciens, on s'organise. Un peu plus vite, s'il vous plaît.
4: Visiblement, sans Harmonite, ils avaient plus de mal à se coordonner. Mais au bout du compte, ils furent prêts. Ils expliquèrent à Nova le processus. Ils allaient s'installer tout autour d'elle. Elle aura seulement à suivre leur mouvement, qui la guiderait normalement vers son ami Pierre Lémy. Peut-être qu'il serait avec Harmonite aussi. Les Lémipuciens s'actionnèrent.

0: La danse dura longtemps, mais l'étoile, découvrant de nouveaux gestes, aurait pu continuer encore une éternité. Ils arrivèrent dans un endroit reculé, où presque personne n'était déjà allé, et furent accueillis par un Albert. Un Albert fort occupé, qui ne les avait même pas remarqués. Il semblait totalement absorbé face à trois astres qui tournaient au loin les uns avec les autres, mais de manière solitaire. Dans une danse où il n'y avait aucun échange. Il s'évitait de justesse à une vitesse follement dangereuse. 1, 2, 3, 4, 5, 6, 1, 2... Oh non, non, non, non! Ça ne marche pas! Comment je peux... Ah, et si je...
1: Hé, hey, Albert!
0: Ah! Mais qu'est-ce que tu fais là, toi? Enfin, vous!
1: C'est fou, Albert! Harmonie t'a su créer une danse pour qu'on puisse retrouver les aides qu'on cherche. Je bats tout bien compris, mais en gros, les Lémipusiens peuvent être attirés à l'endroit où se trouve Pierre Lémy. Génial, non? D'ailleurs, on s'est arrêté ici. Ça veut dire qu'il est pas loin. Tu l'aurais pas vu?
0: Bon, de toute façon, j'aurais pas pu te le cacher plus longtemps. Tu m'as inspiré, petite étoile. Et je travaillais sur une place à te donner parmi mes créations. Regarde, je travaille sur une danse sans désordre, sans chaos et sans explosion, surtout. Dis-moi, qu'est-ce que t'en penses?
2: Nova se rapprocha. Et elle put contempler l'horreur qui se déroulait devant elle. Cette abomination ne pouvait pas être appelée une danse, en tout cas pas à ses yeux. Et le pire dans tout ça, c'est... Mais oui, c'est bien eux.
0: Regarde, regarde, Pierre Lémy a enfin trouvé une gravité pour le retenir. Harmonite peut contempler comme son chef-d'œuvre est magnifique. Et... Ah, il t'avait parlé de Neya? C'est sa première production. Et on peut dire qu'il a fait un bon travail. Enfin, grâce à moi, bien sûr. Ah, regarde comme il danse si bien.
1: Pierre Lémy? Harmonite? C'est moi? Vous me reconnaissez pas? Youhou! Mais vous allez répondre, oui?
2: Aucune réponse ne lui parvint de ses amis. Il continuait de divaguer, de tourner sans aucune expression, sans émotion. C'en était trop pour elle.
1: Comment tu peux appeler ça danser? Regarde, Pierre Lémy, c'est plus qu'un rocher sans âme. Lui qui voulait tant une pesanteur
3: capable d'accueillir mon cœur.
1: Il ne peut même plus ni parler, ni roupiller, ni danser. Et Harmonite alors, lui qui voulait réparer, retailler...
3: Et réintégrer tout objet
1: obsolète. Il n'est même plus capable de bâtir pour les autres dans cet univers qu'il aimait tant. Et Neya n'a jamais eu le droit de s'exprimer. Dès le début, tu lui as incombé de se taire. Elle est née enchaînée. Tu les as pas aidés, tu les as détruits. Ils ne sont plus rien que des coquilles vides. Ce n'est pas l'univers qui tourne mal, c'est toi qui as mal tourné.
0: Mais enfin, Nova, arrête de t'échauffer comme ça. Tout ça, c'est toi qui me l'as inspiré, tu sais. Ici, c'est un endroit pour toi et tes amis, où vous pourrez danser encore et toujours, mais en évitant de détruire tout ce que j'ai façonné. Il s'agit quand même de mon univers. Je suis toujours le grand Matou Manitou, ici.
4: Ça marchait pas mieux avant, ça?
0: J'ai enfin trouvé une place pour toi, qui respecte mes règles et mon équilibre. En ce lieu, tu peux être toi-même. T'es super, Nova!
1: Stop!
2: Pour la première fois, faisant apparaître une pluie infinie sur les bords du cœur de la réalité, elle avait disparu. Repartie dans sa dimension, où elle pouvait chanter, valser et l'illuminer de nouveau.
5: Seule, elle éclairait ses propres ténèbres. Enfin, elle retrouvait cette triste mais douce liberté. Au moins sans les autres, elle pouvait rayonner comme elle le voulait. Pourquoi créer et respecter un équilibre quand elle, ce qu'elle aimait le plus, c'était danser? Et pourquoi subir ces injonctions, ces jugements qui pouvaient l'attrister? Au final, ça n'avait que décuplé sa colère. Elle avait précipité ici, à son point de départ, où elle errait sur le rythme des vagues abondantes de son propre vide cosmique. Lors de ces moments, elle arrêtait de danser. Ces instants de plus en plus fréquents lui offraient l'opportunité de se poser. elle pouvait désormais contempler sa propre obscurité. Profitant de l'impétueuse sérénité de l'espace qu'elle occupait, elle avait enfin le temps d'évoluer. Partie de dansante, notre étoile était devenue vagabonde. Ses déambulations d'hier l'avaient transformée à jamais. Maintenant, elle savait ce qu'elle voulait réaliser. Seule, au cœur de sa marée de liberté, elle façonnait un monde affranchi de toute raison. Un espace où cet équilibre, qui l'avait tant fait souffrir, n'avait plus lieu d'être. Un temps où chacun pouvait vivre comme il l'entendait. Un univers dans lequel la liberté pouvait réellement exister.

0: Oui.
1: C'est encore moi! Oh oui!
2: Et voilà, vous êtes de retour parmi nous. Nous sommes toujours sur Radio Panique. Il est 17h02 et nous
3: Quelle
2: revenons
3: aventure.
2: Nous revenons de très loin, n'est-ce pas?
3: Un gros voyage dans votre univers, si je peux dire.
2: Tout à fait.
1: Ah, cette fin m'amène toujours une petite larme. Je l'aime beaucoup.
4: Surtout la toute fin.
1: C'est encore moi!
4: Non, pas encore.
5: Il sera toujours là, il vous suivra partout.
3: On voit du coup que c'est vraiment les vrais acteurs, actrices qui sont sur le plateau.
4: Ouais.
3: On aurait pu en douter. Là, on a...
4: ça. D'ailleurs, j'aimerais remercier Julien et Arthur. Donc Julien qui a fait la voix de Pierre Lémy, l'astéroïde, la voix lasse et lente de l'astéroïde, et Arthur donc qui a fait la voix pétillante et vibrante de Nova. Non, pas de Nova, qu'est-ce que je dis, de Nat.
2: Oui. Neutron, oui. Et moi, j'aimerais aussi souligner que Balthazar a fait partie de l'aventure sans vraiment trop le savoir. Il a fait des petits coups de violoncelle qui ont été enregistrés et ajoutés à la prod.
3: J'avais bien reconnu la touche de notre cher Balthazar, qu'on salue au loin, qui est en résidence personnelle. Mais j'ai reconnu aussi pas mal d'outils en fait que j'entends autrement d'habitude avec les petits synthés de Doudou. Donc c'était marrant aussi d'entendre ça.
1: Ah ça, il a une patte artistique.
3: Une patte artistique, effectivement. Et du coup, pour qui c'était la première fois que vous réentendiez l'ensemble, tout assemblé? Est-ce que vous aviez déjà toutes et tous entendu
2: plus d'une fois pour ma part. Ouais.
4: Moi, je pense que je l'ai réécouté 10-15 fois. Voilà.
1: Moi, c'est la première fois que je la réécoute depuis qu'on a fait le mixage de fin.
4: Ouais.
1: Où on a quand même passé 2 heures à écouter. Et réécouter, et réécouter.
6: Ouais, c'est ça. Donc, tout ce qui était balance des volumes et tout ça, c'était une dernière session qui était importante. Là, on a vraiment eu la dernière écoute ensemble à quatre, vraiment. Et puis, voilà, chacun a fait son petit chemin depuis. Mais moi, c'est effectivement la première fois depuis ce jour-là aussi. Donc, ça fait déjà 3 semaines qu'on s'est revus. Peut-être 2-3 semaines, quelque chose comme ça.
1: Wow.
6: Ouais.
3: Ça vous fait quoi de vous entendre, du coup, ou d'entendre le travail que vous avez fait ensemble? Parce que maintenant, il y a tout un ensemble.
1: Ah, moi, j'adore.
4: Ouais, bah moi, ça me fait... Parce qu'on a eu beaucoup de délires dessus, notamment sur certains segments, par exemple, « Oh oui !» où c'est devenu un peu une private joke entre nous. Et voilà, c'est beaucoup les souvenirs dans le stud qui remontent à chaque instant, les doutes qu'on a eus, les certitudes qu'on a trouvées, et voilà, les échanges qui ont été très riches, tout le temps riches, parfois pas très intelligents, souvent pas très intelligents, mais toujours très très drôles et dans la bonne humeur, et voilà, c'est toujours ces petits frissons à la fin, parce que la fin on l'a travaillé, retravaillé, enregistré plusieurs fois, retravailler le texte, retravailler la musique, chercher la dernière note. Et ouais, voilà, c'est beaucoup de souvenirs qui remontent et c'est assez émouvant, je trouve.
1: On parlait du fait de faire un travail parfait. Encore récemment, je me suis posé la question par rapport à cet accord de fin dans la musique du « Est-ce que j'aurais pas pu mettre autre chose à la place quand même ?»
6: Ah, ouais, ouais.
2: Ah. Ce juge.
1: Le pire.
6: Ouais, bah, pareil, moi, ça m'émeut beaucoup de nous entendre là maintenant. C'est très particulier, surtout pour des fictions sonores aussi longues, en fait. Rester dedans, etc. Je me demande à quel point les auditrices, qu'est-ce qu'ils en ont pensé, si elles étaient, que ce soit dans leur voiture ou autre, à nous écouter, à quel point est-ce qu'ils étaient dedans ou pas. Moi, s'il n'y a rien à faire, hein, dans la technique, je ne sais pas si c'est vos oreilles aussi qui disent ça, de plus en plus, à la force de l'écouter, je me noie dans l'univers qu'on a créé, à voir des sphères qui bougent entre elles, qui commencent à se transformer, à faire des choses ensemble, à danser, enfin voilà, il faut s'imaginer aussi des gros rochers énormes en train de danser dans un espace vide, pleine de couleurs et de sons différents. Donc, et voilà, à l'écoute d'aujourd'hui, j'étais un peu là-dedans. Et puis, un peu comme Eric vient de dire, Émeric, c'est un peu dans le studio, les souvenirs un peu plus de l'autre côté, dans la création sonore pure et dure, à faire refaire des voix, des pianos, enfin voilà, que des bons souvenirs en fait, effectivement.
2: Moi, pour ma part, très très ému aussi de pouvoir le partager sur Radio Panique et très fier de cette création. Je me demande effectivement ce que les éditeuristes en ont pensé. Et en fait, à chaque fois, je redécouvre aussi tout cet univers et de plus en plus, je comprends certaines interactions aussi et métaphores qui font lien avec ma vie en parallèle. Et c'est assez... comment on appelle ça, salvateur. Enfin, c'est quelque chose qui m'émeut et qui me rend fier.
6: Presque thérapeutique.
2: Ouais, tout à fait. Tout à fait. Pour ma part, en tout cas. Donc, merci à Radio Panique de nous permettre ça. En fait, on est sur un créneau horaire où ça s'appelle le flux détendu et on a la possibilité de faire passer un petit peu des choses. Des choses qu'on veut proposer et je suis très contente d'avoir eu ce petit créneau pour nous.
1: Moi, c'est sûr qu'après ça, je suis mais détendu. Je pourrais m'endormir.
3: J'ai d'ailleurs fait une sieste, attentive quand même. J'étais du coup, je rêvais un peu de votre conte en même temps que j'écoutais. C'était marrant, c'était intéressant.
1: Ça, c'est du compliment.
2: Mais justement, qu'est-ce que tu en as pensé ou qu'est-ce que ça t'a inspiré, amené?
3: Je pense que au début, ça a attisé ma curiosité. Il y avait différentes couches en fait qui m'appelaient. Une part l'histoire, la narration, la construction, voilà. Une autre part, c'est les différents outils mis à disposition, en considérant que les voix font partie des outils. Donc plus la mécanique qui crée le vivant, qui crée la vie. Ça m'a intéressé. J'ai bien aimé. Comme je disais, entendre des instruments que j'entends parfois ailleurs, ou par exemple Balthazar qui est là, et de sentir ces présences-là, mais qui articulent autre chose. J'ai aimé l'écriture aussi, j'ai aimé le côté à la fois poétique et vivant dans l'écriture. Ce qui parfois est pas facile aussi, à la fois c'est pas facile, je pense, de parler pour quelqu'un d'autre, mais c'est pas facile de dire les mots de quelqu'un d'autre aussi. Du coup, là-dessus, je me suis demandé, est-ce qu'il y a une part d'impro dans votre travail? Est-ce que vous êtes approprié le texte de manière à parfois le changer, en fait? Je vois un petit hochement de tête qui
1: c'est
3: une part de réponse.
1: C'est un moment où c'est arrivé, hein. Je me rappelle souvent avec toi, Génie, quand tu passais en cabine, il y avait certaines phrases, par exemple, que tu avais du mal à prononcer, parce que notre cher Émeric aime écrire très compliqué.
4: J'aime les exercices de prononciation. Un chasseur sachant chasser sans son chien est un bon chasseur.
1: Et on l'applaudit pour ça. Bravo, Émeric. Mais je me souviens où Julie ressortait plusieurs fois en mode « Non, écoutez, ça là, ça va pas. On va tenter autre chose. » Et il y avait soit des sessions où vous partiez pas avec quelqu'un d'autre pour aller réécrire ça de l'autre côté, où on réécrivait ça à quatre directement pour quand même essayer de garder le message qu'Emeric avait voulu faire passer, mais en utilisant d'autres mots.
4: C'est ça où beaucoup de « Vas-y, bah, dis-le comme ça te sort. » Et puis... des fois, c'était juste deux mots qu'on interchangeait et puis ça donnait tout aussi bien, voire beaucoup mieux. Ouais. Ça paraissait beaucoup plus naturel. Et voilà.
2: Mais toujours beaucoup de prudence à garder aussi le script de base. Je trouve qu'on a... j'ai pu faire aussi un moment lien avec les mots qui étaient écrits pour les prendre, pour les incarner un peu. Mais j'avoue qu'il y avait des phrases où c'était des kilomètres et des mots compliqués qui s'additionnent. Et dans ma bouche, ça ne sortait pas bien parfois. Donc voilà. Et alors, la narration de la fin, je l'avais fait au début. C'est marrant. Hein. Mais je l'avais fait au début. Et à chaque fois qu'on écoutait cette narration, j'étais gênée de m'entendre et je demandais à chaque fois, s'il vous plaît, est-ce que je peux la refaire, je peux repasser en cabine. Et en fait, on était un peu pas fatigués de l'exercice et tout ça, mais on voulait terminer. Et j'ai supplié pour qu'on puisse la refaire et je suis très contente du résultat que ça donne parce que c'était pas du tout comme ça à la base.
4: C'est vraiment mieux maintenant, hein. Franchement, déjà... Ouais. Toutes les fois où je l'ai réécouté, je me dis « Ouais, elle avait clairement raison. »
2: Merci, merci. Mais donc voilà, toujours beaucoup de prudence pour voir un peu comment ça se passe dans l'énergie du groupe, pour ne pas fatiguer le groupe non plus, pour ne pas non plus tomber justement dans ce narcissisme un peu de « Oh non, j'aime pas ma voix, oh non, j'aime pas comment c'est dit, oh non, j'aime pas machin. » Et que les autres disent « Ah non, c'est bien, tout va bien. » Et donc voilà, très contente.
6: Ouais, et puis, excuse-moi, toute la question de l'appropriation, justement, que tu posais la question, la place de l'impro ou la place de ouais, comment on se réapproprie, je trouve que là, c'est là que le métier est difficile, je trouve. Moi, ça a été dur de m'approprier à fond parce que bah, il faut être au taquet sur l'histoire, il faut bien connaître le personnage aussi, il faut un peu se mettre dans la tête du narrateur, enfin, de l'écrivain. Et il faut et ça y a rien à faire. Moi j'ai envie de faire mieux la prochaine fois aussi d'un point de vue très personnel, d'un point de vue investissement, pour me réapproprier encore plus le personnage, d'avoir plus d'avis sur ce que je suis en train de dire, etc. Donc c'est vrai que l'appropriation c'est quelque chose qui me pose question en tout cas.
1: Bah, quelque chose qui nous a bien aidé quand même pour nous approprier, si pas le personnage parce qu'on l'a toujours pas fait nous-mêmes, mais au moins l'histoire, c'est qu'Emeric était venu assez vite vers nous au début du projet pour nous proposer de créer un personnage dans l'histoire nous-mêmes.
2: Tout à fait.
6: Ouais.
1: Donc, c'est une des raisons pour lesquelles il y a autant de personnages différents et que le conte dure si longtemps. C'est qu'il a bien fallu les caser quelque part, tous ces personnages.
2: Mais à chaque fois, on a essayé de raccourcir. Enfin, de pas trop prendre de temps. Et en fait, à chaque fois, on est là, oula, 20 minutes, oula, 25, oula, 30, et on a quand même réussi à raccourcir certains passages pour que ça reste à 30. Et ouais.
3: Ah mince, non, ma question est partie, du coup, j'ai repris l'écoute. J'ai eu une question qui est venue, j'avais une remarque, et d'un coup, j'écoute, et puis la question est partie. Il y a un mystère là-dedans.
2: Pour ramener quelque chose d'autre.
3: Et ça va revenir, hein, vous inquiétez pas.
1: Ouais, moi, par exemple, je sais que c'est le personnage de Pierre Lémy que moi j'avais proposé. Parce que bah, quand je parlais, juste avant, au tout début, que j'étais vraiment dans un creux de ma santé mentale au milieu de la création du projet, bah, j'avais justement ce côté de recherche, de où est-ce que je suis, j'ai l'impression d'errer à travers le monde. Du coup, j'avais eu l'idée de cette grosse pierre flottante mal dégrossie dans l'espace. Oui, c'est moi qui fais Albert, comme vous avez deviné. Mais du coup, c'était assez chouette parce que ça m'a permis aussi de me recentrer, de voir ce qu'Emeric avait fait de cette proposition. Du coup, de remettre aussi un coup de, bah, encore une fois, un coup de motivation, hein, qui redonne envie de voir, ok, mais du coup, ça va être quoi la suite? Parce qu'on n'avait pas encore. On avait la toute fin décrite dès le tout début. On avait le tout début décrit dès le tout début. Mais tout ce qui se passait entre les deux, ça, c'était la partie avec le plus gros point d'interrogation au fur et à mesure. C'était une des parties assez chouettes, justement, de découvrir tout ça.
3: Du coup, c'était ça la question, c'est est-ce que c'est une écriture collective ou est-ce que Emeric, t'as été la seule personne à écrire pour ce conte?
4: En fait, c'est un peu les deux. En gros, le conte, en fait, il a commencé à être écrit avant que le groupe se forme. Où j'avais écrit donc la fin, le monologue de l'étoile à la toute fin et le début. Donc... Le tout début où elle rencontre Albert, tout ça, tout ça. Et c'est au fur et à mesure des sessions où je devais écrire, donc composer. Donc c'est pour ça que je me suis servi de plusieurs outils, dont vous, en vous demandant d'écrire, de me dire des idées de personnages que vous avez, que vous auriez envie qu'ils se retrouvent dedans. Et après, donc j'écrivais les phrases, moi, comment je le voyais. Et j'allais donc, quand on se retrouvait en studio, j'allais vers eux en disant, bah voilà, regardez ce que j'ai écrit. On avait fait ça sur un Google Doc en ligne, comme ça on avait tous accès. Et voilà, j'étais, est-ce que ça, ça vous va? Est-ce qu'il faut réécrire ça? Dans ce cas-là, on le réécrit ensemble et tout. Et voilà, au fur et à mesure, ça s'est transformé en écriture collective petit à petit. Et voilà, ça s'est fait assez naturellement, très... Enfin, selon moi, ça se trouve, j'ai été un vrai tyran en leur imposant mes idées, mais, mais voilà.
2: On ne le dira pas.
4: Merci. Donc, c'est que je suis un bon tyran. Merci beaucoup.
3: Alors, dans cette tyrannie d'époque, est-ce qu'il y a une place à l'intelligence artificielle dans ce travail? Et si oui, quelle part d'intelligence artificielle?
6: Quelle bonne question.
4: En tout cas, dans le texte, pas du tout.
6: Rien. Dans l'écriture, pas.
1: Dans la musique non plus.
6: Non plus, rien du tout. Hein.
2: À part le psychologue qui nous a suivis.
4: Alors, j'ai fait appel à Google une fois, c'était pour me rassurer sur le fait que je sache ce qu'est un parallélépipède. Voilà.
3: C'est parallélépipède, si je peux me permettre.
4: Non, c'est parallélépipède.
3: Parallélépipède.
4: Je pense.
2: Après,
4: ça se trouve, les deux existent.
2: Hein.
6: Mais la parallélie, c'est autre chose encore.
3: Parallélépipède, un parallélépipède rectangle.
1: Ok, je vais faire check, je reviens tout de suite.
3: Okay.
4: C'est maintenant que l'IA entre en jeu.
3: Parallélépipède.
2: Parallélépipède. Moi, je dirais parallélépipède aussi.
3: Parallélépipède.
2: Ou lélé, mais je me rappelle que j'ai galéré la première fois que j'ai entendu ce mot dans ma vie. Je me suis dit, c'est quoi ce mot
1: Et c'est effectivement un parallélépipède.
2: Ouais.
4: Ah, voilà, on a transformé les choses.
3: Et des lettres.
6: Il
3: va falloir tout refaire.
1: Mais c'est l'univers d'Albert, il est particulier, il fait un peu ce qu'il veut, vous savez.
3: Il est dans un monde parallèle. Enfin, parallèle plutôt.
1: Épipède.
2: En tout cas, moi, ce que j'ai adoré, et ce qui m'a fort impressionné, c'est les discussions entre Aymeric et Vincent sur ce qui se passe dans l'espace. Parce que tout est un petit peu tiré de ce qui se passe réellement dans l'espace. Donc, on parle d'une étoile naissante qui évolue et qui... Et en fait, c'est deux gros tarés de tout ce qui se passe dans l'espace. Et à chaque fois, j'ai appris des choses, des concepts, des types d'étoiles que j'avais jamais entendu de ma vie. Et donc tout ça, c'est une métaphore aujourd'hui dans le conte, mais ça a une vérité aussi scientifique ou astrologique ou
4: astronomique.
2: Pardon. mais donc voilà.
1: Bah, fun fact par rapport à ça, dans les sons qu'on peut entendre à la toute fin, quand Nova découvre ce que Albert a fait de ses amis, il y a un moment, un gros son qu'on entend assez lourd dans le fond qui fait c'est le son, l'enregistrement qui a réussi à être fait d'une étoile à neutrons.
6: Ah, d'une étoile à neutrons, ouais, c'est ça.
3: Ok. Ouais.
1: Du coup, c'était en allant chercher ça, je le rappelle, en studio, on avait trouvé ça sur YouTube et on voulait absolument le mettre quelque part.
4: Oui, voilà, c'est comme le jeu de mots à la fin d'Albert qui dit « Tu es super Nova ». Voilà, et donc Nova, l'étoile nouvelle qui est super, une étoile quand elle meurt, soit elle se transforme en étoile à neutrons, soit elle part en trou noir. Donc au début du conte, on rencontre Nat, qui est qui est un vieux de la vieille, qui, son genre n'est pas très défini, et une étoile donc, qui a vécu et qui s'est transformée en étoile à neutrons. Et donc, à la fin, après la supernova, qu'est-ce qui se passe? Elle se change en trou noir. Et donc, c'est à l'intérieur de ce trou noir, je dirais, que du coup, elle crée son propre univers.
3: Ok. Et quelles sont vos sources d'inspiration? Justement sur la compréhension de l'univers ou vos ressources pour comprendre ça.
4: Alors, moi je me sers beaucoup de chaînes YouTube en fait. Je mets des chaînes par exemple Zebrolos, je sais pas comment on dit, qui fait des longues vidéos de 2-3 heures. Ça m'aide à m'endormir et voilà, de temps en temps je chope une info, hop, ça rentre dans mon oreille et ça reste dans la tête et voilà, après je le mets par écrit et voilà.
1: Tout a commencé avec le C'est pas sorcier sur l'espace. D'ailleurs, pour ceux qui l'auront reconnu, il y a aussi le bruit de l'écran de Fred dans le camion qui s'allume et s'éteint.
6: Copyrighté complet. On l'assume. Hein. Personne l'a reconnu.
3: Je pense qu'ils adoreraient ça. Ils seraient même très fiers de vous.
6: J'aimerais bien. Ouais.
2: Ouais, ça a un petit peu bercé notre enfance, effectivement, pour expliquer certains.
3: Il y a des personnes pour qui c'est d'actualité. Moi, je regarde encore les C'est pas sorcier en ce moment avec ma fille. Elle adore ça. Donc, je pense que le C'est pas sorcier sur l'espace, on l'a vu.
1: Ah bah, ce serait pas étonnant. Et il est très chouette en collaboration avec le CNRS.
2: Moi, okay. Je pense pas l'avoir vu avec ma fille, mais du coup, je procéderai très bientôt.
3: Ok. Ouais, moi aussi, je peux réinciter à dire ah, tiens, on se regardait pas un petit C'est pas sorcier sur l'espace. C'est possible que ça l'intéresse de même revoir. D'accord. Et d'autres sources, uniquement des vidéos ou d'autres sources, d'autres acquis, d'autres connaissances.
1: J'ai un livre sur l'astronomie qui donne un peu plein d'informations. Je ne l'ai toujours pas fini au jour d'aujourd'hui. Je l'ai reçu il y a environ 5 ans. Moi, en fait, l'espace, c'est quelque chose qui juste m'a fasciné pendant très longtemps. Comme j'ai dit d'abord avec ce C'est pas sorcier. Puis après, juste dès que je recevais une information, quelle qu'elle soit sur l'univers, que ce soit la formation des nébuleuses, comment est-ce qu'une étoile finit en supernova ou en étoile à neutrons. Bah, en fait, dès que j'apprenais quelque chose là-dessus, je sais pas, il y a une partie de mon cerveau qui l'enregistre automatiquement et qui est très très contente quand ça arrive encore maintenant, de pouvoir gagner plus d'informations. Pendant un temps, je me rappelle, quand on est adolescent et qu'on rêve de qu'est-ce qu'on veut faire plus tard, moi j'avais dit astrophysicien. Finalement non, ça va, c'est un peu trop compliqué, ça devient trop concret pour moi. Je préfère rêver de l'espace plutôt que de le comprendre.
3: Ok, excellent.
4: Oui, sinon voilà, on a pas utilisé, enfin si, beaucoup de ressources dans le sens où on a beaucoup échangé les uns avec les autres, notamment du coup pour la création des personnages, pour la réécriture, les intonations et tout. Et voilà, on s'est basé sur... À la base, on voulait en fait que ce soit accessible pour tous, donc un peu éducatif pour les plus jeunes et avec un certain sous-texte pour les plus âgés aussi. Et voilà, c'est pour ça que je pense que c'est aussi un podcast, je veux dire, ou un enregistrement en tout cas, à écouter plusieurs fois, car je pense en une seule écoute, on n'a pas tout compris. Et peut-être qu'en deux ou trois... Ça pourrait aussi faire sortir d'autres questions, apporter d'autres réponses, et voilà.
1: Si seulement l'épisode pouvait être réécoutable à n'importe quel moment, ça serait vraiment pratique. Hein.
2: C'est bien que tu le dises, parce que du coup, on a, pour vous, chers auditoristes, on a créé un compte YouTube.
1: Yeah! Yes.
6: Bravo!
2: Où on va partager ce premier compte. Et j'aimerais juste rajouter qu'on a sollicité la création au niveau illustration d'une artiste que j'aime beaucoup, qui est Gomard, et qui a créé l'illustration pour ce premier compte qu'on partagera, enfin que j'ai mis sur Radio Panique du coup sur la page de Flux Détendu pour cette émission-ci, que vous pourrez découvrir. Et je propose, et je pense qu'on est d'accord là-dessus, les Comptes-Combres, que les Comptes-Combres, c'est ça aussi, c'est un peu ramener plusieurs personnes, artistes, non-artistes, qui veulent participer, déposer une voix ou créer une illustration ou faire de la musique. Donc voilà, je souligne la présence de Gomard là-dedans, qui reste dans l'ombre, mais qui a toute sa place.
1: Toujours très important.
4: Qui nous fait une vitrine.
1: Et du coup, si vous voulez déjà aller vous abonner à la chaîne YouTube, histoire de voir quand on sortira ce premier épisode dessus, dans la barre de recherche, étant donné qu'on n'a pas encore de référencement, vous devez le noter en entier, @lescomptescombres, LESCONTESCOMBRES.
4: Yes, pour l'instant, on est à 2 abonnés. Oui. De abonnés.
1: Si vous connaissez les gens qui sont au micro aujourd'hui, vous ne pouvez pas nous louper, car c'est nos petites bouilles qui se trouvent sur l'image de la chaîne. En studio, prêts à faire n'importe quoi.
4: J'ai envie de pleurer sur la photo, mais ça se voit pas.
2: Trop d'émotion. Et alors, moi, je pense que, enfin, j'aimerais annoncer aussi que il y a une suite proposée, une énergie un peu qui se soutient là-dedans et qu'on a envie de continuer à créer. Peut-être dans un format un peu plus court, mais on ne sait pas.
4: Un peu plus court ou des épisodes de 15 minutes, mais en deux parties, par exemple. Enfin, des épisodes de 30 minutes en deux parties, du coup. Voilà, ça, on va voir aussi en fonction de comment l'écriture se fait. Mais voilà, moi aussi, j'ai une annonce à faire pour les Contes Combres. En tout cas, nous avons un thème pour la prochaine fois, dont Vincent est au courant, mais Julie et Dorian l'ignorent encore.
6: Ah, et donc, ok.
4: Après être partis dans l'espace, nous partirons dans la mer.
2: Oh,
1: révélation. 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
2: Du haut vers le bas. Waouh. Merci. Merci pour l'annonce.
3: Ça me fait penser, Aymeric, à un youtubeur que j'aime bien regarder, écouter, c'est Balade Mentale. Je ne sais pas si tu connais.
2: Oui.
4: J'adore Balade Mentale.
1: Il est fort.
3: Ouais, non, c'est très beau. Il a été pas mal critiqué, j'ai vu dans les commentaires, par l'utilisation de l'IA sur certaines de ses dernières vidéos.
6: Bah, notamment pour la génération, pour tout ce qui était visuel, hein, tout ça. Ouais. Effectivement.
3: Mais en même temps, voilà, je crois que c'est assumé aussi et que ça n'empêche pas le travail de recherche générale et d'exploration. Et je trouve ça intéressant que tu aies choisi les grands espaces et les fonds marins un peu comme lui, en fait.
4: Ce n'est pas du plagiat, même si ça y ressemble.
3: L'inspiration, c'est différent.
4: C'est de l'inspiration et puis justement le prochain projet sur lequel on part, en fait, c'est aussi dans les fonds marins, car on a déjà une base. Donc, comme pour l'histoire de l'étoile, on a le début et la fin. Mais on a encore à construire le milieu, à enregistrer, à créer la musique. Enfin, on a encore beaucoup de travail à faire. Et puis, de toute façon, on reviendra le plus tôt possible avec un épisode, une partie 1, en tout cas, j'espère. Et voilà.
2: Je voudrais dire aussi aux auditeuristes qu'à la base, on ne voulait pas du tout faire un enregistrement aussi profond, qu'à la base, c'était peut-être un conte où il y a de la musique en live.
6: On n'avait pas du tout. Live.
2: Et des voix en live, bien sûr, mais on n'avait pas du tout imaginé faire une pièce sonore comme ça, aussi longue, aussi dense et aussi profonde. Et donc voilà, grosse surprise pour la prochaine.
4: C'est ça. On s'est vraiment pris au jeu et du coup, on a envie de continuer ce jeu qui nous amuse beaucoup.
6: Ouais, c'est très drôle, hein. Mais j'ai toujours quand même dans l'espoir de pouvoir faire des immersions sonores ou en tout cas du live. Mais bon, voilà, effectivement, là, on a été tellement profondément, comme dit Julie et Aymeric, qu'on ne sait pas faire un live de ça, ou alors il faudrait, je pense, une quinzaine de personnes en même temps déjà, il faut quelques voix différentes, etc. D'un point de vue logistique, c'est un petit peu compliqué, mais ne pas perdre ça aussi, je trouve ça très chouette de pouvoir performer nos comptes en live et avoir la petite pression du direct pour ça, c'est excellent aussi. Donc, je le souhaite pour notre futur aussi. Quelque part.
4: C'est ça, après, voilà, les Contes Combres, c'est plein de projets, beaucoup d'impro, beaucoup de préparation. C'est. Et voilà, ce qui compte en tout cas, c'est qu'on s'amuse tous, que tous ceux qui participent s'amusent, qu'ils fassent partie du groupe Contes Combres ou pas. De toute façon, j'ai l'impression que tout le monde fait un peu partie des Contes Combres au final, même si on est quatre à le revendiquer.
6: Bah oui. Hein.
4: En tout cas, tout le monde est le bienvenu. Et c'est ça le principal, c'est qu'on s'éclate. Peu importe si c'est bien, pas bien. Bon, j'avoue, si c'est pas bien, moi j'aime pas, mais c'est mon côté un peu harmonite là-dessus. Et j'ai aussi un côté Albert où j'aime bien quand les choses sont un peu carrées. Mais après, s'il y a des gens qui préfèrent faire des ronds ou des triangles, vous êtes tous les bienvenus de toute façon et qu'on s'éclate tous ensemble, quoi.
1: Bah oui, hein, c'est quand même l'occasion. Rien qu'ici, on a déjà invité plusieurs connaissances à nous pour venir nous donner un coup de main, que ce soit de l'illustration aux voix, en passant par la musique.
6: Ouais.
1: La prochaine fois, et surtout si on avec cette idée de live, parce que ouais, je te suis très fortement sur cette idée-là. Donc, ce serait très chouette d'avoir plein d'amis pour venir nous donner un coup de main à ce moment-là aussi.
6: Avec plaisir, ouais. Ça serait super. Ouais.
1: Chaque chose en son temps. Déjà, on va faire un épisode 2, ça pourrait être chouette. Un deuxième voyage.
6: Ouais.
4: Second voyage ? Bref, trop de questions.
1: Alors, second, ça entend le fait que ça se termine au numéro 2, en fait.
6: Ah bon ?
1: Oui.
6: Ah, c'est deuxième. Second égale deuxième et puis fini. Mm-hmm. Mm.
1: Du coup, c'est premier, deuxième, troisième ou premier, second ?
2: Point.
6: Bon, on va dire deuxième, comme ça, il y a un petit peu
4: après,
6: plus d'espoir.
4: On peut changer la terminologie et ne plus dire voyage, mais balade.
1: Allez. Plongée.
2: C'est ça.
4: Noyade.
1: Les épisodes qui n'auront jamais de sens au fur et à mesure qu'ils sortent.
4: Ouais, franchement, pourquoi avoir un sens, hein ? C'est un peu... Et... C'est un peu... Oui, pardon.
3: Pardon, une question qui me vient du coup en vous écoutant, c'est quel serait le fil directeur entre différents comptes-combres ?
1: C'est lui qui écrit, c'est lui qui répond.
6: Entre
3: c'est,
6: différents
3: ça, c'est
6: comptes.
3: Le directeur du fil, mais c'est pas encore le fil directeur.
4: Ah, oh, oh. Bien vu. Mais je pense pas que... Je pense en fait qu'il y aura pas forcément... Enfin, un fil conducteur n'est pas nécessaire entre les épisodes, car l'épisode se... J'allais dire se suffit à lui-même, mais ça fait un peu pédant, quoi. Mais voilà, je pense pas qu'on va revoir l'étoile. Bon, au vu des retours que j'ai eus des Lémipuciens, ça pourrait être intéressant de faire une petite aventure de Lémipuciens quand même, car ils sont assez attachants. Mais après, pour moi, quand un épisode commence et qu'il se finit, l'histoire est finie et on passe à une autre histoire. On tourne, on finit le livre et on en rouvre un autre, quoi.
3: Mmh. Et l'idée qu'il puisse y avoir des petits clins d'œil, des petits personnages qui reviennent, des petites
6: peut-être
3: l'approfondissement d'un aspect. Ça
4: peut-être. Faudrait qu'on voit tout ça au stud et voilà. Enfin, c'est pas un truc qui serait impossible en tout cas.
1: On verra bien.
2: En tout cas, on a déjà pris rendez-vous pour les prochaines sessions. Et je voudrais de nouveau remercier Radio Panique de nous avoir permis de diffuser ce compte. Je voudrais remercier toutes les personnes qui ont participé au projet. Et je vais introduire la prochaine émission qui, à 18h, commence. C'est Anticyclone. Ils sont arrivés dans la radio et donc ils vont commencer à prendre place
1: avant qu'on te donne la main. Moi, j'aimerais te remercier toi aussi, Julie, qui t'es occupée de la technique de l'émission d'aujourd'hui.
6: Ouais, merci beaucoup.
2: Avec
6: merci,
2: grand plaisir.
3: Bravo, belle progression.
2: Merci, j'aime beaucoup ça et merci à Suzy, merci à Pierre, merci à Arthur de nous avoir permis de m'avoir permis personnellement de connecter à la régie, à la technique de la radio. Et d'ailleurs, je vous invite, si ça vous intéresse, à le faire, à demander à Radio Panique, parce qu'ils proposent des formations à la technique pour découvrir cet univers et pouvoir prêter aussi son temps à justement à ce créneau horaire qui est le flux détendu.

0: 2 minutes.
1: On peut faire 10 minutes de musique des Lémipuciens, mais je crois que les auditeuristes seront un peu saoulés. Et t'as mangé quoi hier?
2: Je veux vraiment répondre à la question? Ah pardon, j'étais perdu. Non, mais hier soir...
3: C'est le temps que ceux qui jouent de la musique se préparent.
2: Moi, je me suis préparé un petit repas asiatique à base d'une pâte de piment revenue dans de la sauce hoisine, un peu de saké, et de la maïzena avec de l'eau pour un peu épaissir la sauce. Plein de légumes différents, bien évidemment. Et merci, j'étais perdu.
1: Et un peu de musique pour faire la transition tout en douceur.
4: En douceur, mais la musique n'empêche pas la parole, n'empêche pas les questions.
2: En tout cas, j'espère que ça a plu à toutes les personnes qui nous ont écoutés aujourd'hui d'écouter ce premier voyage dans l'espace des Contes-Combres.
1: En tout cas, nous, on a très, très beaucoup aimé venir échanger ici, raconter nos vies, vous faire découvrir un peu cet univers.
2: C'est vrai que mine de rien, c'est déjà la deuxième fois qu'on passe pour parler des concombres, Émeric.
1: C'est vrai, c'est la deuxième fois. La première fois, c'était en septembre.
2: Exactement.
1: Il y a déjà un mois. Mon Dieu, que le temps passe vite.
4: Trivial Dinette, je me souviens avoir échangé avec vous.
2: Oui.
4: Très bien.
2: C'est vrai. Où j'avais confondu une basse avec un bateau. Évidemment.
4: Évidemment. Ça se ressemble.
2: Tellement fort.
4: Et d'ailleurs, une petite idée, suggestion, si jamais vous travaillez sur des nouveaux Contes-Combres, vous pourriez faire une session live de vos échanges, de dialogues. Voilà, ça peut être une variante de faire écouter un extrait.
2: Oui, c'était... Ah oui, de cette manière-là, c'est vrai que c'est un plan aussi.
1: Oui, et ça demandera aussi beaucoup moins de travail en amont.
2: C'est vrai que là, on a juste notre fiche de texte et hop, c'est parti. Après, il faut réussir à vaincre la peur du direct.
1: C'est sûr.
2: Le track ici, qu'on est juste en train de parler, on est en détente, on raconte un peu nos vies, c'est une chose, mais devoir jouer un rôle en live, c'est un autre. Mais c'est vrai que ça peut être un chouette exercice.
1: Ouais, c'est sûr, mais moi je dois déjà affronter la peur du micro, et puis après je passerai au niveau 2 qui est le live.
2: Mais parce qu'a dit Cyril, le micro est ton ami.
1: C'est ça, mais qui te dit que j'ai pas peur de mes amis?
2: Bah écoute, il y a 7 micros dans la pièce ici, j'espère que t'as pas trop peur du coup.
4: C'est que quand il y a de la peur, il y a aussi une part d'envie, donc voilà.
1: C'est ça, c'est un track positif peut-être en fait, c'est ça que je devrais me dire. Et foncer comme ça,
2: au final. En tout cas, Émeric, est-ce que tu as... Quand tu quittes à ce qu'on soit en train de parler déjà des... Le thème, c'est donc la mer, mais ça serait peut-être quelque chose de plus par rapport à cette idée.
1: Alors, j'attendais peut-être d'en parler avec tous les Contes-Combres, mais bon, vu qu'on vient de dire que tout le monde peut être un Contes-Combre, je peux déjà vous annoncer le titre.
2: Attention, roulement de saxophone.
1: Le cœur et la moule.
4: Et voilà. Cœur et la moule.
2: Le cœur et la moule, on va parler de cœur avant tout. De moule ensuite.
1: De cœur et de moule.
2: Une inspiration particulière sur celle-là?
1: Une insomnie parmi tant d'autres.
5: Inspiration personnelle.
2: Ah, c'est beau, j'ai hâte de voir ce que tu vas nous préparer parce que oui, on en avait un petit peu parlé effectivement, mais je ne suis pas au courant de quoi que ce soit de plus.
1: Je garde mes secrets.
2: Ah bah oui.
1: Je me tais comme une moule.
2: Faut bien que tu gardes un peu de surprise quand même. Sinon la relation se fait. Tu ne me surprends plus, Émeric.
1: Tu verras, hein, avec ce qui sortira dans l'épisode 2 des Contes-Combres.
2: En tout cas, c'est très plaisant de parler avec de la musique comme ça sur le côté. Merci à tous les deux.
5: Merci à vous de parler, c'est très plaisant d'entendre des gens parler.
1: On pourrait même sortir un album comme ça, en fait. On se fait une soirée, vous jouez, on discute.
2: Jazz urbain. C'est le nom du groupe ou de l'album, ça, jazz urbain.
1: Du jazz commun ?

0: respect des auditeurices, on ne fait que parler, car si on se met à chanter, l'audience va chuter.
1: Ah, je suis pas inspiré, j'ai pas de paroles en tête.
2: Un petit circle sound de fin. Djula, il chante très très bien. Je dois le dire.
1: C'est juste.
3: Merci Cyril pour ce compliment. J'avoue qu'en étant à la régie, moi je suis un petit peu paniquée. Hein
0: ça tombe bien, on est où?
3: Parce qu'en fait, il y a l'autre émission qui se prépare. Et donc il y a une communication à avoir et tous les micros à gérer tout ça, donc voilà, je me laisserai aller à la Triviale Dinette parce que nous sommes aussi sur Radio Panique à la Triviale Dinette. C'est le troisième mercredi de chaque mois où il y a la possibilité de se laisser aller pour jouer en live.
0: Du coup, la Triviale Dinette a lieu le 21 octobre, c'est ça?
3: Alors...
2: C'est une excellente remarque.
4: Oui, dit Dorian.
5: Je confirme. 20h30 jusqu'à 22h.
3: Dorian confirme, pas dans son micro, mais effectivement, il a confirmé que, effectivement, le 21, il y aura de 19h à 20h30, me semble-t-il, la Triviale Dinette.
4: 20h30 à 22h, dit-il.
3: De 20h30 à 22h, dit-il.
2: 22h, mercredi 21.
1: Ok.
2: 21 octobre.
4: Triviale Dinette. 20h30, 22h.
3: Et je serai présent.
4: L'émission qui sent.
0: Tcha-tcha.
4: L'émission qui a lieu le mercredi.
2: Mercredi.
4: 21 octobre. 20h30. Jusque 22h.

0: Ça faisait un peu Brassens, ça.
1: C'est Cyril au saxo, on adore. Et je vais basculer sur le non-stop. Merci pour l'écoute, chers auditeurs. C'était Radio Panique, le flux détendu.
2: Merci.
0: Merci de nous avoir écoutés.
1: Merci à tous.
0: Au revoir.
1: Au revoir.

Ouais, il m'a dégonflé dans les sens.

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1: Salut à tous, tous les copains du rap, ça va ou quoi? On est le collectif Anticyclone, collectif qui visibilise les personnes finta dans le rap et dans le hip-hop en général. Alors tu te demandes, les personnes finta, c'est qui, c'est quoi? Alors finta, pour tout le monde, c'est l'acronyme de femme, intersexe, non-binaire, transgenre, agenre. Les personnes finta sont donc toutes les personnes qui a priori ne seraient pas des hommes cisgenres. Alors on a créé ce collectif il y a 3 ans sur Bruxelles, on était plusieurs copines à aller en open mic et on a constaté qu'il y avait que des hommes au micro, qui t'arrachaient le micro, qui prenaient toute la place, qui disaient des dingueries sexistes dans leurs paroles et qu'il était difficile pour nous de s'armer de courage pour aller rapper. Et c'est pas une surprise, le milieu du rap peut souvent rimer avec sexisme. Du coup, on a commencé à organiser des événements pour mettre en avant les personnes finta dans le rap à coup de cypher, de concerts et d'open mic. Et on a déjà fait 6 éditions, hein ? Donc on milite pour qu'il y ait plus de personnes finta qui rappent, pour avoir des discours différents, des histoires de vie différentes, des flows différents. On milite aussi pour qu'il y ait plus de beatmakereuses, parce que c'est si rare. Alors on crée des événements où l'on se célèbre, où l'on se rencontre entre nous. Et ceci est notre émission radio sur Radio Panique. On est là une fois par mois, le premier mercredi du mois de 18 à 19h. Et en ce qui concerne l'émission du jour, vous aurez du gros son. Un moment d'histoire sur les personnes finta dans le rap. Il y aura une petite chronique d'actualité. Et notre invitée de ce soir, Estelle. Il y aura aussi des réflexions intenses et du freestyle. Hihi. Nous avons qui aujourd'hui, Loli, autour de la table?
2: Déjà, est-ce qu'on nous entend bien? J'ai l'impression
3: qu'on vous entend
2: pas.
3: En effet. Très, très étrange. Bon, écoutez, je vais... Écoute, essaye de parler.
4: Moi, je m'entends. Est-ce que vous m'entendez bien?
3: Ouais.
4: Ok, bonjour.
3: Essayez peut-être d'autres micros pour voir si ça fonctionne.
4: Allez, ça part.
1: Alors, désolé.
5: Ah, évidemment. Voilà.
4: Nickel.
1: Loli, qui avons-nous autour de la table aujourd'hui?
5: Est-ce qu'on entend Johara déjà? Non, je ne pense pas.
4: Johara,
5: peut-être tu peux changer de micro
1: immédiatement sur le champ.
5: Celui-là?
4: Ouais, est-ce que celui-là est parfait pour toi?
5: On va devoir tout se mettre.
1: Vas-y, Loli, présente-nous.
5: Alors, du coup, nous avons Johara qui arrive vers un micro incessamment sous peu.
4: Vive les joies du direct.
5: Ouais, c'est ça, ouais. Sachant que les émissions s'enchaînent un peu, on n'a pas toujours le temps de tester les micros avant.
4: Exactement.
5: Johara, comment tu vas du coup?
6: Eh bien, ça va super bien. Et vous?
4: Ça va plutôt bien aussi. Quels sont les projets en ce moment, Johara?
6: Alors, au niveau musical, absolument rien. Si ce n'est que j'écume les scènes et que j'essaie d'écrire le plus possible. Mais comme vous savez, c'est compliqué de se poser pour écrire quand on n'a pas les financements de la Fédération Wallonie-Bruxelles.
1: Mais où sont-ils, ces financements?
6: Très bonne question.
1: Ils sont à la manifestation ce vendredi contre le gouvernement Arizona.
6: Voilà. Sinon, moi, la seule nouvelle, ce serait que j'ai mon premier court-métrage que j'ai réalisé qui va être projeté le 23 octobre au Kinographe à Flagey, au Festival des Sous-Entendus, festival auquel Anticyclone sera d'ailleurs le lendemain.
1: Exactement.
6: Un super cypher.
1: Qu'est-ce qu'on va y faire d'ailleurs? C'est le 24 octobre du coup, quand Anticyclone y sera.
5: T-Cypher, open mic, tout ça, je suppose.
1: Atelier aussi.
6: Atelier.
5: C'est vrai qu'il y a un atelier d'écriture.
1: Atelier, rap en non-mixité, finta, venez, vous êtes les bienvenus.
5: En parlant d'atelier, je prends le... Oui, sous-entendu, tu fais bien, Johara. Encore les sous-entendus. Je prends le micro, enfin la lumière, on va dire, pour rappeler qu'on a des ateliers tous les jeudis de ce mois, presque tous les jeudis de ce mois, avec aussi... le collectif Anticyclone, qu'on anime un atelier chacun notos tour.
1: Avec l'association Chant des rues, c'est ça?
5: Exactement.
1: En collab avec Asma Soulista.
5: Ouais, incroyable. Voilà.
1: Et demain, tu donnes l'atelier, Loli.
5: C'est vrai, tu spoil un petit peu.
1: De 17 à 19h.
5: Exactement. J'ai hâte de vous y voir, du coup. Et Zouz, du coup, quelles sont les actus de ton côté?
1: Alors, avec ZNT, on sort bientôt un clip. Quand les problèmes techniques se termineront, on sort un clip contre le gouvernement Arizona et ça s'appellera Gare Centrale. Okay. En tout cas, c'est ce mois-ci, ça, c'est sûr. Sinon, on va péter des câbles. Et Loli, toi, les actus?
5: Bah écoute, toujours la formation Urban 360, de plus en plus de petites choses qui se dessinent avec ça, donc ouais. C'est cool, mais à part ça, pas grand chose, du travail dans l'ombre plutôt pour le moment.
4: C'est ça qu'il faut, hein. Il faut toujours faire du travail dans l'ombre.
5: De temps en temps, ouais. Il y a une soirée sinon le 17 octobre, c'est le jour de mon anniversaire, donc voilà. Avec Atan qui ouvre son studio à Namur avec plein de petits gens sympas et je serai là-bas pour mon anniversaire du coup, du côté de Namur au Belvédère. Donc voilà, je fais leur petite promotion en même temps.
4: Trop bien.
6: C'est à quelle heure ?
5: Je n'ai aucune idée du restant des infos.
4: C'est le soir. Tu viens et tu verras.
5: Exactement. Je sais que c'est au Belvédère à Namur et voilà, exactement le restant.
4: Trop bien. Ouais. Et aujourd'hui, c'est une émission un peu spéciale aussi parce que il y a un homme qui nous filme.
6: C'est pas vrai.
5: Tintin.
4: Qui est-il ?
5: Un intrus est dans nos studios.
4: Corentin est là parce qu'il a été envoyé par une femme encore mystérieuse pour nous qui s'appelle
6: Lilou
4: et qui veut nous interviewer avec Anticyclone parce qu'elle est en étude de journalisme et elle veut faire un travail sur Anticyclone et sur les groupes de rap à Bruxelles, si j'ai bien compris.
5: Sur les collectifs, ouais, c'est ça.
4: C'est ça. Et si on s'écoutait un petit son, alors je vous préviens, ce son, il m'a fait péter un câble semaine parce que quand j'ai vu Shai débarquer à l'écran, j'étais là. Je me suis presque évanouie. Donc, s'il vous plaît, on écoute La Cuenta avec Ronizia, Meryl et Shai.

0: Incroyable. Incroyable, Shai, incroyable. Mm-hmm. Trop fan. Incroyable. Trop, trop fan.
1: Les trois, franchement.
2: je prends la lumière.
0: Prends la lumière, prends la lumière, Loli. Que vas-tu nous raconter ?
2: Pour mieux mettre en lumière d'autres personnes. Je n'ai pas fait de chronique écrite. Je voulais plus qu'on fasse une sorte de petite discussion pour une fois, pour changer un petit peu.
0: Ok.
2: Et j'aimerais bien mettre en avant les techniciennes. Qui sont les techniciennes ? Ce sont un groupe de personnes Finta qui mettent du coup en avant les techniciennes du milieu rap, hip-hop et de la musique, du coup qui mettent ces personnes-là en avant. Et j'avais un peu envie d'en parler avec vous à cœur ouvert, en mode quelles sont les techniciennes de vos cœurs, est-ce que vous avez eu l'occasion de connaître beaucoup de techniciennes dans le métier? Nous, avec Anticyclone, on met toujours un point d'honneur à essayer d'avoir que des personnes Finta dans nos événements, dans nos orgas, etc. Donc voilà, je voulais un petit peu lancer une discussion là-dessus et promouvoir la page Instagram des techniciennes, simplement. Du coup, première question, est-ce que vous avez eu l'occasion de travailler avec beaucoup de techniciennes voilà.
3: Absolument pas.
0: Voilà. C'est vrai, c'est souvent des mecs, hein.
1: Beaucoup, non. Mais grâce à Anticyclone, quand même, Luna.
0: Oui, c'est la technicienne de nos cœurs va direct citer. Total. Luna Moncada, qui nous a accompagné sur notre spectacle Bitume avec Zedente, qui nous accompagne ici en Anticyclone. Jusqu'au national. Elle est partie en Suisse aussi avec nous.
2: Ah ouais, c'est vrai ça.
0: Ouais, franchement. Elle nous racontait que vraiment dans ce métier, ce serait cool de l'inviter un jour d'ailleurs pour parler de ça. Ce serait chouette.
2: J'aimerais vraiment bien qu'on fasse aussi une émission technicienne.
0: C'est ça.
2: Clairement.
0: Mais c'est important aussi de dire qu'est-ce qu'on entend par technicienne, tu vois, parce qu'il y a des gens novices peut-être qui ne savent pas. C'est par exemple les gens qui vont faire la lumière, qui vont envoyer le son, qui vont faire la régie générale.
2: La vidéo aussi, les projections derrière.
0: C'est ça.
2: Tous les métiers de l'ombre qu'on ne remet pas assez en avant.
0: C'est ça. Et en général, du coup, que ce soit dans les spectacles, les concerts ou quoi, c'est souvent des hommes. Mm-hmm. Et du coup, tu disais qu'il y avait un collectif qui s'appelait Les Techniciennes, c'est ça ?
2: Ouais, c'est ça. Sur Instagram. Avant ça, je voulais faire un petit big up à Edith quand même, parce que
0: parlons-en d'Edith.
2: Grave investie et tout aussi, donc voilà.
0: Expliquons qui est Edith.
2: Edith, j'avoue que je n'ai pas son CV. C'est une personne très sympathique qui nous a aidé justement pour la prise de son pour le Cypher, du coup.
1: Ouais, que Elisabeth Deka a filmé.
0: C'est ça, le live qui s'est passé.
1: Je cherchais son
2: qui est toujours disponible sur YouTube d'ailleurs. N'hésitez pas à aller voir. J'espère on en refait un bientôt.
0: C'est ça. Et Edith, du coup, est ingé son. Elle est vraiment incroyable. Il faudrait qu'on rebosse avec elle.
1: Edith Hergotz.
0: H-E-2-R-E-G-O-D-S. Incroyable.
1: Personne très sympathique, très professionnelle et
0: très patiente. On était un million de rappeuses dans le studio à faire « Ah, j'entends rien !» Elle était super patiente, elle était incroyable.
2: De fou. Et du coup, les techniciennes sur Instagram, je n'ai pas mon téléphone avec moi, donc je ne sais pas exactement le hashtag, mais je pense que c'est juste les techniciennes. Et ça met en avant via une espèce de petite photo CV comme ça à chaque fois des personnes qui travaillent dans l'ombre. Donc si vous êtes vous-même une personne Finta ou que vous cherchez à bosser avec plus de personnes Finta, n'hésitez pas vraiment à aller voir ce compte Instagram.
0: À fond, c'est un milieu, je pense, encore bien trop sexiste et ce serait cool qu'il y ait de plus en plus de go.
2: Exactement. Et du coup. On va peut-être introduire notre invité.
0: Ah, l'invité ! L'invité ! Qui est-elle ?
4: Bonjour.
0: On a Estelle ici dans les studios. Estelle ?
4: Hola, ouais, je m'appelle Estelle. Mon nom de rappeuse, c'est STL, voilà, pour faire simple. Je suis très très contente d'être invitée sur le plateau. C'est la première fois que je passe à la radio entourée de personnes magnifiques. Je ne pouvais pas rêver mieux. Merci beaucoup.
2: Merci à toi d'être là.
0: Ça fait trop plaisir
2: de te recevoir. Est-ce que tu peux nous parler un petit peu, toi, un petit peu plus ? Qui es-tu ? Comment es-tu arrivée dans le rap ?
4: Ouais, bien sûr. Mais en fait, moi...
2: Que fais-tu ?
4: Voilà. Je suis une femme actrice à la base. Et comme on le sait toutes, c'est un métier qui est un peu compliqué. Donc, voilà, de base, moi, j'ai voulu, en quelque sorte, pour faire simple et vite, reprendre le contrôle sur mes créations. Et quand c'était un peu la galère, et ça l'est toujours un peu, on va pas se mentir, bah, j'ai commencé à écrire de mon côté. Et j'ai toujours écouté du rap, en tout cas depuis que j'ai 13 ans. Je suis noyée dedans, mais jusqu'il y a un an, je me suis jamais imaginée performer dedans. J'écris depuis mes 17 ans, toujours dans l'idée de faire des proses, des poèmes, écrire un livre et tout, mais jamais je me suis dit bah vas-y, je vais faire du rap, quoi. Et c'est il y a un an en fait que j'ai commencé à travailler enfin en fait c'est des filles de Bruxelles, c'est Anna, c'est Zouz, yeah. C'est ZNT, enfin c'est Théa donc aussi que j'ai rencontré et juste je me suis dit mais en fait ouais je peux, enfin je me reconnais là-dedans en fait vraiment quoi.
0: Trop stylé. Voilà.
2: Ça a été quoi ta première scène du coup ? Enfin ton premier, pas spécialement une scène, mais la première fois que t'as déclamé ou rappé un texte.
4: Bah c'était en juin dernier. Enfin juin dernier, non, juin 2025.
2: Ok.
4: Ouais, c'était il y a plus d'un an et c'était un des événements anticyclone.
0: Ah.
4: C'était dans le bar là, le petit bar.
2: Tout serré là.
1: Oui, c'était pas Molenbeek.
2: Non, c'est quand il y a eu le changement de
4: non,
2: lieu.
4: Non, c'était pas Molenbeek. C'était dans un bar avec plein de photos là, comme ça. Je sais
1: ah
4: c'est
1: oui,
4: quoi,
1: le tout petit là.
0: J'ai un bug.
1: Avec la petite scène, tu sais,
2: quand
1: c'est le tout petit.
2: On a dû changer de.
1: Quand on a dû changer de lieu.
2: De lieu à la dernière minute.
1: Il y avait. Non, ouais, je ne devrais pas dire ça.
0: Ouais, un trou noir inconsidérable.
4: La toute première fois que je suis montée sur scène pour rapper. Et tu étais avec moi, Zouz, d'ailleurs, juste à ma gauche.
0: Ah, mais attends.
1: Je peux dire un truc, Zouz ?
0: Vas-y.
1: C'est la soirée où il y avait votre stalker dehors.
0: Ah, mais c'était au Futur Groove.
4: Ouais, je crois.
1: C'est ça, non ?
2: Bah moi j'ai aucune idée des noms
1: le Futur Groove, ça c'est genre petit lieu dans le centre.
0: Ouais. C'était au Futur Groove que t'es venu rapper.
4: Ouais,
0: ah,
2: et du coup,
0: bien.
2: Qu'est-ce qui t'a donné l'impulsion de passer ? C'est le fait de voir. Enfin, je
4: bah, déjà, j'étais soutenue par des copines. Et puis, je me suis dit que j'allais trop le regretter. Puis, c'est vrai que l'ambiance est tellement bienveillante. Il y avait les premières fois de plein d'autres femmes et d'autres personnes aussi où j'ai trouvé ça vraiment chouette. Et je me suis dit. Franchement, si t'y vas pas, ça craint, quoi. Je sais pas quand tu pourras le refaire. J'étais vraiment pas dans ça, hein. Vraiment pas du tout dans ça. Donc, je me suis dit, vas-y, let's go. Faut tester des textes, l'occasion. Quoi. Ouais, exactement. Exactement. Et après, depuis, je vais voir mes deux ingénieurs et on travaille ensemble, quoi.
2: Mais du coup, en parlant de ça, est-ce qu'on s'écouterait pas ton son avant de continuer l'interview, là ?
0: J'avoue, ouais, j'ai trop envie d'écouter Vanille.
4: Son
0: let's go.
2: Si.
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0: stylé.
1: Quelle introduction.
0: Trop bien. T'as vachement une voix super grave comme ça, c'est stylé.
2: C'est vrai. Bah, après, là, c'est la première fois aussi où, de toute façon, tout est une première fois ici dans ce qui se passe. Mais c'est vrai que c'est la première fois que j'utilisais l'autotune aussi. Mm-hmm. On s'est vraiment amusé avec mon compatriote Wild Other. C'est avec lui que, enfin, c'est lui qui a créé la prod. Donc c'est Yazid et il m'a dit ouais vas-y on va à fond sur l'autotune, je pense que ça peut être un délire dans l'ego trip et tout, et voilà, je trouve que ça elle est posée, elle marche bien, elle est chouette quoi.
0: Ouais mais il y a de l'agressivité comme c'est comme
3: elle. Ouais, ça claque hein.
2: Dans tous les sons je crois. je peux pas la préciser.
1: Est-ce que tu peux nous dire un petit peu les sons que tu as déjà sortis ici, les projets qui arrivent?
2: Ouais bien sûr, donc le premier son est sorti le 1er mars, le jour de mon anniversaire, par un total hasard. C'est donc Vanillé. Ensuite j'ai sorti Pression, qui est vraiment pas du tout dans le même mood. On va dire que les trois sons que j'ai sortis sont à l'opposé les uns des autres, parce qu'en fait je teste en fait vraiment au commencement des trucs. La DA du personnage est là, mais clairement voilà, je suis en commencement et je suis en recherche malgré tout. Et donc le deuxième c'est Pression, et le troisième c'est Motif, qui est sorti en juillet. Donc voilà, en l'espace de 3 mois, j'ai sorti 3 sons.
0: Et cool. Tu charbonnes, hein.
2: Ouais, je vais sortir un prochain son normalement avant que je parte ici en Thaïlande. J'espère voir mon ingé son avant. Et on va vraiment partir sur un total autre délire. Donc ça va être bien marrant encore.
0: Excusez-moi, madame part en Thaïlande.
2: Fallait que je le place à un moment.
3: Parce que je l'ai bien placé.
0: Tu vas faire un showcase ou
2: bah, s'il y a moyen, je te jure, je vais les rendre fous, les Thaïlandais et Thaïlandaises. Non, j'ai envie, mais j'y vais pour la boxe thaï. Rien à voir. Voilà.
1: Ok. Stylé, en vrai.
2: Je peux m'empêcher de faire plein de trucs.
1: Un autre aspect de, du coup, actrice, boxe thaï, rappeuse, slameuse un peu aussi.
2: Ouais, j'aime bien tester.
1: Il y a d'autres facettes de toi que...
2: Je fais beaucoup de billard.
0: Tu m'as tué du billard, j'adore. Tu pourrais faire un clip sur un billard.
2: Mais ma vie de faire un clip, j'imaginais un truc comme ça d'ailleurs.
0: Hein. Incroyable.
2: Clairement, il va y avoir un truc comme ça dans ma vie. C'est juste que j'ai pas.
1: Même avec la boxe thaï en vrai, hein. Franchement, il y a des petits plans qui s'en servent, tu vois.
2: Écoute, à tout moment, je me filme, je filme la salle, ça part en clip. Hein.
3: J'adore. Faut se faire kiffer. Hein.
0: Ah ouais, c'est incroyable. Tu parlais de tes beatmakers tout à l'heure, c'est qui du coup? Tu peux citer leur nom.
2: Mais ceux avec qui je travaille maintenant, c'est Wild Other, c'est Yazid, et donc on peut trouver sur Instagram avec ce nom-là. Et l'autre, c'est Kalo, avec un petit accent sur le O et un H à la fin, et il s'appelle Antonio. Et je les aime beaucoup tous les deux, ils sont vraiment incroyables, super à l'écoute. Voilà. Et c'est chouette aussi de travailler pour la première fois avec des gens comme ça. Tu sais pas comment ça va finir, enfin, je veux dire, comment le son va rendre. C'est plus uniquement à toi, et j'ai trouvé ça magique, quoi.
0: Et voilà. Ils sont en Wallonie, du coup?
2: Kalo est à Bruxelles, et Yazid est sur Bruxelles, mais le studio est à Otigny, à 200 mètres de chez moi. Donc
0: ah ouais, toi tu viens de Wallonie?
2: Ouais. Je viens de Charleroi à la base, donc toute ma famille vient de Charleroi. Mais je vis dans le Brabant Wallon, ouais.
0: Ok, trop cool.
1: Et du coup, tu dis que... Comment, avec tes beatmakers, tu sais pas trop vers où ça va aller. Est-ce que tu sens fort leur influence, l'influence de leur style dans ce que tu fais, ou...
2: Mais vu que j'étais vraiment au commencement, là, je suis en train de préciser exactement ce que je veux faire.
1: Ouais,
2: je
1: du coup, sortir, c'est de la recherche un peu.
2: C'est
1: ouais.
2: ça. Je vais bientôt sortir un EP, donc je sais ce qu'il y aura. Je sais ce que je veux comme ambiance. Je saurai tout de A à Z. Mais vu que là, j'étais vraiment en découverte, j'étais en mode, les gars, si vous pouvez apporter votre touche, si vous avez quelque chose à dire, dites-le. Je l'aurais vraiment autorisé à ajouter des choses, à me dire, ah, pourquoi pas ça. Et moi aussi, je savais dire quand je le sentais vraiment pas.
1: C'est cool, en vrai.
2: Donc, il y a eu vraiment une collaboration pure et nette. Et ouais, j'ai kiffé. Hein.
0: C'est quand le P?
2: Ah, ça. On espère fin d'année, sinon début de l'année prochaine, en tout
0: cas. Cool.
2: Ouais, ça ne saurait tarder.
1: T'as déjà quelques maquettes, là,
2: J'ai plein de textes. Je sais même plus quoi en faire. En fait, ouais, il faut trier aussi, tu vois. Qu'est-ce que je dis, qu'est-ce que je dis pas.
0: C'est quoi qui t'inspire?
1: Ouais, c'est quoi tes thèmes, j'avoue?
2: Moi, j'écris par fulgurance, on va dire. Donc, je suis incapable de pondre d'un coup comme ça. Mais quand je ponds, je te ponds un texte d'un coup. Je parle de dépression, d'addiction, parce que malheureusement j'ai plein de potes à moi et moi-même j'ai pu connaître ça de près ou de loin, et ça me touche beaucoup forcément. Je parle du deuil de faire, qu'on doit faire avec soi-même pour renaître sans cesse. Je parle d'accepter la solitude, parce que quand on l'accepte pas, ça développe tout un tas de névroses pas cool parfois. Et je parle principalement de ça. Je parle aussi des hommes, malheureusement et heureusement, parce que je pense qu'il y a des choses toujours à dire sur eux, et ça m'a malgré tout construite de me lever contre certains hommes, et donc je le dis, voilà. Ouais, c'est à peu près les thèmes que j'aborde.
1: Stylé. Voilà. Beaucoup d'introspection, en vrai.
2: Totalement. Ouais. Je pense que ça va s'étendre. Je pense qu'il y a des sujets dont j'aimerais parler, comme la vieillesse, mais comme parler de ma grand-mère, comme parler des grands-mères. Je pense que ça va s'étendre à quelque chose de beaucoup plus universel. Mais je pense qu'en parlant de moi, ça va d'office toucher certaines personnes. Ouais. Mais c'est vrai que là, c'est encore très... c'est pas égotique, mais c'est très doué dans l'introspection, parce qu'en fait, je sais que parler de moi pour le moment, en fait.
1: Bah, de ce que j'entends, c'est pas que tu sais que parler de toi, c'est juste... t'as des choses à dire, quoi, simplement,
2: ouais,
1: tu vois, genre...
2: Je
1: pense que...
0: Puis c'est le rap aussi, on parle souvent de nous pour aller vers les autres, je pense. Je pense.
1: Clairement, ouais.
0: Et du coup, tu disais que t'étais comédienne de base ?
2: Ouais, totalement.
0: Qu'est-ce qui s'est passé ? Qu'est-ce qui se passe ?
2: Ben écoute, je suis sortie de l'école il y a 3 ans, voilà.
3: T'as fait quoi comme école ?
2: J'ai fait l'IAD.
3: Ah,
2: ouais, à Louvain-la-Neuve.
1: On a des comédiennes aussi ici.
0: Bien sûr.
3: On a fait le.
2: Exactement. Et donc, ça a été 3 ans où j'ai fait à peu près tout et n'importe quoi. Là, ça fonctionne plutôt bien. Je suis plus dans l'univers de la pub en ce moment. Et voilà, ouais, franchement, j'ai tout fait pour le moment, sauf les longs métrages, ce qui est mon but ultime. De toute manière, je suis vraiment à 3 ans de carrière, quoi. On est vraiment sur rien du tout. Je suis hyper reconnaissante de tout. J'espère juste que voilà, ça va pas s'arrêter, et pouvoir faire la musique en parallèle aussi, continuer.
0: Trop bien.
1: On te le souhaite. Hein.
0: Tu veux jouer dans des films ?
2: Ah, mais ouais, je vais être dans le cinéma. Tu vois ce que je veux dire ? Cannes et tout. Voilà. Non, laisse tomber. C'est ça le but ultime. Maintenant, moi, je suis fort dans l'expérience. Je veux dire, je suis pas en mode tous les matins. Cannes. Non, je suis vraiment dans ce truc où j'accepte
0: des trucs,
2: à peu près tout. C'est juste que maintenant, j'accepte plus les choses où, par exemple, je suis pas rémunérée, malheureusement, parce que je peux juste pas me le permettre. Mais sinon, je le ferais.
1: Bah, et puis, au bout de 3 ans d'expérience, je pense que ça va. T'as le droit aussi de rémunérer un petit peu pour ton expérience, de faire valoriser tout ça, quoi.
2: À fond. Mais voilà, je reste ouverte sur plein de trucs, que ce soit du clown, que ce soit enseigner. J'ai essayé, c'était une catastrophe, mais on réessayera dans 15 ans. Je pense qu'il faut avoir de l'expérience pour faire ça. J'ai fait du masque, j'ai fait des courts-métrages, j'ai fait du doublage, j'ai tout aimé. J'ai fait de la pub, j'adore. J'adore les stylistes culinaires. Elles sont là, elles cuisinent rien du tout, mais par contre, elles replacent au millimètre près les huîtres, les tomates, les trucs. J'adore. C'est... Ouais, non, tout me fait kiffer, en fait. Voilà.
1: Trop bien.
0: Ok, trop bien. Et attends, j'avais une question, j'ai oublié.
2: Ah, merde.
0: Et t'as l'impression que ton métier de comédienne influence le fait que tu rappes ? Presta ou quoi ?
2: De toute façon, oui, parce que même pendant mes études, j'ai continué à écrire beaucoup, parce que t'as pas forcément le temps de parole qui te faut en école d'art, c'est assez compliqué. Donc tu renfermes aussi beaucoup de choses sur toi, tu te mets en fait à extérioriser d'une certaine manière. Et donc...
0: C'est les copines à côté,
1: on nous fait
0: t'inquiète.
1: Des coucous à travers la vitre. On nous prend en photo et tout, là.
3: Et du coup, oui, que t'as plein de trucs à extérioriser.
2: Oui, d'office, t'as d'office plein de trucs à extérioriser, et t'as pas la place en école de théâtre. Mmh. Et en fait, c'est aussi comme ça que ça a commencé. Et puis, c'est né d'une frustration que, quand t'es actrice, t'as aucun contrôle sur ce que tu fais avant d'être choisie, et même quand t'es choisie. Donc ça veut dire qu'il y a tout un moment où tu te fais chier, et il a fallu que je fasse quelque chose, parce que je suis pas juste actrice, je suis artiste avant tout, et je l'ai trouvé pour le moment dans le rap, quoi. On
1: est-ce que t'as déjà pensé à écrire tes scénarios, enfin un scénario pour toi, du coup?
2: Ouais, j'écris en ce moment une pièce de théâtre. En ce moment, ça fait 2 ans que je l'écris.
1: Ouais, mais ça prend du temps.
3: Ça met
1: du
3: temps.
1: Ouais, c'est un processus. J'ai
2: un seul en scène, mais voilà, dedans, encore une fois, je veux amener du rap, je veux amener de la danse, je veux que ce soit hyper multidisciplinaire. Voilà.
1: Ça me fait un peu penser à Bitume, un spectacle de ZNT.
0: Yeah. Mais tu danses.
2: Mais écoute, vu que j'ai une formation qui est assez complète, je ne suis pas danseuse, je ne veux pas prendre la place non plus comme ça, mais je bouge bien et je pense que j'aurais envie de ramener des femmes qui savent danser pour porter un sujet, pour le rendre visuellement intéressant sur plein de points en fait. Mm. Parfois on sait s'exprimer que par la danse, hein. Parfois, il y a certains sujets que tu as envie de faire passer par le corps uniquement. Enfin, voilà. Ça travaille dans mon esprit, ça surchauffe et on verra bien ce qui sort.
0: Tu fais un peu des event rap en Wallonie ou quoi?
2: Aucun. Non, non. Pour le moment, aucun.
1: T'as déjà fait quoi comme scène du coup
2: Juste la vôtre. Ah, okay. Après, j'ai sorti des sons. Et voilà. Mais je pense que. Mais j'ai aussi beaucoup peur. En fait, j'ai eu aussi beaucoup peur parce que je suis au tout début et que. Je mais sens que je maîtrise pas quoi.
1: Mais ça te parlerait d'en refaire du coup?
2: Ouais, bien sûr. Okay. Bien sûr. Ouais, à fond.
1: Bah, je pense honnêtement.
0: Prochain cypher.
1: Ouais, même avant ça, les open mic, les trucs comme ça, si t'as des occasions, faut pas hésiter à prendre ta place. Parce que je pense que, après 300 de sorties sur les plateformes, un EP en préparation.
2: Ouais, t'as raison.
1: Tout ça, ouais. Bon. Voilà.
2: C'est difficile de se sentir légitime.
1: Je capte, donc, mais c'est pour ça que je t'envoie
2: je reçois bien le message. Ok, mais il n'y a pas de problème. Moi, ça me ferait kiffer.
1: Des petits open mic, là.
2: Ouais.
0: Est-ce que ça te dirait d'interpréter ton son?
2: Ouais, le dernier, du coup, qui est sorti, bien sûr, avec plaisir. Donc, c'est Motif. Et il y a une partie anglaise, une partie française.
0: Ok, je t'envoie la prod.
2: Let's go. 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

0: Si. Bravo bébé. J'adore les prods comme ça qui changent au plein milieu.
1: Switch, là.
2: Ouais. Sur deux sons en un, quoi.
1: Limite trois.
0: Ouais, moi j'ai entendu trois.
2: Il y a des petites vagues et tout, c'est trop bien.
3: Ouais, c'est là qu'on voit qu'il y a des trucs à creuser, comme même les refrains. Ça fait trois sons que je sors, aucun refrain. On va dire à un moment donné, peut-être, je sais pas.
1: Si t'as des choses à dire, les freestyles, ça fait du bien aussi, hein, parfois. Moi je trouve ça sous-côté, honnêtement.
0: C'est vrai. Exactement. Et c'est dur, hein, les refrains.
1: Oh, ouais, ça
0: et on n'en parle pas.
3: On n'en parle pas assez.
0: Non,
3: c'est vrai.
0: Non, mais parce que tu vois, il faut parfois faire simple. Et t'es là, j'ai pas envie de faire simple.
1: Ah, parfois, c'est vrai, t'as beaucoup de choses à dire pour le, comme tu dis, le résumé. Ouais.
3: Mais moi, je suis hyper d'accord. Mais d'ailleurs, c'est là-dessus que c'est un de mes prochains objectifs.
1: Prochain objectif.
3: C'est que voilà, je vais essayer d'amener des refrains et tout, mais moi à la base je sors des textes qui sont des proses ou qui sont des de la poésie. Évidemment, je suis pas en mode li.
0: Ça, mais c'est voilà. Parce qu'on vient de l'écriture. Hein.
3: C'est ça, exactement.
0: Les gens qui viennent de la musique, ils arrivent peut-être plus facilement, je sais pas, à trouver des mélos, des refrains et tout.
3: Je sais pas, parce que j'ai fait de la chorale pendant longtemps, j'adore chanter, mais. Mais ouais.
0: Non. Allez, tu chantes en plus, mais qu'est-ce que tu ne fais pas?
3: On verra bien, je vais peut-être amener du chant.

0: Et donc, moi, de mes 13 ans à mes 20 ans, 22 ans même, j'ai écouté presque que des hommes, quoi. Mm-hmm. Et je suis OK avec ça, mais je veux vraiment pas que ça prenne autant de place que ça a pris avant. Donc voilà, je me suis mise aussi à écouter elle, qui vraiment, comme Doja Cat, en fait, pour moi, les deux sont incroyables. Et voilà, vous allez voir, elle va très très vite, elle est très technique, mais elle a beaucoup de sensualité, elle passe par plein d'émotions aussi dans ce son, et plein de vibes différentes. Elle change de tempo, elle change de tour, et je trouve qu'elle maîtrise en fait son karaté de malade, en fait. Mmh. Voilà, je suis très admirative de son travail. Je la connais pas plus que ça, mais voilà.
1: Mais qui est-elle?
0: C'est ça la question.
1: C'est Queen Herbie.
0: Queen Herbie.
1: Et t'as choisi Busta Rhymes.
2: Busta Rhymes.
1: Je prends des cours.
3: Let's go.

0: sais, c'est peut-être la honte, mais je la connaissais même pas, moi.
1: Elle n'est pas non plus hyper connue en Belgique et en francophonie, mais moi, je pense qu'elle mériterait beaucoup plus d'écoute, quoi.
0: Yeah, bah, comment elle a rappé vite, incroyable. Alors, c'est à moi de prendre la petite lumière, enfin plutôt le micro, pour vous faire ma petite chronique du mois. Et aujourd'hui, pour cette chronique d'actu, j'aimerais vous parler du premier épisode qui est sorti, Rentre dans le cercle, Belgique. Et oui, la célèbre émission rap dirigée et créée par le rappeur Fianso débarque en Belgique. Bon, pour celles qui y connaissent rien, le principe de l'émission, c'est des rappeurs, des rappeuses qui kickent fort en freestyle sur des prods d'un beatmaker, donc en mode cypher, quoi. Ce qui est sympa, c'est que Sofiane invite aussi des gens dans le métier de la musique, genre des producteurs, gérants de labels, etc. Donc l'émission à la base, elle est française et maintenant elle s'installe pour quelques épisodes en Belgique. Alors oui, bien sûr, ça fait plaisir qu'on mette enfin la lumière sur des artistes belges, qu'on présente enfin les corps de métier chez nous. Mais bon, vous commencez à me connaître, bien sûr que je vais parler des quelques petites dingueries qui se sont glissées à

0: écran.
1: Pas de fumée sans feu. Voilà.
0: Alors, pour commencer, est-ce que je dois pointer les artistes qui se veulent, comme on dit, engagés, qui font des punchs sur Gaza, sur les génocides, et puis qui s'engouffrent dans le grosse pute? Oui, je vais le faire, je vous avoue. Et moi-même, je suis fatiguée de pointer le sexisme dans le rap. Mais comme visiblement, ça n'a l'air de déranger personne sur le plateau, on doit apparemment se répéter et pointer du doigt les actes. Frérot, lâcher des insultes sexistes dans un texte, tout le monde le sait, c'est pour combler un manque d'inspi. Le mot pute ne choque plus personne depuis 1768, donc arrête de nous fatiguer en fait. T'as beau être très politique pendant 15 mesures, si la 16e c'est un salope que tu lâches, bah tout ton engagement politique il s'annule en fait. Sorry, mais je vais d'office te catégoriser de mec bête. Alors, je sais pas comment s'est fait le casting, mais évidemment il n'y avait qu'une seule rappeuse. Enfin, meuf. Yasmine. Je dis meuf parce qu'elle a même dit après en interview Tarmac qu'elle se considérait pas comme rappeuse, mais que l'émission pour elle était tellement culte, qu'elle avait tellement grandi avec, que no way qu'elle allait refuser l'émission. Franchement, je la comprends. Mais quelle tristesse de ce paysage belge dépeint en quelques secondes. Le Fianso, très gentil avec les rappeureuses d'ailleurs, ça donne vraiment envie de boire un pot avec, questionne Yasmine juste avant son passage. La question fatidique, il y a beaucoup de rappeuses en Belgique? Et plusieurs semblent s'accorder. Pas beaucoup, pas assez. Et moi qui me tape la main sur le front. Non. Alors, qu'est-ce qu'on en pense, les copains? Il n'y a pas beaucoup de rappeuses fintan en Belgique? Pitié. Bien sûr qu'il y a pas mal de rappeuses. On le voit quand on organise nos events, à nos cyphers. Il y avait combien sur le plateau à notre dernier event déjà, Loli?
1: Je pense une vingtaine de rappeuses. Et encore, il n'y a pas tout le monde qui était présente. Il y en a
0: On a des listes pleines à craquer de personnes finta qui demandent qu'à prendre le mic. Dommage que le premier épisode en Belgique donne l'impression qu'il n'y a aucune go qui rappe ici, parce que croyez-moi, il y a des vénères. Au passage, je fais une parenthèse parce qu'on parle d'international. Je salue l'AG, la géante.
2: J'allais dire.
0: Par exemple, qui a fait une prestation incroyable au Centre de Rap Non-Stop en septembre à Paris. C'était un sublime marathon de freestyle qui se passait à la Villette.
1: Et on peut d'ailleurs féliciter Pauline aussi pour cet event, qui est une femme dans l'organisation.
0: Donc exactement, voilà, c'est aussi elle qui a organisé les Centres de Rap Non-Stop. Incroyable. Et pour en revenir à Yasmine, elle a eu son flot de critiques sur les réseaux. Alors on sait bien que les réseaux, c'est le berceau des haters et des critiques en tout genre, mais on le sait aussi que c'est plus dur pour les fintas, et donc pour les rappeuses. Vous avez pas remarqué que les rappeuses sont souvent jugées plus sévèrement que les rappeurs? Alors, same shit pour Nouvelle École, les jurys et les gens qui ne cessent de répéter « Non, mais on juge de la même manière les hommes que les femmes, blablabla. On doit pas être plus gentil avec une meuf parce que c'est une meuf, sinon c'est pas juste blablabla. » Sorry, mais ce genre de discours, je trouve ça hyper hypocrite. On le sait bien, c'est pas une surprise que c'est clairement plus dur pour les meufs. Vous dites soi-disant que vous faites pas de favoritisme et que vous serez pas plus gentil avec une meuf et que vous voulez la juger de la même manière, mais vous êtes les premiers à préférer les mecs éclatés. Eux, apparemment, il n'y a pas de problème pour être gentil avec eux. On se souvient tous de cette scène horrible dans la saison 2 de Nouvelle École où plusieurs candidats s'affrontaient au premier tour. Il y avait deux rappeurs, je sais plus qui franchement, et la sublime Neyra qui faisait une prestation incroyable. De fou. Genre il y avait tout, le chant, le kick, une prestance, une idée incroyable, mais le débile Niska, ouais j'ai dit débile, surtout qu'il est accusé de violence conjugale donc on l'aime pas, lui Niska il dit « Ouais, non, ça va pas le faire. » Alors que les adversaires de la Queen Naira, ils étaient éclatés au sol, ils savaient pas rapper quatre mesures sans dire un salope. Ouais. Bonjour l'inspi.
2: Quel enfer.
1: Ouais. Ah, mais ils ne voient qu'à travers leur prisme.
0: C'est ça. Donc on va pas se mentir, si vous êtes hyper trash avec les rappeuses, et quand elles correspondent pas à vos codes, vous appelez pas ça du rap et vous matez même pas. Et quand ça s'impose pas à vous, quand ça s'impose enfin à vous, vous êtes obligé de critiquer. Alors, il y a plein de rappeurs éclatés qui sont sans cesse encensés. Oui, oui, les gars, ils passent leur temps à s'encenser, à s'élever, à se complimenter, à se donner des coups de moins. Et même si parfois ils se détestent, au moins ils se calculent. Il n'y a rien de pire qu'être à notre place dans une soirée à rap et on te tend même pas le micro parce qu'on n'imaginait même pas que tu rappes. Moi, ma question, c'est qui juge aussi? Parce qu'on va pas se mentir, si l'industrie est constituée essentiellement de mecs et que c'est eux qui jugent, programment, donnent des chances, piècent les plombs, bah, on n'est pas dans la merde. C'est prouvé. On va toujours vers les gens qui nous ressemblent, donc c'est facilement captable que les gens vont programmer et inviter des gens qui leur ressemblent, et mieux côté des gens qui leur ressemblent, qui rentrent dans leur case. Et dans le rap, peu ceux qui veulent se remettre en question et évoluer là-dessus. Bon, ça n'empêche que je suis une femme d'espoir. Les autres épisodes de Rentre dans le cercle Belgique ne sont pas encore sortis, et qui sait, peut-être que des milliers de rappeuses seront là dans les prochains épisodes. On peut rêver, non ? En tout cas, j'ai repéré que notre incroyable rappeuse nationale Becca, qui a fait la dernière saison de Nouvelle École, sera présente. Et franchement, c'est une tueuse. J'ai trop hâte de voir ça. En attendant, j'ai une proposition à vous faire, les copains. Et si on faisait notre propre émission avec rien que des fintas, à coup de freestyle, de discussion sur le million en Belgique? J'attends vos propositions pour le titre de l'émission. Rentre dans le parallépipède. Non, je rigole, c'est trop nul. J'attends vraiment vos propositions. Et en attendant, je vous fais des gros bisous, les copains.
1: Merci beaucoup pour cette petite actu.
0: Alors, est-ce qu'on se lancerait une petite session freestyle?
1: Pour leur montrer justement que, bon, apparemment, il y a des personnes fintech qui savent rapper aussi. Ça. Là.
0: Je lance un truc comme ça. Hein. Ouais. Vous allez me dire, j'entends pas très
1: bien. On est en chill. Hein. J'avoue que je vais aussi augmenter.
0: N'hésitez pas à régler vos micros. Aïe.

0: longtemps.
1: Est-ce que tu sais mettre peut-être un tout petit peu moins fort à l'épaule? Ou alors moi je vais juste régler mon casque en fait.
2: Moi j'aime bien. 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
1: Wow. Je. Tout. Et ça tourne dans ma tête. Si. Réfléchis.

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0: 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Désolé, j'ai pu mettre un tunnel là.
1: Tu as tué la prod, tu m'as pas mis de tunnel.
0: Pam, pam, pam.
2: Je vous invite à prendre le mic parce que.
1: Ouais, t'inquiète.
3: Zeus, t'as pas encore pris le mic sans vouloir.
1: Ouais, c'est ce que
0: je sens à peine la pression, je sens à peine la pression.
2: Je suis là.
1: Mais merci du coup, Estelle,
2: merci
1: pour ton texte.
2: Merci à vous.
1: Vraiment, prends la place.
4: Bientôt le P.
2: Prends la place.

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1: Joara. Mais gros big up à Théa qui n'est pas là.
2: Ouais.
1: On pense fort à toi, Théa.
2: Je fais un petit big up à Adri Vichera. Vous allez comprendre pourquoi. 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
3: Let's go.
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1: J'ai fiché.
2: Un autre couplet. Tonterías me aturden, porfa, calla. Ah, c'est dur, c'est très dur. Attendez, c'est
1: trop dur. Aise,
2: ça, c'est de la, est-ce que c'est de la boom bap?
3: Non.
1: Non, c'est, on était sur un truc un peu plus.
2: Voilà, c'est bien. C'est pas de la boom bap, moi je galère.
3: Ouh. Une autre petite rate dans les bacs.
2: C'est mignon, parce que j'ai écrit, je trouve, carrément.
3: Tu vas réessayer?
2: Ouais, je vais réessayer.
3: T'es polyglotte, wesh.
2: Ouais.
3: Ah ouais. Et quand en italien?
2: Ah, t'inquiète.
1: C'est beau.
2: J'ai envie de voir des doudous qui rappent et tout.

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0: prod.
1: Si. Oh là là, mais ça va vite le temps là. Ouais.
0: Mais vous êtes chaud chaud aujourd'hui.
1: Dites donc.
0: C'est la cuenta.
1: La cuenta.
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0: rappelle, on rappelle en vif les ateliers.
1: Les godouilles.

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1: Ouais.

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